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0: Bonjour et bienvenue sur Radio One, il est 5h. Et voici votre premier flash avec Chazia Topsy. Bonjour Chazia.
1: Bonjour Avi, bonjour à tous. L'enquête sur le meurtre de Gino Ronny Boda a été transférée à la Major Crimes Investigation Team, la cellule homicide du Central CID. Selon nos informations, une demande a été adressée au casin central afin de retirer le dossier à la CID de Grand-Gobe qui avait pourtant élucidé cette affaire. Gino Ronny Boda, graphiste et fils de l'ancien ministre des Affaires étrangères Nando Boda, avait été tué dans son appartement de Calodine dans la nuit du 13 mai. Le principal suspect, Maël Rose, un plombier de 21 ans, a avoué avoir étranglé la victime à la suite d'un différend financier. Toutefois, aucune trace de stupéfiant n'a été retrouvée dans l'organisme de la victime lors des analyses. Le Certificate of Character Act 2026, accompagné des Certificate of Character Regulations 2026, est entré en vigueur hier, instaurant un nouveau cadre légal pour la délivrance des certificats de moralité. Dans un communiqué, le bureau du directeur des poursuites publiques précise que toutes les demandes soumises à

0: De cette date seront traités selon ce dispositif modernisé. Cette réforme a pour objectif de rendre les procédures plus efficaces, transparentes et fiables, tout en facilitant l'accès à ce service administratif. Et à Vakua, le pont Takamaka est de nouveau accessible à la circulation à partir de 8h30 ce matin, marquant la fin de plusieurs mois de perturbations pour les usagers. Les travaux entrepris sur cette infrastructure avaient suscité de nombreuses critiques. La route principale reliant le centre de Vakua à Glen Park est enfermée pendant plus de 4 mois. Alors que la réouverture était initialement prévue pour le 10 juillet, le ministre des Infrastructures nationales, Ajay Ghane, s'explique que les travaux ont pris fin avant. Et puis dans le monde, le Qatar a fait état de progrès positifs à l'issue de discussions techniques indirectes entre les États-Unis et l'Iran à Doha, portant sur le mémorandum d'entente signé le 17 juin. Téhéran annonce également la création d'un canal de communication avec Washington afin de signaler et d'examiner d'éventuelles violations de l'accord. C'est tout pour ce premier point avec l'information. Merci de l'avoir suivi. Retrouvez Avi pour la suite.
1: Merci beaucoup. On vous retrouve à 6h.
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1: On est le 2 juillet 2026, jeudi, et voici les prévisions pour les prochaines 24 heures. Après quelques averses tôt ce matin, principalement à l'est, au sud et sur les hauteurs, le temps sera beau. Maximal sera entre 20 et 23 degrés sur le plateau central et 25 et 28 degrés sur les côtes. Le vent soufflera du sud-sud-est de 10 à 20 km heure. La mer sera forte au-delà des récifs avec des houles du sud de l'ordre de 2,50 m. Les sorties en haute mer sont déconseillées. Le soleil nous dira bonjour à 6h46 et ira se coucher à 17h41. 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

Et bonjour à tous, bienvenue sur Radio One. Vous écoutez Matin Bonheur sur la fréquence Liberté. Avis avec vous jusqu'à 6h. Et merci d'être là avec nous sur la fréquence. On vous dit merci beaucoup parce que vous êtes là, fidèle au poste tôt le matin. Et puis bonnet à 4 et à 3 et à déjà, vous avez fini avec nous votre message. Mais t'as plus bloc place ça, mais bloc place parking. C'est que premier, donc voilà. En tout cas, ça fait plaisir. Et là, on espère que, voilà, fine bien dormi, hein, parce qu'il y a un petit frais, il aime bien lever aussi. Lever là qui est difficile, par contre. Mandimoun qui vit surtout, sur le plateau central, qui a pipnu peut penser. Ménil, par ici, par là-bas, donc, Highlands. Tout bas, l'endroit qui fait bien frais, là. Aïe, papa. Difficile pour lever ça, hein. On va sa couette, là. On vire son bas sa couette, là, même, là. C'est bizarre de travailler, bizarre de lever, c'est le mot, hein. Un petit courage, un petit effort. Et nous, on vous rappelle, les amis, pas oublier en venue de bonne édicace sur le 5853-7721 et par WhatsApp ou bien nous appeler là maintenant même sur le 210-8910. On arrive dans quelques instants avec, donc il y a déjà pas mal de dédicaces qui finissent rentrer sur notre WhatsApp. On va lire ça dans quelques minutes. Et mes NT points. Sport par rapport au match dans la Coupe du Monde entre les États-Unis et la Bosnie-Herzégovine. Et les États-Unis donc menés par 1-0 et c'est la mi-temps. Donc deuxième mi-temps pour reprendre dans quelques minutes. On vous tient informé justement à travers bien sûr notre fil rouge des matchs qui jouent en ce moment. Donc hier. Là, on était une simple au couteau, hein, besoin de dire, face au Congo. Un Congolais, il vient dans ce Congo un petit peu. Mais finalement, donc, l'Angleterre réussit à revenir le match grâce à un doublé de Harry Kane. Allez, tout de suite, Shaim en apesanteur. Il est 5h08. Bienvenue. Si vous venez d'allumer votre radio, vous écoutez Radio 1. Et c'est votre émission Matin Bonheur jusqu'à 6h sur votre radio.

apesanteur. Merci d'écouter Radio One. Il est 5h11 et là on fait un coucou à Gilbert qui nous dit bonjour à vie. Est-ce que la vie de notre ami et animateur préféré est belle? Bah oui, aucun animateur. Animosité dans vos propos, never. Concernant le mondial, Alfred Hitchcock même fait la cordiaque s'abstenir, ban éditorialiste de Radio One qui dit ça si bien. Nous saluons eux en passant. Bonne journée à vie, pension vieillesse, même pévin à vie. Extraordinaire, ça pas facile. Merci Gilbert. Merci pour vos messages. Allez, on arrive tout de suite à l'année.

0: Yes, à l'année pour vous sur Radio 1. J'arrive dans quelques instants pour lire vos dédicaces sur le 5853-7721. Et pendant ce temps, vous pouvez m'appeler sur le 210-8910. Il est 5h15, bienvenue sur Radio 1.
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Et 8-5-8-5-3-7-7-21, direction WhatsApp. Allez, salut Ami, bon jeudi à toi pour Marie-Josée de Sainte-Ville qui fête son anif aujourd'hui de la part de son fils Olivier. Les familles Easton et Mourgi, demandées par Odile de Rivière des Anguilles. Merci Ami, tu peux passer le disque Aldale Maria, bon anniversaire. Allez, nous pour trace sentiment, nous passe ça pour tout Bandimoun qui fait de tanif, ok? Bonjour Abby, je souhaite un très bon anif à ma cousine Martine Itier de Cœur Pipe. Bonjour à ma copine Jennifer Bonarien de La Caverne, ainsi qu'à tous les amis du matin qui vous écoutent. C'est de la part de Laura de Rivière des Anguilles. En tout cas, Rivière des Anguilles ce matin, en forme, là, hein, une les bonnets, bien, bien bonnets pour écouter Radio One. Et ça fait plaisir. Gros bisous à vous, hein, les habitants de Rivière des Anguilles. Nous, on nous a fait une émission là-bas, en direct live. Bonjour, hier c'était l'anniversaire de ma fille Emma. Voilà, me souhaite-lui un très joyeux anniversaire de la part de sa sœur Emeline et maman et papa également. Bah voilà, gros bisous à votre fille, bah voilà, Emma, et, bah, bon anniversaire Rita, mais bon, en même temps, on va dire que quand un kicking est sur l'as, t'es le zoo, c'est pas juste le dire qu'il fait son anniversaire, c'est pas juste demain, c'est toute une semaine de célébrer l'anniversaire là, ouais, parce qu'il a, vous connaissez, une sans une semaine, nous faites l'anniversaire. Non, allez, jusqu'à week-end, jusqu'à semaine prochaine. Bonjour à vous et toute l'équipe. Bonjour! Bonjour mon mari Gaëtan, bonjour tout le monde, ma famille, mes amis, Papo, mon frère, mes frères, Papo, Maniel, Ricardo, mes soeurs Dorine, Corinne, Isabelle. Et bonjour à mes voisines, Cosé, Madame Jean et aussi Marlène, mes enfants, mes belles-filles, mes gendres, toute la famille de Pointe-au-Piment, Cécile Viana de Rochebois. En tout cas, moi, mon content, moi. Aussi, passez un petit coucou et bonjour à votre voisine. Ben, ouais, c'est ça. Parce qu'il rend votre du monde à vous, mais ça, plus de voisins, voisines. Pas exister, hein. Pas exister, donc, ouais, Sylviana, et finalement, voyez-nous. Alors, faites-nous savoir, les amis, sur WhatsApp. Qu'ils a fait, une des uns des autres voisins, ou des autres voisines, m'a dit, prêté. Faites-moi connaître sur notre WhatsApp. Est-ce bien, est-ce qu'ils ont encore demandé, ou bien non, ou bien c'est pas comme d'autres voisins. Faites-nous connaître ça aussi. Est-ce qu'ils ont comme d'autres voisins, oui ou non? Allez, tout de suite, on arrive avec, bien sûr, Ultra Night Free. Il est 5h20. Et vous écoutez Matin Bonheur sur Radio One. Toujours 1-0 pour les États-Unis face à la Bosnie-Herzégovine.

Dua Lipa et Aïna, on se connaît, merci d'écouter Radio One. Et là, j'avais posé une question, on dit comme ça, qu'ils a fait de nous emprunter avec les voisins ou les autres voisines. Déjà, nous avons des messages, bonjour Vim, déjà demande mes voisines, ce escabeau prêté pour nous faire une, et sa foudasse, pour peindre mon mirail. Marilyn, ben oui, ça c'est vrai, nous avons demandé une affaire comme ça. En tout cas, on est un bon voisin, parce qu'il a dit, on dit, ah, you know, mon passe mon escabeau, c'est ça. Extraordinaire. Et ben voilà, nous avons encore les autres messages. Bonjour, vie, bien proche avec mes voisines. Nous demandons tout ce qui est bizarre. Elle nous a fait l'infini, me demande lui. Il y a aussi parlé, il demande moi. Après tout, mauvais, ce bon enfant, il y a le travail. Ah ben oui, c'est vrai. Donc voilà, c'est ça, la confiance très importante entre voisins et voisines. Et nous, on arrive dans quelques instants avec vos dédicaces sur le 5853-7721. Un petit coucou à Jane qui nous écoute en ce moment. Tout de suite. Dalida, besame mucho.

0: Dalida, sur Radio 1, Besame Mucho, et là nous avons Sylviana qui vient nous comme ça, Linda, une photo en rose carré, ce baba, tu l'adores. Vient nous comme ça, Li, ce voisin, finit de ni carrément rose carré, la carte de terre. Prends-les pour toi. Tu as un petit chemin, écrase ça pour moi, mais prends-les pour toi. Allez, merci d'écouter la fréquence, liberté.
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0: Il est 5h30.
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Dit Clarelle, pour vous sur Radio 1, Cécilia. Allez, direction le WhatsApp de la radio 5853-7721. Merci d'écouter votre radio préférée, c'est Radio 1. Vous écoutez votre émission Matin Bonheur jusqu'à 6h. Et des dédicaces, nous avons beaucoup. Bonjour à vie, bon jeudi à vous, toujours à l'écoute. Bonne journée à vous, c'est Judith. Merci beaucoup Judith. Bonjour à vie, ça va? Bah, ça va très bien. Passe la chanson Scooby-Doo, Sacha, Distel, pour Roland et José de Sainte-Croix. Marie-Ange et Roland pour lui, c'est Noëlette de Baie du Tombeau. Merci beaucoup Noëlette, nous on va nous ressentir là, ok? Bonjour à vie, toute l'équipe, me souhaite une bonne année à ma fille chérie Kimberley et tout le monde qui nous écoute et tout le monde qui pourrait connaître moi. Donc voilà, c'est Steve. Gros bisous à Lisa de Petite Rivière. Merci beaucoup à Lisa, ça fait plaisir. Et qui nous a encore comme message là? Bonjour à vie. Une chanson pour l'anniversaire de Luco de Mar d'Albert. Ok, de la part de sa femme Vanessa, ses enfants, petits-enfants et toute la famille qui souhaite lui un happy birthday à Luco. Et aussi pour toutes mes amies de la part de Suzy de Chamonix. Merci et bon jeudi. Merci. Et Gilbert Lapécos pour l'expérience là. Hein, c'est comme ça. Qui ça fait nous en prête? Gain prêté que cette voisin se demande prêter. Il dit nous comme ça, il y a un voisin qui cabo, c'est ce cabo. Là, quand on retourne nous, un simple souris qui vous fait dans sa cala, hein. Ben, qui vous fait, qui pas café, non, hein, vous fait. C'est l'imme Saint-Michel, oh, un cabos me, escabo, tu sais pas cabos, li, hein. Ah, il y a, qui vous fait assez, hein. Allez, à ma tante Jacqueline de 80 qui fêtera son anif demain de la part de sa nièce Cynthia de l'Australie. Merci beaucoup, merci Cynthia. L'Australie qui manie à courir classe au PSU Coupe du Monde. Là, vous êtes l'équipe, bon, pays là, pays ici, faux, vous êtes contre l'Égypte vendredi, demain. Alors, on espérait vous qualifier en même temps. Voilà, vous êtes bien. Ben, bravo en tout cas Cynthia, merci de nous écouter, de nous rester fidèles. Allez, tout de suite, c'est Bob Marley, Carrie Povo. Oui, Could You Be Loved? On arrive avec d'autres dédicaces sur le 5 853 7721 Matin Bonheur sur Radio 1.

0: Et on souhaite une excellente journée, voilà, pour Priscilla, Wayne, Angèle et Josian, pour Aline, Alain, Cassandra de Belgique, Yola, Yannick, Yancy, Amelia, la petite Yandy de Canada, demandée par Mamie, Margaret, Papy, Serge, et la famille Willy de Chebel, la famille Alamanteux de Saint-Pierre, merci de nous écouter. Également pour Marie-Josée de Quatre Cocos, qui fête son anniversaire aujourd'hui, Happy Birthday! De la part de Sylvie Chalet et Amelia de Plaine Magnan, merci, bon jeudi, s'il vous plaît. Comment on spell ou non, Harry ou Ali? Non, c'est Avi. C'est ni l'un ni l'autre, c'est Avi, A-V-I. Ça m'aime tout, pas qu'un tracao. Ok, allez, on arrive.
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1: Et voyons les prévisions pour la météo des plages. Écoutez bien, ce sera entre 25 et 26 degrés, côté maximal sur nos côtes. Il fera beau pendant toute la journée. Le vent sera variable, donc qui soufflera du sud-sud-est de 10 à 20 km heure. La mer sera forte au-delà des récifs avec des houles du sud de l'ordre de 2,50 m. Les sorties en haute mer sont déconseillées. Marée haute prévue à 14h53, marée basse à 8h20. Le soleil nous dit dira bonjour à 6h46 et ira se coucher à 17h41. Bonne écoute, vous écoutez Matin Bonheur.
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extrait du film Janet Zarasa pour vous sur Radio 1. Et là, dans le match entre les États-Unis et la Bosnie-Herzégovine, donc USA et Fekmet Angol, donc 2-0 pour les États-Unis. Et donc, surtout que The PSV a 10 joueurs, en The Banzofin Gaikot Rouge. C'est donc le buteur du premier but, enfin, qui fait le premier goal, Kindeo, c'est Balogun. Et là, c'est un magnifique coup franc, c'est Tillman qui, voilà, qui augmente le score par notre but, donc 2-0 pour les États-Unis face à la Bosnie-Herzégovine. Et la direction, le WhatsApp de la radio, beaucoup de messages sur le 5-8-5-3-7-7-21. Alors écoutez bien les amis, bonjour Avi, ça va très bien, et à votre équipe. Moi, mon voisin, donc on est comme des frères et des sœurs, on s'entraide dans tout le domaine. Par exemple, les mécaniciens s'occupent bien de ma voiture, sans un sou. Bah oui, y a rien. Le fils m'aide dans l'informatique, on partage souvent des petits caries. Et je souhaite à vous tous un bon jeudi, malgré le froid qui bat son plein sur Crépip. Nous, mon Zoli, gros bisous doux. C'est Heidi qui nous envoie ce message. Bah, ça, c'est sympa, en tout cas. Un bon voisin, oui, non, en tout cas. Une bonne famille, voilà, qui vit à côté de vous, qui aide, etc. Donc, Kodukawa, aidez-nous, aidez. Extraordinaire. God ça l'entente, là. Bien, merci beaucoup. Et on dit un grand bonjour également à notre amie qui s'appelle Christina. Bonjour, Christina. Coucou, Avi, c'est Josiane de résidence Joachim. Eh ben, oui, ça existe encore. Moi, il y a une voisine qui me considère comme mon grand sœur, comme mon pénène a fait, il de moi, il y est aussi pareil. Et nous aussi, partagez, qu'on en a beaucoup. Merci, bonne journée. Merci pour, ce partage, ça partage au pénène, là, Josiane. Nous, tu poses une question, il dit comme ça, est-ce qu'il se t'en coucou, m'a dit, apporte à skitseuse en voisin, voisine, parce que à l'époque, bien sûr, du moins, je suis fait aller. Et là, Jane m'avait appelé il y a quelques instants sur le 218-910, il était comme ça, ah, c'était à côté capable, cause aux voisins, Mira, elle a une montée, ben, qui était, ça pas trouve, non, ni, soit Mira, soit fencing, barras, lycien, donc, n'est plus trouver un voisin. Et puis, qu'on aime quand rentrer, quand sortir, etc. Ben, c'est vrai, dans certains endroits, c'est comme ça, qui peut faire. Ben, après, je dans, sécurité aussi, donc voilà, c'était tout du monde qui à cause de voler, etc. Donc, à cause de tout le monde, tout le monde d'autres. Mais il faut garder l'entente, hein, qu'avoir sorti en dehors de la coula, Vinenchipelo aussi, mais cause qui manie au bien, correct. Et oui, on poursuit avec vos dédicaces. Bonjour à toi et toute ton équipe. Je voulais demander la prochaine pour la famille Garcine de La Réunion. Je leur fais un gros bise. Un gros bisou de la part de Daniel. Merci beaucoup, Daniel. Également, un petit coucou à Dominique, Karine, Hugo, Nora, Davina, Gérald, Yael de Solitude. Merci à plus. C'est Paulette. Merci, Paulette. Et ben, il n'y a pas de quoi, les amis. Allez, nous connaît. Donc voilà, qui n'a pas ben, des autres dédicaces qui vont rentrer. Et nous, on poursuit avec le meilleur de la musique. Ils ont envie de danser? Oui, on a envie de danser. Qu'est-ce qu'on danse? Ah là là, Nidia. Nidia, moi, avec les mains, les bras, etc. YMCA, Village People.

Et Village People YMCA, les États-Unis mènent 2-0 face à la Bosnie-Herzégovine. Donc voilà, carrément, ils filent en huitième de finale. Et si ils ont maintenu le score jusqu'à la fin de ce match, ils pourront affronter bien sûr la Belgique dans notre prochain match. Voilà, en tout cas, très tendu cette fin de rencontre. Bah, beaucoup de puis ils les cours en bas. Enfin, nous connaissons, puis fait les temps passer ça. Hein. Allez, direction le WhatsApp de la radio avant de vous dire bye bye, bonjour et bonne anif à mon parrain, Harold. Raccourci de la Laurent de la part de Jennifer. Merci beaucoup Jennifer. Bonjour à vie, programmation top, bisous de la part de Adriana du côté de Saint-Jean qui nous envoie ce message. Et là on poursuit avec une autre dédicace. Coucou à vie et à toute la team de Radio One. Coucou, voilà, c'est Audrey du côté de Pointe-au-Sable. Moi j'ai de très bons voisins. Donc la voisine ne voit pas ma maman, elle a dit à haute voix Thomas Winget, moi ça dit. Et voilà, un gros bisou dédicace à mes parents, Eddie et Louisiana.

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2: Bonjour et bienvenue. Jeudi, nous sommes le 2 juillet. Vous écoutez Radio One, il est 6h. C'est parti pour l'info, le flash avec vous, Shazia Topsy, bonjour.
3: Bonjour Loana, bonjour à tous. L'enquête sur l'assassinat de Subhabti Jagessar à Petit Raffré se poursuit. Selon la Major Crimes Investigation Team, le principal suspect aurait ciblé son ancien collègue parce qu'elle gérait une collecte d'argent organisée entre plusieurs ouvriers du secteur textile. Les enquêteurs privilégient cette piste, estimant que le suspect connaissait l'existence de cette somme. Le ressortissant bangladais a été soumis à un prélèvement ADN après la découverte de bijoux appartenant à la victime dans le véhicule qu'il utilisait le soir du crime, le 19 juin. Son profil génétique sera comparé aux traces relevées sur un plat de nouilles qu'il aurait consommé au domicile de la victime avant les faits. Le Certificate of Character Act 2026, accompagné des Certificate of Character Regulations 2026, est entré en vigueur hier, instaurant un nouveau cadre légal pour la délivrance des certificats de moralité. Dans un communiqué, le bureau du directeur des poursuites publiques précise que toutes les demandes soumises à compter de cette date seront traitées selon ce dispositif modernisé. Cette réforme a pour objectif de rendre les procédures plus efficaces, transparentes et fiables, tout en facilitant la accès à ce service administratif. À Bakwa, le pont Takamaka est de nouveau accessible à la circulation à partir de 8h30 ce matin, marquant la fin de plusieurs mois de perturbations pour les usagers. Les travaux entrepris sur cette infrastructure avaient suscité de nombreuses critiques. La route principale reliant le centre de Bakwa à Glen Park étant fermée pendant plus de 4 mois.

0: Alors que la réouverture était initialement prévue pour le 10 juillet, le ministre des Infrastructures nationales, Ajay Ganesh, explique que les travaux ont pris fin avant. Et dans le cahier international, le bilan des deux puissants séismes qui ont frappé le nord du Venezuela le 24 juin continue de s'alourdir. Selon les autorités, 1943 personnes ont perdu la vie, tandis que 10 571 autres ont été blessées. Au total, 28 380 sinistrés sont actuellement pris en charge dans des hôpitaux ou des centres d'hébergement temporaires. De son côté, l'UNICEF estime que 1,8 million de personnes, dont 680 000 enfants, ont besoin d'une aide humanitaire. C'est tout pour ce point avec l'actualité à venir. Le Wake Up Show avec Louana.
1: Merci Shazia, vous revenez tout à l'heure à 16h30 pour le sommaire. Également l'actu sport présenté par Avi.
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1: Il est 6h04 et nous voyons la météo aujourd'hui en ce jeudi. Oui, avec un vent léger à modéré qui souffle sur notre région et surtout après les quelques ondées tôt ce matin, c'est-à-dire après les quelques gouttes de pluie à l'est, au sud ou encore le centre de l'île. Un beau temps est annoncé encore aujourd'hui. Oui, ce sera un jeudi clément côté ciel, nous signale Météo Maurice. Donc un peu comme les jours précédents, c'est le soleil qui sera au rendez-vous là ce matin et on a hâte. D'ailleurs, il fera essentiellement beau également en journée avec cette maximale de 20 à 23 degrés vers les hauteurs et de 25 à 28 degrés vers les régions côtières. On ne bouge pas. Et côté vent du sud-sud-est et s'oriente du et nous vient de 10 à 20 km heure. Ben voilà, la mer est forte d'adhérécifs. Toujours des houles venant du sud de 2,50 m. Les sorties en haute mer sont déconseillées. Une marée haute dans l'après-midi à 14h55. Marée basse en matinée vers 8h20. Ce lever du jour 6h46 dans quelques minutes. Et un coucher à 17h41, on ne bouge pas. Sinon, très bon réveil et merci d'être avec nous ce matin. Bon jeudi. 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
3: Allez bien, bonjour tout le monde et bienvenue ce matin dans votre Wake Up Show. Nous sommes le jeudi 2 juillet 2026. Oh yes! Et merci encore une fois de nous faire confiance là ce matin en cette nouvelle matinée. Et ça, on n'arrête pas de le dire, le monde appartient à ceux et celles qui se lèvent tôt, même quand il fait très très froid. Un froid de canard, les amis, mais fort heureusement, ça nous permet de, on va dire, garder la tête froide. Ah ben voilà, sinon, que vous soyez peut-être sous la couette toujours, hein, au bureau ou encore en voiture, merci de nous écouter en ce jeudi 2 juillet. On sait qu'il fait très très froid, encore une fois, donc allez, on va vous préparer le meilleur des remèdes, c'est-à-dire une bonne dose d'énergie positive et puis bah, de la bonne humeur, hein, volonté pour réchauffer votre matinée. Et là, ce matin, avec l'équipe au taquet du Newsroom, c'est Shazia Topsy pour les points infos, Avi pour l'actu sport. La partie technique est assurée par Keshav ce matin, qui va devoir gérer là aujourd'hui. Bonjour Keshav.
4: Bonjour Loulou, bonjour Hélène, bonjour Yann et bonjour tout auditeur.
3: Qui manie, tout correct?
4: Correct.
3: Ah la Lila, c'est ce qu'il faut là ce matin. 10 bouts de noix, les yes, le passe première. Et de l'autre côté, bien sûr, c'est Yann, hein, qui surveille, qui est derrière cette surveillance technique là ce matin. Et ben oui, comme il se doit. Et puis au standard, c'est Hélène, bien évidemment, qui s'occupe de vous. Elle pétille avec les inscriptions, jeux et cadeaux. Bonjour douce Hélène.
5: Bonjour Loana, bonjour Kesha, bonjour Yann, bonjour Rodney, bonjour Shazia et bonjour tout le monde.
3: Rodney n'est pas là aujourd'hui, vous savez ça. Il est en off aujourd'hui.
5: C'est Shazia.
3: C'est Shazia, oui. Ben voilà. Je crois que c'est une question d'habitude, hein, oui. Bien évidemment. En tout cas, Hélène, ça va aujourd'hui?
5: Ça va très bien, merci.
3: Je vois que vous avez sorti le col roulé.
5: Oui, il fait trop froid.
3: Ben voilà. Oui, c'est un froid qu'on aime bien. Écoutez, chez nous, ça va encore à l'île de la Réunion. Il fait 4 degrés.
5: Oui, j'ai entendu.
3: Come on. Je crois qu'on est gâtés quand même, hein. Donc, avec cet hiver, il faudra sortir bien couvert encore là aujourd'hui, en vous souhaitant surtout un très très bon jeudi. Moi-même, Louana, un réel honneur pour la Woosteam de vous accompagner. Donc 6h-9h, autre actu, c'est aussi la Coupe du Monde de 2026, la rencontre qui a pris fin il y a quelques petites minutes, les États-Unis qui ont affronté la Bosnie-Herzégovine et le match qui vient de prendre fin. Donc, principale hôte du Mondial 2026, les États-Unis poursuivent l'aventure et se tournent bien sûr vers les huitièmes avec un score donc qui a pris et qui s'est terminé 2-0 pour les États-Unis face à la Bosnie-Herzégovine. Ça a été un match compliqué, et ce depuis 4 heures ce matin. Donc, on va en parler bien évidemment dans nos points infos tout à l'heure. Alors, merci d'être avec nous. Bonjour tout le monde, très bon réveil. C'est le groupe Téléphone, eh ben oui, qui nous souhaite la bienvenue en ce 2 juillet. C'est un bon jeudi. Merci d'être avec nous là ce matin. Allez, faudra sortir bien couvert, pull, doudoune, bonnet, tout ce qu'il faut. Et on attaque ce jeudi ensemble avec vous.

c'est vraiment toi au son de téléphone et c'est vraiment avec vous chaque matin pour le meilleur des réveils. Il est 6h12, nous vous souhaitons la bienvenue et merci de vous caler les fréquences Radio 1. Allez, c'est jeudi, comment les amis, on se réveille et on attaque la journée ensemble et nous parlons surtout de 60 secondes de chrono. 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Et comme chaque matin, une question inscription. Nous parlons musique là aujourd'hui. Nous sommes en 2014. La France découvrait son talent dans l'émission The Voice France, justement. Depuis, il a enchaîné les tubes. Par exemple, on le découvre dans les charts avec Andalouse.

on l'adore, hein. Et bah oui, ce chanteur également, il nous a sorti Color Itano. Rappelez-vous de ça. Bah écoutez, ça a été du gros succès, ce chanteur, cette voix qu'on connaît. Chanteur d'ailleurs que nous avons eu le plaisir de voir en concert chez nous. Si je ne me trompe, c'était en 2015 ou début 2016. Et pour l'anecdote, en fait, quand les Tivine Maurice, bah, l'a fait l'immense dalle pourri. Et il était pas bien du tout, mais pas bien du tout. Et donc c'est parti dans tous les sens, voilà. On va rester glamour, bien évidemment. Puis il a aussi sorti Conmigo, par exemple.

que vous l'avez compris, hein, ce chanteur, oui, que l'on reconnaît bien évidemment, The Voice France 2014, tout ça là. Ce chanteur adore les reprises acoustiques légendaires. C'est lui, par exemple, rappelez-vous, qui a repris Les yeux de la mama de Charles Aznavour. Yeah.

profondeur de cette chanson remplie d'émotions avec la voix de ce chanteur. Je me retiens énormément pour ne pas glisser la bonne réponse, les amis. Et puis, il nous a fait aussi la reprise de La Gitane.

Eh ben oui, aux initiales KG, je dis bien K.G. De qui s'agit-il là ce matin? Et parmi les, on va dire, les derniers samples, côté Naspi Ali, de Ben Grand, il s'est inspiré justement de Ricky Martin sur Undo Stress. Alors, dites-nous ce matin qui est ce chanteur, je le rappelle, aux initiales K. Point G. Donc, on a pu illustrer hein, tout ce qu'il faut, même si c'est vrai qu'il y a tellement de chansons. Il y a le Conquistador, par exemple, tellement de titres. Mais voilà, on a fait une sélection pour vous, là, ce matin. On attend vos bonnes réponses via nos plateformes 88 10 Samtel, 83 83 Mighty, le WhatsApp de Radio 1, 58 53 77 21. Ou alors, vous appelez Hélène dès maintenant. Elle a déjà le combiné en main, 210 8 9 10. Si vous trouvez la bonne réponse, le nom de ce chanteur pour les rendez-vous tout à l'heure, 7h40, le duel, 60 secondes de chrono, la grande finale pour les 10 000 roupies, ce sera après 7h50, et forcément, notre finaliste profitera de 500 roupies chez notre partenaire Super U. Je n'ai plus qu'à vous souhaiter bonne chance ce matin.

0: son, bah oui, cette chaleur caliente là ce matin pour vous. Fonsi et Fade en musique. Et merci justement de passer votre jeudi 2 juillet en notre compagnie là aujourd'hui. Nous vous autres, nous mettons une coup de pied dans sa froid là, à la Lila. Parce qu'on vous envoie beaucoup de chaleur. Le froid certes pique beaucoup, mais chez nous, pas de panique. On est là pour réchauffer vos trajets par exemple. Vous êtes nombreux sur les routes ce matin, soyez hyper hyper prudents. Ou alors votre réveil, toujours dans la joie et la bonne humeur. Montez le son, il est temps de vous inviter à notre jeu de mots du jour. Et bah oui, en ce jeudi Wake Up Show, et en ce matin, bah oui, ce jeudi matin, ça va être du gâteau so so easy. Et est-ce qu'on peut avoir un son d'ambiance là, ce matin? Attention, on va se caler pourquoi pas et dans le son de X-Files. Je sais pas si on peut l'avoir. En tout cas, je me tourne vers la régie là aujourd'hui. Et en attendant, les amis, alors, une fois n'est pas coutume, ce sera pas un mot qu'il faudra trouver, mais bien quatre mots. Je dis bien quatre mots ce matin. Oui, ce sera so easy teasy. Et avec tout le monde sait qu'est-ce qu'un ovni. Oui, on est d'accord. Mais seriez-vous capable de nous donner la définition exacte de cet acronyme? Et pour cette définition, je répète, il nous faut quatre mots là aujourd'hui. Quatre mots, cinq lettres pour le premier mot, six lettres pour le deuxième mot, suivi de trois lettres pour le troisième mot, et enfin les neuf lettres pour le dernier mot. Est-ce que vous allez trouver là ce matin? C'est la première fois pour notre jeu de mots que nous vous invitons à trouver les quatre mots pour définir le mot OVNI. Je vais me tourner vers le WhatsApp de Ready One pour voir si vous allez trouver là aujourd'hui. Écoutez bien, il y a quatre mots qu'il faut trouver pour notre jeu de mots du jour. Et votre cadeau avec notre partenaire Agilis. Rendez-vous tout à l'heure à 6h45. Votre pack cadeau pour vous, c'est-à-dire votre sachet de riz 5 kilos Fatima Gold. Également les deux sachets de lait Cowland. Donc tout ça c'est pour vous ce matin, à condition de définir l'acronyme OVNI. Il nous faut quatre mots là aujourd'hui. Et je vous souhaite bonne chance. Il est 6h21, on revient après la courte pause pub pour les avis d'essai présentés par Hélène. En vous souhaitant un très très bon jeudi et merci d'être avec nous. À tout de suite.
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1: On nous prie d'annoncer le décès de Monsieur Rajiv Bendoua. Décès de Monsieur Rajiv Bendoua, âgé de 44 ans, aussi connu sous le nom de Rajiv. Le convoi sortira de son domicile, numéro 6, avenue Loquette, Beaubassin, aujourd'hui à 9h pour se rendre au crématorium de Camp-le-Vieux. Décès de Madame Marie-Rachel Esther Baudinat. Décès de Madame Marie-Rachel Esther Baudinat, née Philippe, âgé de 69 ans, aussi connu sous le nom d'Esther. Le convoi sortira de sa résidence à Verger-Bissambor, Montroche, aujourd'hui à 9h45, pour se rendre à l'église adventiste de Roche-Brune et de là au cimetière de Saint-Martin à Bambou. Décès de Madame Kamla Devi Dippen. Décès de Madame Kamla Devi Bippen, âgée de 77 ans, aussi connue sous le nom de Kamla. Le convoi sortira de chez son fils à la croisée Chebel Petite Rivière, aujourd'hui à 9h45, pour se rendre au crématorium de Chebel. Et le décès de Monsieur Bernard Steve Marie, âgé de 57 ans, aussi connu sous le nom de Bernard. Le convoi sortira de sa résidence à Pavillon, Cap Malheureux, aujourd'hui à 10h. Pour se rendre à l'église de Notre-Dame, l'auxiliatrice à Cap-Malheureux, et de là au cimetière de Cap-Malheureux. À toutes ces familles endeuillées, Radio One présente ses plus vives sympathies.
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0: ces derniers jours, Peplanc en ciel du chanteur et parolier Sergio Orezzo. Eh ben oui, à qui d'ailleurs on envoie notre bonjour ce matin. Et en ce 2 juillet, oui, votre Wake Up Show, vous êtes en fête là aujourd'hui, ami cancer. Justement, la personnalité, le caractère d'un natif du 2 juillet, axé sur la famille, très organisé aussi, très tolérant également, oui. Et c'est tant mieux, vous êtes la star du jour, ami cancer. 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
1: Bonjour et bienvenue. Très bon jeudi, Ready One, il est 16h30. Nous voyons le sommaire, l'essentiel de l'actualité avec vous ce matin. Shazia Topsy, Navin Ramgoolam hausse le ton face aux performances de certains ministères.
2: Pas de remaniement ministériel immédiat, mais des changements sont attendus dans plusieurs corps pareils publics et conseils d'administration. On fait le point à 7h. Thon, macaroni et autres produits de base désormais moins chers. Mike Sikuen défend une gestion rigoureuse du Price Stabilization Fund pour soutenir le pouvoir d'achat. Le passage au NPPF inquiète déjà les entrepreneurs et les PME et devront désormais cotiser deux fois plus, suscitant de vives inquiétudes. Une nouvelle attaque aérienne massive sur la capitale ukrainienne Kiev. Des frappes russes ont fait au moins un mort, entraînant des évacuations et une mobilisation des secours.
1: Shazia Topsy, on vous retrouve tout à l'heure à 7h pour le Grand Journal.
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0: parti pour le journal des sports. Ce matin, Avi, vous nous parlez de Wimbledon. Barbie, Djokovic impressionne et Andriva éliminé.
1: Novak Djokovic continue son parcours sans trembler à Wimbledon Luana. Le Serbe s'est qualifié pour le troisième tour après une victoire autoritaire face au Grec Stefanos Tsitsipas en 3-7, 6-3, 6-4, 6-2. À 39 ans, le septuple champion du tournoi confirme qu'il reste un sérieux prétendant au titre et affrontera désormais Arthur Rinderknecht au prochain tour. Les favoris ont globalement répondu présent lors de cette troisième journée. Coco Gauff a dû puiser dans ses ressources pour éliminer Solana Siria au terme d'un match très disputé, remporté 6-3, 3-6, 7-6, après avoir sauvé plusieurs situations délicates. De leur côté, Arina Sabalenka et le tenant du titre Yannick Sinner se sont qualifiés pour le troisième tour avec des succès en trois manches. Naomi Osaka poursuit également son beau parcours après une victoire nette contre Anastasia Gasanova. L'une des grandes sensations de la journée est venue de l'élimination de Mira Andriva. La jeune russe, sacrée récemment à Roland-Garros, a été renversée par l'ancienne championne de Wimbledon, Barbora Krejcikova. Battue 4-6, 7-5, 6-4, Andriva voit ainsi son rêve d'enchaîner les titres à Paris et à Londres s'arrêter prématurément. Parlons mercato à présent. Tottenham est sur le point de réaliser le plus gros transfert de son histoire. Les Spurs ont trouvé un accord avec Newcastle pour le milieu italien Sandro Tonali dans une opération estimée à 100 millions de livres sterling. Tonali devrait signer un contrat de 5 ans et devenir le joueur le mieux payé du club. L'entraîneur Roberto De Zerbi a joué un rôle déterminant dans ce dossier, convaincant son compatriote de rejoindre son projet sportif à Londres. La piste Harry Kane s'éloigne du FC Barcelone. Selon la presse espagnole, le club catalan fait désormais de Julian Alvarez sa priorité pour remplacer Robert Lewandowski. Les dirigeants espèrent reprendre les discussions avec l'Atlético de Madrid après la Coupe du Monde. Et avant de terminer, justement, on parle de cette Coupe du Monde. L'Angleterre a arraché sa qualification face aux Républiques démocratiques du Congo sur un score de 2-1. Même chose pour la Belgique qui s'est imposée 3-2 face au Sénégal après prolongation. Et les États-Unis passent en 8e de finale après avoir renversé la Bosnie-Herzégovine par 2-0. Plus de détails à venir dans le journal de la Coupe du Monde après 7h30. La suite avec vous, Luana.
0: Merci beaucoup, Avi. Et on se retrouve tout à l'heure après le journal de 7h.
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0: Il est 6h36 et nous voyons les températures là aujourd'hui en ce jeudi assez changeant quand même côté ciel, hein, même si Météo Maurice annonce un beau temps jusqu'à tout à l'heure, surtout après les quelques averses tôt là ce matin à l'est, au sud ou encore vers les hauteurs. Oui, il fait froid, il fait frisqué même, et en journée, au meilleur de la forme, nous serons entre, il fera entre 20 et 23 degrés vers les hauteurs là aujourd'hui, peut-être même quelques gouttes de pluie et cette alternance d'éclaircies et de nuages, et partout ailleurs les régions côtières afficheront cette température de 25 à 28 degrés. On ne bouge pas, nous gardons aussi de belles couleurs aujourd'hui, on l'espère, jusqu'à tout à l'heure, Monsieur Soleil qui pointera le bout de son nez. En attendant, très bon réveil, sortez bien couverts et surtout, très bon jeudi avec Radio 1.
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0: Grand merci, oui, d'être avec nous là en ce jeudi 2 juillet dehors. C'est vrai que ça frissonne énormément, mais sur Ready One, c'est 100% chaleur pour vous ce matin. Smile également, bonne humeur. Et ben oui, on est ensemble pour chasser la grisaille autant que possible et passer surtout une excellente journée. Hein, parce que voilà, c'est l'hiver, vous autres, il faudra tout simplement faire avec. On sort bien couvert et puis ben, on peut pas passer à côté, tout simplement. À la lila, on se réchauffe bien, on garde le corps bien au chaud et on est ravis de vous accompagner avec les meilleurs partenaires également. Oui, place d'ailleurs à Nescafé. Je peux vous dire que la première tasse du matin, oh là là, mais c'est quand même quelque chose, l'arôme qui réveille vos sens, vos ambitions même pour cette nouvelle journée. Et justement, pour le pack cadeau Nescafé, la tasse iconique rouge Nescafé, le travel mug, la cuillère Nescafé, le pot de 50 grammes et un daiquiri Nescafé. Tout ça, c'est pour vous tout à l'heure à remporter, donc avant 9h. La question de ce jeudi, écoutez bien. Dans combien de pays à travers le monde peut-on aujourd'hui déguster ou encore acheter un café de la marque Nescafé? J'ai deux propositions pour vous. 80 pays ou alors 180 pays. Donc à vous de nous balancer le chiffre exact ce matin pour la bonne réponse au 58 53 77 21. Dans combien de pays peut-on aujourd'hui déguster, acheter un café de la marque Nescafé? 80 ou 180, 58, 53, 77, 21. Hélène est avec vous au standard. Je n'ai plus qu'à vous souhaiter bonne chance, Nescafé, make your world.

Junior Bolly pour vous ce matin. Why this calavery bee dans votre wake up show? Et bah oui, en vous souhaitant la bienvenue. Voilà un jeudi, 60 secondes de chrono. Et bah oui, quand vos connaissances valent de l'or, 10 000 roupies. Oui, 10 000 roupies à remporter en une minute. C'est bel et bien le cas encore aujourd'hui. Bah écoutez, j'ai hâte de vous retrouver tout à l'heure après 7h40 pour cette belle aventure, ce happening chaque matin. 6h, 9h, 60 secondes chrono. La question se fait en musique ce matin. Nous recherchons cet artiste au grand cœur, voilà, révélé en 2014 dans The Voice France. Lui, on l'appelle le roi du pop gypsy. Voilà, on y arrive. Hein. Donc, le pop gypsy qui a fait vibrer les charts avec Coloritano, par exemple. Eh ben oui, rappelez-vous de ce succès. Let's go. C'est vrai qu'on découvre son talent certain après son passage dans The Voice France avec Andalouse. C'est là que ça explose, bien sûr, pour lui.

0: la pop Gypsy, révélé, je le rappelle, en 2014 dans The Voice. Il nous a fait danser aussi avec Conmigo, voire aussi Habibi. Je sais pas pourquoi vous nous envoyez Vianney, mais rien à voir avec l'univers de Vianney, vous autres. Commande, lui plutôt, les initiales, c'est K.G. Je dis bien K.G. Qui est ce chanteur? Vos bonnes réponses au 58 53 77 21 si vous trouvez le nom de ce chanteur. Une inscription pour 60 secondes de chrono, les 10 000 roupies en jeu là aujourd'hui. On a hâte de faire péter l'oseille ensemble avec vous là ce matin. On espère notre 8e gagnant là aujourd'hui. Donc 58 53 77 21 210 8 9 10 88 10 Samtel 83 83 Mighty. Et rendez-vous tout à l'heure après 7h30. Et notre finaliste profitera de 500 roupies chez notre partenaire Super U. Je vous souhaite bonne chance.
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0: Nous parlons santé là ce matin. C'est vrai qu'on a souvent tendance à se ruer sur les plats lourds et très riches dès qu'il commence à faire froid. Et moi je vous dis, erreur, hein. Quelquefois c'est vrai, il suffit d'une bonne soupe ou alors un bon bouillon, un bouillon boulette aussi, hein, pourquoi pas. Ou alors un bouillon, un bol lentinois ou comment vous êtes content, lit ou haricots rouges, ben voilà, qu'il faut cuire, hein, bien évidemment. Donc nul besoin de manger gratin, lasagne tous les jours. Non, ça sert à rien de manger lourd et riche en hiver. Pour garder le corps chaud, notre organisme a surtout besoin de nutriments de qualité. Voilà, les fruits d'hiver, comme mon spécialiste, donc kiwi par exemple, ça apporte les minéraux essentiels pour soutenir les muscles, également votre cœur, hein, face aux baisses de température. Donc accompagnez aussi vos collations, donc d'un thé bien chaud, non sucré de préférence. Si par exemple vous mangez un napolitain à côté dans un JT, ben c'est pas mettre du cycladan à la lila pour éliminer aussi les toxines par rapport à un thé chaud, par rapport à un thé vert, et ce à toute heure de la journée, hein. Tout en maintenant votre température interne au top. Donc prendre soin de soi en hiver, c'est d'abord dans l'assiette ou encore dans la tasse. Peut-être même que vous prenez votre café là ce matin ou encore votre thé bien chaud. Et c'est ce qu'on aime. Moi, je dis aussi, le petit-déj, c'est aussi important. Un petit toast, une banane, vous autres. Ou alors, céréales, pourquoi pas, pour les enfants. Surtout qu'ils nous ont payé de l'examen. Donc bien, bien important qu'ils nous tout manger grand matin. Bon, je vous souhaite bon petit-déj.
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0: À 6h46, allez c'est parti en ce jeudi solaire. Et place à Agilis là aujourd'hui, notre jeu de mots du jour. Eh ben oui, ce matin fallait trouver les 4 mots pour l'acronyme OVNI. On va où là ce matin pour souhaiter la bienvenue à notre premier winner du jour, Hélène?
2: Et ce tour de lit commence à Rosil chez Maureen.
0: Maureen, bonjour Maureen.
3: Bonjour Luana.
0: Comment ça va?
3: Je vais très bien, merci. Oui. Vous-même?
0: Bon, bah, très bien. Écoutez, on est là ensemble avec vous. Maureen, vous êtes réveillée depuis quelle heure? Dites-moi.
3: Une bonne demi-heure environ.
0: D'accord, très bien. Et là, on attaque la journée. Et vous allez bosser, Maureen?
3: Non, moi, je suis maman à plein temps.
0: Mais attendez, Maureen, permettez-moi. C'est un boulot et que nous pas qu'à prendre ni sic, ni local, ni nornier, nous bisons au taquet tout le temps. Donc, je crois qu'on dit toujours que c'est le plus beau boulot du monde.
3: Mais le plus difficile aussi.
0: Mais exactement, ben voilà. Voilà, moi, j'avoue, hein, moi, j'ai pas ce courage. Mais bravo à vous, Maureen. Vous avez combien d'enfants, dites-moi?
3: J'ai une fille de 14 ans.
0: Un grand béné, ça, Maureen!
3: Un grand béné, oui, mais parfois, elles ont leur tic.
0: C'est-à-dire, elle est en pleine crise d'adolescence, là, en ce moment.
3: Ah,
0: hein.
3: oui, exactement.
0: C'est vrai, donc ça oui. Boude tout le temps, ou alors...
3: Oui, ça boude. Aïe, aïe,
0: aïe. Oh là là là là là là là là. Mais bon, après, c'est vrai que... Bon, nous aussi, nous ne passons là-dedans, hein. Donc, mais moins prononcé que la jeunesse d'aujourd'hui.
3: Évidemment.
0: Parce que nos parents étaient différents, hein. Boudez comme ça, prenez quand même une claque sur le tien, la main sur le tien, et frère.
3: Oui, évidemment. Aujourd'hui, ils ont le toupet.
0: Oui, c'est vrai. Exact. Et attention, comment nous dire, d'en causer longtemps, ben, la raisimbée.
3: Exactement, c'est content de raisimbée.
0: Terrible. En tout cas, Maureen, moi, ça m'a fait immensément plaisir de vous avoir avec nous ce matin. Et en plus, c'est la première fois de Maureen. Et ben oui, sur Radio One dans le week, comme chaud, on adore les premières fois. Je suis ravie, doublement ravie là ce matin, Maureen.
3: Merci.
0: Alors, tout le monde me parle dans le casque pour me dire que vous êtes une artiste, Maureen.
3: C'est plus mon époux qui est artiste.
0: D'accord, très bien. Et monsieur est dans quel secteur exactement ?
3: Le tatouage.
0: Ah,
3: je fais du tatouage.
0: Mais qu'est-ce que j'adore ça. À chaque fois, j'ai toujours dit ça à mes parents. Si j'avais pas une frousse, mais horrible quand je vois l'aiguille, me crois-moi, tu pourrais un cahier dessin aujourd'hui. Hein.
3: Ah, mais non, vous pouvez venir tenter chez nous. Hein.
0: Oui, peut-être bien, peut-être. Parce que j'avoue que ma première expérience a été horrible. Et, et depuis ça, je me suis pas lancée plus que ça. Mais pourquoi pas, hein.
3: Et vous allez voir que chez nous, c'est totalement différent. On va vous mettre à l'aise.
0: Très bien. Non, mais à l'aise, je veux bien. Sauf que ce sera tout doux ?
3: Ben oui.
0: Ok. Je te dis ça seulement. Je vous taquine bien évidemment. En tout cas, nos amitiés à votre époux aussi. Et puis merci pour ce boulot hein, qui demande déjà beaucoup de patience.
3: Merci.
0: Ouais, voilà. Et gros big up à vous. Bien évidemment. On ne sait pas. Hein, peut-être un de ces quatre, on va se rencontrer, Maureen.
3: J'espère.
0: Génial. Prépare de l'Odyssée que toujours. Hein.
3: Ah, mais non, pas pour besoin de tout ça.
0: Ah, très bien. Maureen, revenons. Let's get back to business. Notre jeu de mots du jour. Alors, OVNI, il fallait trouver les quatre mots là aujourd'hui.
3: C'est objet volant non identifié.
0: Bien sûr, la dame. Bravo.
3: Merci.
0: Et le plaisir de vous offrir ce matin, Maureen, deux sachets de lait Cowland, également un sachet de riz, 5 kilos Fatima Gold, c'est pour vous ce matin, Maureen.
3: Merci beaucoup.
0: Bah écoutez, merci à vous surtout d'avoir partagé avec nous là ce matin. Je vous embrasse très très fort, Maureen, et je vous souhaite une excellente journée.
3: Moi aussi, à vous de même.
0: Merci, bisous à vous et à la petite famille, et à bientôt sur Radio One. Ciao, bye bye, bonne journée, Maureen. Oui, alors, objet volant non identifié, on y arrive. Objet volant non identifié, donc pour la petite histoire, si on célèbre cette journée aujourd'hui, le 2 juillet, c'est-à-dire la journée des ovnis, c'est en souvenir de la fameuse affaire de Roswell aux États-Unis, justement, en juillet 1937, où un mystérieux débris s'était écrasé dans un ranch. Donc, ben, il gonfle les affaires là, pour dire qu'il soit disant dans un trou. Un petit bonhomme gris à la lila et que ça ressemblait à une soucoupe dans le ciel. Allez savoir, depuis le mystère reste entier. Il y a même eu la série ado Roswell, rappelez-vous, de 1999 à 2002, comptant 3 saisons, bien évidemment. Au-delà de la série, aujourd'hui Roswell est devenue la capitale mondiale des extraterrestres, attire même des milliers de touristes chaque 2 juillet, bien évidemment. Donc c'était le petit clin d'œil là ce matin. Bravo à vous tous, OVNI, objet volant non identifié, on y croit ou pas, en tout cas c'est dans l'actualité. Et rendez-vous demain pour un nouveau jeu de mots avec notre partenaire Agilis.
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2: Allez, venez, Manilé, 16h53, Birthday Celebration. Et ben oui, on se 2 juillet, nos meilleurs vœux à vous, là, les concerts. Et surtout, une excellente journée. D'ailleurs, rapidement, hein, nous voyons les people du 2 juillet, l'actrice australienne Margot Robbie, celle qui a joué les Queens, mais surtout, Barbie. Et l'actrice Margot Robbie, elle fête ses 36 ans aujourd'hui. Aussi, les 40 ans de Lindsay Lohan, l'actrice aussi. Et puis, ben, l'acteur français Sami Nasri, à jamais, hein, le chauffeur de la saga Taxi. Et un immense clin d'œil à cette actrice et chanteuse également hors pair. On l'a vu très souvent dans les différentes éditions des Restos du Cœur. Je vous parle en fait de l'actrice Lynn Renault. Et elle fête ses 98 ans là aujourd'hui, en ce 2 juillet. Elle est toujours là, bien conservée, bien sûr. Et puis elle profite de la vie, de ses petits-enfants, de ses arrière-petits-enfants. Voilà, entourée de sa petite famille. Donc Lynn Renault, 98 ans. Et il est temps d'accueillir notre birthday winner du jour en ce jeudi. Hélène qui est avec nous là ce matin.
3: Notre birthday girl, c'est Aliza que nous accueillons de Phoenix.
2: Aliza, bonjour.
4: Bonjour.
2: Bonjour ma grande, comment tu vas?
4: Ça va bien, merci.
2: Oui.
4: Très content.
2: Ah bah écoutez, Aliza, moi aussi pareil, hein, ravie de t'avoir avec nous ce matin. Je me permets de te tutoyer, Aliza, parce que en fait aujourd'hui, voilà une journée toute particulière, 2 juillet. Aliza, 16 ans aujourd'hui. Oui. Wouhou. Sweet 16. On te souhaite le meilleur, Aliza. Déjà, beaucoup d'amour là aujourd'hui. Maman, papa, la petite famille, tout le monde dit qu'il a envoyé un message pour toi ce matin, et Aliza. Et surtout, je suis sûre que tu auras l'occasion de couper un petit gâteau, une petite douceur ce soir.
4: Oui, merci beaucoup.
2: En attendant, on va se concentrer parce que tu as des examens aujourd'hui, c'est ça?
4: Oui, j'ai des aujourd'hui.
2: C'est quoi la matière du jour?
4: Design and technology.
2: Ça va, on gère. Oui, ça va, à l'aise. Et bien évidemment, ça va très très bien se passer. Et profites-en, passe une excellente journée. Et Aliza, j'ai le plaisir de t'offrir, avec notre partenaire, ce ticket resto d'une valeur de 500 roupies de bonheur gustatif chez Bento Sushi. Bravo!
4: Merci beaucoup.
2: Oui, ma grande, dis-nous tout.
4: Alors, je fais un coucou à ma grand-mère, ma marraine, mon parrain et ma sœur et aussi mes amis. Merci.
2: Ah ben génial, mais dis-nous justement, amis de, au sein de quel établissement scolaire, Aliza?
4: FUDNAC SSS.
2: Génial. Ben écoute, à toi, on t'embrasse très fort, la petite famille, et on te dit merde pour aujourd'hui, d'accord?
4: Merci beaucoup.
2: Génial. Allez, bisous doux et bisous fous encore une fois. Joyeux anniversaire, on en profite. On envoie un super coucou doux à Trevor. Trevor Taylam, c'est ça, du côté de Rivière-Noire. Oh là là, toute première bougie aujourd'hui de l'apport des grands-mères. Géraldine, maman, Grace, papa également. Tati Kenza, entre autres. Et puis, ben, on fait un big up aussi à Gérard et Nicole. 50 ans de mariage aujourd'hui, demandé par Magali, Marie-Claude, Gaëtan, du côté de Floréal. Et à vous tous, joyeux anniversaire.
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1: Adorez ça. Oui, ça vous donne l'occasion de briller sous la pression. Vierge, vous avez déjà hâte d'être à demain. Eh ben, dis donc. Alors, doublez la cadence pour vous libérer du temps. Là, aujourd'hui, peut-être. Pourquoi pas. Balance, journée idéale pour les tête-à-tête. Voir aussi les discussions importantes. Votre sens de l'écoute fera des merveilles. Scorpion, vous y allez au bluff aujourd'hui. Et ça marche. Votre assurance impressionne d'ailleurs votre entourage. Sagittaire, allez, encore un petit effort. Votre bonne humeur reste votre meilleure arme, on va dire, anti-fatigue. Non, allez, mens-en. Ami Sagittaire, Capricorne, la rigueur paye. Vous bouclez les dossiers les plus lourds aujourd'hui. Comme ça, demain, on est tranquille. Verseau, votre esprit libre et s'impatiente un peu. Trouvez, on va dire, l'activité pour casser un peu la routine. Une petite marche, par exemple, ça fait toujours du bien. Les poissons, laissez-vous porter par le courant aujourd'hui. Pas besoin de forcer. Les choses se font naturellement. Et surtout, très bonne journée, tout le monde.
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0: vivre le grand journal avec vous, Shazia Tepsi. Pour démarrer cette édition ce matin, nous démarrons avec les titres. Pas de remaniement ministériel en vue, mais le Premier ministre serre les vis.
1: Des changements au sein de plusieurs ministères et organismes parapublics seraient en préparation. Les détails dans cette édition. Le gouvernement élargit la liste des produits subventionnés. Le ministre du Commerce, Mike Sikwen, précise qu'une boîte de thon à moins de 9 roupies est une première à Maurice. Les cotisations des travailleurs indépendants au National Pension and Provident Fund passeront au double dès juillet 2027, une mesure qui suscite de vives inquiétudes chez les entrepreneurs. L'enquête sur l'assassinat de Subhawti Jagisar à Petit Rafré progresse sous la direction de la MCIT. Les enquêteurs privilégient la piste d'un mobile lié à une collecte d'argent entre ouvriers du textile. Le Métro Express recense 630 cas de vol de câbles en cuivre dans ses stations. Le ministre Ousmane Mohamed déplore des actes de vandalisme qui compromettent les opérations et ternissent l'image du pays. Kiev frappé par une importante attaque russe de drones et de missiles dans la nuit. Des bâtiments ont été détruits et des habitants restent piégés sous les décombres. Premier ministre Navid Ramgoolam serait insatisfait du fonctionnement de certains ministères et corps parapublics. De ce fait, il a convié certains ministres au bâtiment du Trésor hier pour faire le point et discuter de cette situation qu'il entend revoir rapidement. Les détails avec Danip.
2: Convié hier au bâtiment du Trésor pour une réunion de travail, les ministres Adil Ami Amiya, Michael Sikian, Reza Otim et le junior ministre Fabrice David n'ont laissé planer aucun doute. La question d'un remaniement ministériel ne serait pas d'actualité à ce stade. Il nous revient cependant, selon certaines sources généralement bien informées, que le Premier ministre serait insatisfait du fonctionnement et du résultat produit par certains ministères et autres corps parapublics. Navid Ramgoolam aurait exigé des changements rapides pour changer la donne, surtout après le départ de son adjoint Paul Béranger, qui n'a pas été avare en critique. Au cas contraire, le chef du gouvernement devrait procéder à un remaniement ministériel pour y mettre bon ordre. Certains changements au sein des conseils d'administration des corps parapublics devraient également intervenir dans les plus brefs délais. Une première tête est d'ailleurs tombée à la SIT. La réunion du Conseil des ministres de ce vendredi devrait apporter plus de clarté sur les plans de Navid Ramgoolam.
1: La liste des produits de consommation courante bénéficiant d'une subvention a été élargie depuis hier dans le cadre des mesures budgétaires financées par le Price Stabilization Fund. Parmi les nouveaux produits concernés figure notamment le thon en boîte dont les prix baissent de près de 70% pour s'établir à 8,82 roupies ou encore le paquet de macaronis désormais vendu à partir de 16,39 roupies. Une première à Maurice selon le ministre du Commerce. En réponse aux critiques, Mike Sikwen affirme que ces baisses reflètent les efforts du gouvernement pour atténuer la flambée des prix à

0: travers une gestion efficace et rigoureuse du Price Stabilization Fund. Il est au micro de Vince Bryan.
1: PSF qui tu peux payer ça. Et grâce à ça, l'arrêt de ces abus, l'argent resté pour nous capables de mettre un troisième, la liste, ban, subside. Et aujourd'hui, vous êtes capable de payer un boîton en bas du soupi. Pourquoi depuis nous n'est pas pour nous acheter un boîton en bas du soupi? Zami. Donc, il y a un subside. Le boîton, le cône bif, le cône mouton, le macaroni, le lentille noire, le lentille rouge, le haricot rouge et aussi lunch and meat. Nous étendons la liste, nous restons étendre la liste ça grâce à savings qui financent pest fraude. Mais pourtant, qui nous connaît ça?
0: Par ailleurs, cette initiative gouvernementale créera une certaine compétition sur le marché de la grande distribution qui devait par ricochet bénéficier aux consommateurs, selon Claude Canabadi. Le secrétaire de la Consumerize Association espère que les 1,7 milliard de roupies restants du Price Stabilization Fund seront judicieusement utilisés. Il est au micro d'Emmanuel Hidou.
2: Bon, me penser, si vous voulez, pour créer une certaine compétition, parce que à Maurice, nous avons trop beaucoup de monopoles, nous avons trop beaucoup d'oligopoles. Alors, peut-être ça va créer la différence. C'est toujours un pas dans la bonne direction. Pas nécessairement l'approche qui, nous, comme une association, nous pouvons adopter, parce que moi, me penser, targeting, c'est toujours la meilleure façon d'aider les personnes les plus pauvres et la classe moyenne. Parce que quand on met de subside l'eau, tous les produits, enfin pas tous les produits qui mettent subside sur ça, c'est que tout le monde gagne le bénéfice.
0: De Calabadi qui sera l'invité de Focus après le journal de 8h. Et aussi dans l'actualité, les self-employed devront s'acquitter de cotisations obligatoires à partir de juillet 2027. Cette mesure annoncée par le gouvernement a pour objectif de garantir la retraite pour tout le monde. À ce jour, un travailleur indépendant contribue 4,5% de son revenu à la CSG à partir du 1er juillet 2027 avec l'entrée en vigueur du nouveau National Pension and Provident Fund, ce taux passera à 9%, soit le double. Maya Siounat, vice-présidente de la Small and Medium Enterprises Chamber, s'insurge contre des mesures qui changent constamment. On l'écoute.
3: Il y a pas difficile pour moi, il y a pour diriger à tout un seul coup. Nous nous donnons corps et âme, nous-mêmes nous faisons un nouveau travail, nous-mêmes nous rôdons tous nos bonnes ressources, etc. Et aujourd'hui, le gouvernement peut venir, ajoute bonnes bordeaux et l'eau, qui paraît vraiment injustice et discriminatoire. Nous trouvons ça bien, bien pénible pour nous et pour un self-employed. Comme on dit, il n'y a pas encourageant du tout, pour qu'il ben du monde développe sa faculté d'entrepreneuriat là. Et qui je commence un business.
0: Et Jan V, une entrepreneur qui a mis 5 ans à bâtir son business d'épices, estime que ce changement sera difficile à supporter, ses revenus n'étant pas stables. Ses propres recueillis par Shreya Sanasi.
4: Quand on fait business, par exemple, j'ai quitté ma dette constante, puis il y a l'argent là, et là, je ne peux pas capable de travailler, j'ai arrêté. C'est un petit business, c'est pas bien grand. Quand on start up, c'est bien difficile même, acheter pour le prendre employé, pour le payer, et c'est pour bien là aussi, quand on n'est pas encore bien stabilisé.
0: L'enquête sur l'assassinat de Subhauti Jagisar, survenu à Petit Raffray, se poursuit sous la direction de la Major Crimes Investigation Team. Selon les éléments recueillis, le principal suspect aurait ciblé son ancienne collègue en raison de son rôle dans la gestion d'une collecte d'argent organisée entre plusieurs ouvriers. Les enquêteurs privilégient cette piste, estimant que le suspect avait connaissance de l'existence de cette somme. Le ressortissant bangladais a également été soumis à un prélèvement ADN après la découverte de bijoux appartenant à la victime dans le véhicule qu'il utilisait le soir du crime. Son profil génétique sera comparé aux traces relevées sur un plat de nouilles qu'il aurait consommé au domicile de la victime peu avant les faits. Et pendant ce temps, l'enquête sur le meurtre de Gino Roni Boda a été transférée à la Major Crimes Investigation Team, la cellule d'homicide du Central CID. Selon nos informations, une demande a été adressée aux casernes centrales afin de retirer le dossier à la CID de Grand Gobe qui avait pourtant élucidé cette affaire. Gino Roni Boda, graphiste et fils de l'ancien ministre des Affaires étrangères Nando Boda, avait été tué dans son appartement à Kalodine dans la nuit du 13 mai. Le principal suspect, Maël Rose, un plombier de 21 ans, a avoué avoir étranglé la victime à la suite d'un différend financier. Toutefois, aucune trace de stupéfiant n'a été retrouvée dans l'organisme de la victime lors des analyses. Et je vous le disais en titre, pas moins de 630 cas de vol de câbles en cuivre ont été recensés dans les différentes stations du métro express selon le ministre du Transport. Face à la presse hier, après une réunion avec des représentants de Crossrail International, Osman Mohamed a rappelé les risques de tels actes qui peuvent compromettre dangereusement les opérations. Le ministre a également abordé le vol au niveau des distributeurs de tickets à la station de métro de Floréal, dont les dommages sont estimés à 400 000 roupies. Osman Mohamed déplore des actes qui portent atteinte à l'image du pays. Les propos recueillis par Nicoletta Estadi-Sandian.
5: Avant tout, la vie du monde est la valeur. Avant tout, pense pas mettre la main dans le cap métro et faire bien attention. Mais néanmoins, il n'a pas ce problème cap. Il a problème banal, casse une boîte de métro pour qu'on puisse en sortir. Pourquoi les commissions gagnent la boîte là? C'est pourquoi ils ne payent pas encore. Pourquoi 900 roupies avec une boîte 900, une boîte 2000? Et vous connaissez demande ça comme une coupe de métro pour réparer 400 000 quelque chose roupies.
6: Edouane, il est 7h09, nous marquons une courte pause puis bien venir à la suite de ce journal.
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6: La suite de ce journal. Chasia Topsy, les océans mondiaux ont atteint des températures records jamais observées.
0: La température moyenne de surface des mers a atteint 21 degrés Celsius, dépassant les précédents records de 2023 et 2024. Le premier semestre 2026 a été caractérisé par une chaleur océanique exceptionnelle, avec des zones particulièrement touchées comme la Méditerranée, l'Atlantique Nord central et le Pacifique équatorial. Ce réchauffement lié au changement climatique fragilise les écosystèmes marins et contribue à l'élévation des niveaux du niveau des mers. Et puis au moins une personne a été tuée lors d'une importante attaque aérienne russe menée dans la nuit contre Kiev, combinant drones et missiles. Plusieurs quartiers de la capitale ukrainienne ont été évacués alors que des explosions secouaient la ville quelques heures après un avertissement du président Volodymyr Zelensky évoquant une possible attaque massive. Des habitants seraient encore coincés sous les décombres d'un immeuble de 9 étages partiellement effondré, tandis que les secours poursuivent les opérations. Voilà ce qui met un point final à cette édition de la matinale. Merci de l'avoir suivi. Retrouvez Luana pour la suite du Wake Up Show.
6: Merci Chazatopsy, on vous retrouve tout à l'heure à 7h30 pour l'info-titre.

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1: Il est 7h12. Allez pour l'actu sport. Avi, vous nous parlez de Wimbledon. Oui, Djokovic impressionne et Andriva éliminé.
2: Novak Djokovic continue son parcours sans trembler à Wimbledon Luana. Le Serbe s'est qualifié pour le troisième tour après une victoire autoritaire face au Grec Stefanos Tsitsipas en 3-7, 6-3, 6-4, 6-2. À 39 ans, le septuple champion du tournoi confirme qu'il reste un sérieux prétendant au titre et affrontera désormais Arthur Rinderknecht au prochain tour. Les favoris ont globalement répondu présent lors de cette troisième journée. Coco Gauff a dû puiser dans ses ressources pour éliminer Solana Siria au terme d'un match très disputé, remporté 6-3, 3-6, 7-6, après avoir sauvé plusieurs situations délicates. De leur côté, Arina Sabalenka et le tenant du titre Jannik Sinner se sont qualifiés pour le troisième tour avec des succès en trois manches. Naomi Osaka poursuit également son beau parcours après une victoire nette contre Anastasia Gasanova. L'une des grandes sensations de la journée est venue de l'élimination de Mira Andriva. La jeune russe, sacrée récemment à Roland-Garros, a été renversée par l'ancienne championne de Wimbledon, Barbora Krejcikova. Battue 4-6, 7-5, 6-4, Andriva voit ainsi son rêve d'enchaîner les titres à Paris et à Londres s'arrêter prématurément. Parlons mercato à présent. Tottenham est sur le point de réaliser le plus gros transfert de son histoire. Les Spurs ont trouvé un accord avec Newcastle pour le milieu italien Sandro Tonali dans une opération estimée à 100 millions de livres sterling. Tonali devrait signer un contrat de 5 ans et devenir le joueur le mieux payé du club. L'entraîneur Roberto De Zerbi a joué un rôle déterminant dans ce dossier, convaincant son compatriote de rejoindre son projet sportif à Londres. La piste Harry Kane s'éloigne du FC Barcelone. Selon la presse espagnole, le club catalan fait désormais de Julian Alvarez sa priorité pour remplacer Robert Lewandowski. Les dirigeants espèrent reprendre les discussions avec l'Atlético de Madrid après la Coupe du Monde. Et avant de terminer, justement, on parle de cette Coupe du Monde. L'Angleterre a arraché sa qualification face aux Républiques démocratiques du Congo sur un score de 2-1. Même chose pour la Belgique qui s'est imposée 3-2 face au Sénégal après prolongation. Et les États-Unis passent en 8e de finale après avoir renversé la Bosnie-Herzégovine par 2-0. Plus de détails à venir dans le journal de la Coupe du Monde après 7h30. La suite avec vous, Luana.
1: Merci beaucoup, Avi. Et on se donne rendez-vous dans à peu près 15 minutes.
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1: Allez, nous voyons cette météo là aujourd'hui, en ce jeudi, avec beaucoup de nuages quand même au réveil, même si un beau temps est annoncé jusqu'à tout à l'heure, c'est-à-dire le soleil qui prendra place au fur et à mesure. En attendant, le vent nous vient du sud-sud-est à une vitesse de 10 à 20 km/h et la mer elle est forte là des récifs, avec toujours ces houles venant du sud de 2,50 m. Les sorties en haute mer sont déconseillées. Marée haute cet après-midi à 14h55, marée basse prévue tout à l'heure dans presque une heure, aux alentours de 8h20, et ce coucher du soleil est prévu pour 17h41. Très bonne journée avec Radio 1.
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1: Nous souhaitons surtout un joyeux jeudi, le premier de ce 7e mois, la date du 2 juillet bien sûr, et la Westeam toujours à vos côtés pour faire passer la pilule de ce jeudi quand même glacial ce matin, surtout vers les hauteurs. En tout cas, merci de choisir le Wake Up Show ce matin encore. Dans le marathon de cette nouvelle matinée, nous prendrons les 60 secondes chrono. Et ben oui, yes, au taquet, comme toujours, on fait tout rentrer dans les cases pour le B-Quiz de Culture Générale avec les 10 000 roupies à faire péter ce matin. Culture Générale, rythme infernal, Jack Pot Total, à la Lila, tout ça c'est pour vous. Et puis bah, une question inscription. Et aujourd'hui nous parlons musique ce matin. Oui, ce chanteur, bah, ce n'est pas Vianney les amis. Non, non, non, pas du tout. Nous sommes en 2014, la France découvrait son talent dans l'émission The Voice France. Depuis il a enchaîné les tubes, par exemple Andalouse. Gitano, par exemple, et ben oui, pour ce chanteur. Puis en 2020, avec Habibi, pour un regain de succès, n'est-ce pas, pour ce chanteur. Écoutez ceci. Allez, ce chanteur également pour les reprises acoustiques légendaires, reprenant Les yeux de la mama de Charles Aznavour, par exemple, La Gitane, et récemment, c'était Under Stress. Ce chanteur aux initiales K.G, je dis bien K.G, il était en concert chez nous fin 2015 ou début 2016, en tout cas on l'a vu en concert, et ben oui c'était vers le nord de l'île. De qui s'agit-il ce matin? K.G, ce n'est pas Vianney, pas du tout. On attend vos réponses 58 53 77 21, le 218 910, Hélène est avec vous au standard. Et les rendez-vous tout à l'heure, 60 secondes chrono pour les 10 000 roupies en jeu, également notre finaliste qui profitera de 500 roupies chez notre partenaire Super U, et je vous souhaite bonne chance ce matin pour les inscriptions 60 secondes chrono. Il est 7h18, on se retrouve après la courte pause pub pour, ben oui, l'infotrafic ce matin, les précisions du sergent coureur. D'ores et déjà, heureusement, pas d'accident à signaler, et à tout de suite.
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1: Il est 7h22 et nous sommes sur les routes avec vous comme toujours, comme chaque matin. Merci d'ailleurs de faire le trajet avec la Woos Team et Radio One. Les précisions, je disais, du sergent Couard, fort heureusement, pas d'accident à signaler. Il n'y a pas d'obstruction non plus. Par contre, les ralentissements habituels, si vous sortez du nord de l'île, l'autoroute N2, ça se bouchonne à partir de Richter et ce jusqu'à la place de l'immigration. Et puis, bah, Coromandel aussi, là, vers Belle Étoile, vers Grande Rivière, Vénus, ou encore Belle Village et la Butte. Vous êtes nombreux sur la capitale. Et ben oui, Gros Caillou et vers le Ponsage également. Et puis bah, l'autoroute M1 pour ne pas changer. Des ralentissements à noter. Wooton pour faire Phoenix Saint-Jean. Bonne route, soyez hyper prudents sur les routes. Et merci d'être avec nous ce matin.
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1: Avant de passer aux insolites Coupe du Monde avec Yanish ce matin, moi je vous invite à jouer avec Super U pour le kit ultime pour suivre les plus belles affiches du mondial. 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Et aujourd'hui, on teste votre culture footballistique avec un retour aux sources. Nous sommes en 1930 lors de la toute première édition de l'histoire même de la Coupe du Monde. Alors dites-moi ce matin, quel pays a eu l'honneur de soulever le premier trophée, qui sa premier pays qui gagne premier Coupe du Monde en 1930? Si vous avez la bonne réponse, à balancer au 58 53 77 21. C'est tout à l'heure pour le pack cadeau avec notre partenaire Super U après 8h40 et je vous souhaite bonne chance.
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24: S'il y avait encore des doutes sur la place de l'Afrique dans le football mondial, il vient de disparaître. Sur les 10 nations africaines engagées à la Coupe du Monde 2026 sur le continent nord-américain, 9 sont qualifiées pour le tableau final. Oui, 90% de réussite, la seule absente, la Tunisie. C'est une sacrée réponse à ceux qui trouvaient que l'Afrique avait reçu trop de place avec le nouveau format de la Coupe du Monde. Finalement, le continent n'a pas seulement rempli les sièges, il a aussi rempli les huitièmes de finale. Comme quoi, parfois, augmenter le quota, ça augmente surtout le spectacle.
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2: Très bon réveil et bon jeudi, Ready One, il est 7h30. Le rappel des titres avec vous, Shazia Topsy. Le Premier ministre met la pression sur plusieurs ministères.
3: Si aucun remaniement ministériel n'est prévu pour l'instant, des changements devraient intervenir dans certains ministères et corps parapublics. Le gouvernement étend les subventions à 7 produits de base supplémentaires, une mesure qui devrait stimuler la concurrence, selon Claude Canabadi, qui sera l'invité du Focus après 8h. L'enquête sur le meurtre de Gino Rodibauda transférée à la MCIT. Cette décision intervient alors que le principal suspect a avoué les faits, mais que des zones d'ombre persistent autour des conclusions initiales de l'enquête. Et les océans ont connu leur mois le plus chaud jamais enregistré en juin 2026. Selon les scientifiques, les experts alertent sur une poursuite du réchauffement et un possible épisode El Niño.
2: Merci Shazia Topsy, vous revenez tout à l'heure à 8h pour le prochain Grand Journal. 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
1: Allez, ça y est, c'est parti pour ce mondial avec vous ce matin. Avi, vous nous parlez de l'Angleterre qui a eu très très chaud face à une courageuse équipe du Congo.
2: Surprise dès le début du match Luana, la sélection anglaise a longtemps buté sur un bloc congolais solide et bien organisé. Mais dans le dernier quart d'heure, Harry Kane a pris les choses en main. L'attaquant anglais a d'abord égalisé avant d'inscrire le but de la qualification en fin de rencontre. Une victoire arrachée au mental qui envoie l'Angleterre en huitième de finale face au Mexique. Le Sénégal pensait tenir un exploit énorme. Les Lions de la Teranga menaient 2-0 et semblaient parfaitement contrôler leur match. Mais la Belgique a refusé de mourir. Les Diables Rouges ont réduit l'écart, puis égalisé pour pousser le match en prolongation. Et dans les toutes dernières secondes, un pénalty a offert une victoire complètement folle à la Belgique. Score final 3-2 après prolongation. Les États-Unis poursuivent leur route dans cette Coupe du Monde devant leur public. Les Américains ont signé une victoire sérieuse face à la Bosnie-Herzégovine. Sans forcément briller à chaque instant, ils ont su être efficaces, solides derrière et réalistes dans les moments importants. Ce succès 2-0 leur permet de rejoindre les huitièmes de finale où les attend un gros test contre la Belgique. Et aussi dans l'actualité, nouveau coup dur pour le Brésil, blessé à la cuisse gauche face au Japon. Lucas Paqueta manquera au minimum le huitième de finale contre la Norvège. Selon la presse brésilienne, le milieu de terrain pourrait être indisponible pendant 2 semaines et ne reviendrait qu'en quart de parcours jusqu'en finale. Et ce soir à 23h, l'Espagne fait figure de favorite mais devra se méfier d'une équipe autrichienne qui a impressionné durant la phase de groupe. La Roja comptera sur sa maîtrise technique et sa possession de balle, tandis que l'Autriche cherchera à créer la surprise grâce à son intensité et son jeu en transition. Voilà, fin de ce journal de la Coupe du Monde. Merci de l'avoir suivi. La suite avec vous, Luana.
1: Merci beaucoup, Avi, pour toutes ces précisions. Ce matin, vous revenez demain d'ailleurs, à partir de 5h pour Matin Bonheur.
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1: 7h34 et nous voyons les températures. C'est vrai que c'est pas évident là aujourd'hui, en ce jeudi. Il y a du gris mais partout, même si Météo Maurice qui annonce un temps beau, oui, beau temps, clément tout à l'heure. Peut-être en seconde partie de journée. En attendant, il faudra composer avec ce temps changeant. Là, ce matin, les températures vers le centre de l'île en meilleure forme de la journée. Voilà, il fait entre 20 et 23 degrés aujourd'hui vers Coeur, Pipe et les alentours et de 25 à 28 degrés vers les régions côtières. C'est une belle journée. Il faudra quand même sortir bien couvert là aujourd'hui. Sinon, très bon jeudi, merci d'être avec nous ce matin.
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0: Alors là, on est d'accord, hein. C'est un peu dans le style de Teddy Swims pour vous sur Radio 1, Good to be Alive, et on ne dira pas le contraire. À live surtout, en ce jeudi jusqu'à 9h pour vous accompagner. À live aussi, hein, pour profiter d'une belle journée pour deux au Aqualand du côté de Belmar. 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Alice, ça glisse à Aqualand. Vous jouez en répondant à la question de ce jeudi. Écoutez bien. Aqualand, donc c'est ouvert pour tous, hein, petits et grands, et Aqualand propose combien de mini toboggans pour les enfants? 0 mini toboggan ou alors 3 mini toboggans? Donc vite à vos téléphones et votre réponse à balancer au 58 53 77 21. 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
0: Ça y est, presque 7h40 et merci d'être avec nous là ce matin on time pour notre grand quiz de culture générale. 60 secondes chrono. Et ben oui, place aux choses sérieuses. Dans un instant, nous allons accueillir nos challengers qui sont avec nous et déjà calés au téléphone pour ce jeudi 10 000 roupies en jeu. Revenons d'abord sur l'inscription de ce jeudi. Ah ben oui, on vous a proposé du Coloritano, Conmigo et la Andalouse. Bien sûr, c'est Kenji Girac ce matin et dire que tout commence en mai 2014. Il avait quoi, 17 ans à l'époque, guitare à la main, sourire ultra lumineux, beau gosse. Il remporte d'ailleurs la saison 3 de The Voice France sous l'aile de Mika. 12 ans plus tard, Kenji n'est plus seulement un simple participant de Télécrochet, non. Il est devenu même l'un des piliers incontournables de la scène musicale francophone. Plus de 6 millions d'albums vendus, une évolution artistique remarquable. Bon, c'est vrai, après avoir traversé quand même quelques tempêtes personnelles et très très médiatique, voire autre chantage affectif, rappelez-vous, il y a 2 ans de cela. Aujourd'hui, papa poule, mari aimant, il a 2 enfants, je le rappelle, Kenji Girac, ben, on prend, on va dire, de l'avance aujourd'hui. Il fêtera ses 35 ans demain, Kenji Girac, d'où ce clin d'œil là ce matin, et bravo à vous tous pour avoir trouvé le chanteur. Place aux choses sérieuses. Nous accueillons nos challengers. Nous sommes d'abord du côté de Melrose et nous avons Isabelle avec nous. Bonjour Isabelle.
4: Bonjour Luana.
0: Comment ça va?
4: Ça va très bien.
0: Oui.
4: C'est moi.
0: Non, bah, écoutez,
4: c'est frais en ce moment.
0: Bah,
4: oui.
0: Bah, c'est. Mais c'est l'hiver, Isabelle.
4: Ouais, mais plus que la moyenne et plus que les autres endroits.
0: Mais vous savez quoi? Je dis que, bon, c'est vrai que chez nous, c'est entre quoi? 11, 14 degrés. À l'île de la Réunion, il fait 4 degrés, hein?
4: Ouais. Je sais.
0: Donc voilà, je crois qu'on est bon quand même là aujourd'hui. Bon, sortez l'artillerie lourde, bien sûr, pull, doudoune, bonnet, chaussettes, double chaussettes, collant, tout ça là, pour bien vous garder au chaud. Isabelle, vous jouez avec nous pour votre première fois ce matin?
4: Oui, bien sûr.
0: Ah bah génial, et on adore les premières fois sur Radio 1, bienvenue à vous. Vous faites face.
4: Merci.
0: À Shirley du côté de Saint-Hubert. Bonjour Shirley.
5: Bonjour,
0: Lou. Bienvenue.
5: Va?
0: Oui, ça va très bien, et vous?
5: Ça va très bien, il fait froid.
0: Oh, bah, écoutez, bah oui, bah oui. Forcément, vous êtes en hiver, on ne peut pas avoir chaud. sauf si on se couvre bien,
5: bah
0: comme
5: oui,
0: il se doit.
5: Bah oui.
0: Mesdames, arrête mes petits bretelles comme ça. Voilà. Très bien.
5: Bien chaud.
0: Génial. Shirley, ce matin, c'est aussi votre première fois, là, aujourd'hui.
5: Oui,
0: oui, et on est ravis. Mesdames, bah oui, pour célébrer ces premières fois, 60 secondes de chrono. Alors écoutez bien, vous aurez chacune 30 secondes pour répondre à nos 5 questions culture générale. Celle avec le meilleur score, c'est-à-dire le plus de points sur 5, passera en finale pour les 10 000 roupies, d'accord?
5: D'accord. D'accord.
0: N'hésitez pas, si vous bloquez sur une question, on dit passe parce que 30 secondes, ça défile quand même hyper vite. Et surtout, ça va défiler très très vite. Charlie et Isabelle, prenez plaisir à jouer avec nous. Vous avez une proposition aussi. Vous laissez sortir. Je vous souhaite bonne chance.
5: Merci.
4: Merci.
0: Charlie, on se dit à tout de suite. Hein. C'est avec Isabelle que nous allons démarrer.
4: Oui.
0: Très bien.
4: Allez-y.
0: Isabelle, ready?
4: Oui. Ready.
0: Allez, très bien. Le chrono à la fin de la première question. Concentration. Isabelle, dites-moi dans quel pays se trouve le célèbre coca, c'est-à-dire cet animal qui est dénommé être le plus heureux du monde.
4: En Afrique?
0: Non. Quel nom portait le célèbre bateau du commandant Cousteau?
4: Non, ça vient pas.
0: Quelle danse traditionnelle nous vient du carnaval de Rio?
4: Passe.
0: De quel outil de communication un homophobe ne peut pas se passer?
4: De la parole?
0: De quoi en fait vous nous avez dit là, Isabelle? C'était quoi?
4: Pardon?
0: C'était
4: la parole.
0: La parole?
4: Oui.
0: Non, j'ai dit outil de communication un homophobe ne peut pas se passer, c'est du téléphone portable.
4: Ah ben ouais, c'est vrai.
0: C'est du smartphone, voilà, j'aurais aussi pris, bien évidemment. Que quatre questions pour vous là ce matin, Isabelle. Alors, la danse traditionnelle qui nous vient du carnaval de Rio, c'est la samba.
4: Oui, la samba.
0: Exactement. Bah oui. Quel nom?
4: J'ai eu trac.
0: Bah oui, et on a senti, nous ne senti ou trac grand matin là, Isabelle. Ouais. Et quel nom portait le célèbre bateau du commandant Cousteau? C'est la Calypso.
4: Oui, exactement.
0: Bah oui, yes. Ouais. Et dans quel pays se trouve l'animal le plus heureux du monde, dit le coca? C'est en Australie.
4: Ah.
0: Bon, ça Isabelle, vous nous okay. faites un petit toto quand même. Vous restez avec nous, d'accord?
4: D'accord.
0: Shirley?
5: Oui.
0: Vous avez compris le message, Shirley?
5: Oui, bien sûr.
0: Vous nous faites un seul point et c'est avec vous qu'on poursuivra 60 secondes chrono. Et le chrono reprend à la fin de la première question. Shirley?
5: D'accord, oui.
0: Dites-moi quel animal de la classe des amphibiens ne boit pas d'eau parce que son hydratation s'effectue par la peau. Dans quelle célèbre cité se situe la chapelle Sixtine?
5: Je passe.
0: À quel style de danse appartient le lac des cygnes? Vous passez. Non, quel mot désigne la peur des lieux publics et des espaces ouverts?
5: Je sais pas.
0: Les bijoux Maasai sont originaires de quelle tribu africaine?
5: J'ai pas compris.
0: Les bijoux Maasai.
5: Oui.
0: Sont originaires, pardon, de quelle tribu africaine? Le chrono, il est fini, Charlie.
5: Ok, merci.
0: Non, vous trouvez pas, non. C'était deux possibilités de réponse, hein, Kenya ou alors Tanzanie.
5: Ah, d'accord.
0: Quel mot définit la peur des lieux publics et des espaces ouverts? Agoraphobie. À quel style de danse appartient le lac des cygnes? Vous nous avez donné quoi exactement?
5: Sourd. Oui, sourd, oui.
0: Mais non, le lac des cygnes, c'est un grand spectacle, voilà. Et la danse associée au lac des cygnes, c'est le ballet.
5: Ah, d'accord. Ah oui, d'accord.
0: Bah oui, vous voyez maintenant, hein, dans quelle célèbre cité se situe la chapelle Sixtine? Le Vatican, tout simplement. Puis, l'animal vertébré de la classe des amphibiens qui ne boit pas d'eau parce que son hydratation s'effectue par la peau, j'aurais accepté salamandre, triton, crapaud, grenouille ce matin, Charlie.
5: J'ai même pas pensé.
0: Ah là là, en tout cas, Isabelle met lesquelles au haut, Charlie. Donc, Charlie aussi nous fait un toto ce matin. C'est la première fois que ça nous a. Première fois. 13 ans, je suis dans le Wake Up Show. 13 ans, je fais 60 secondes chrono. Et c'est la première fois que nous avons un toto des deux côtés.
5: nul. Pas grave.
0: Mais non, mais non, attendez, attendez. C'est pas une question d'être nul ou pas, ou whatever it is, on comprend le stress.
5: Ouais,
0: le
5: ouais.
0: plus important, comme ça, zéro partout, balle au centre. ce matin. Moi, je dis, on va applaudir Isabelle de Melrose, Shirley de Saint-Hubert, parce que ces dames étaient avec nous pour la première fois ce matin. Bravo, bravo, bravo, mesdames. Parce que c'est vrai, il en faut du courage pour toutes ces personnes qui vont venir nous dire aïe et vin bon place du moon. Mais non, elles au moins, elles ont tenté leur chance.
5: Mmh.
0: Exactement. On vous envoie des bisous, mesdames, ce
5: merci,
0: matin.
5: Merci. Bah, bisous à vous aussi.
0: Bisous. On espère bisous. Vous retrouver, d'accord. Le plus
5: bye
0: important,
5: bye.
0: Isabelle.
5: Merci.
0: Bisous. Ciao, bye bye. Isabelle et Shirley, infini caso de piso, vous êtes à la Lila Toto. Double Toto aujourd'hui. Oh my god. C'est un peu comme ça, un football, Coupe du Monde, là, hein. Nous guette inattendre entre, football, 90 minutes football. Et là, après, bah, rien. Personne n'a mené. Pas de, 0-0 score. Ouais. Comme quoi, hein, on sait toujours comment ça commence, mais jamais comment ça se termine. C'est la première fois dans l'histoire de 60 secondes chrono, Toto, partout, ce matin. Ce n'est pas grave, ce sont des choses qui arrivent. Et moi, je dis bravo encore une fois à Isabelle de Melrose et Charlie de Saint-Hubert. Les deux ont tenté The Game ce matin, 60 secondes chrono, et ce pour la toute première fois. Et ça nous fait zoter une super big up à la Lila. Nous, on revient dans quelques instants après la courte pause pub. Merci à vous tous de votre fidélité. On va vous caler, bah oui, du soprano qui nous chante un petit coup de DJ là. Allez, à tout de suite.
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Soprano en mode DJ. Je rappelle, hein, c'est parmi les propositions Hit Radio One. Les votes 58, 53, 77, 21. Et puis, bah oui, je serai avec vous hein, ce samedi 16h-18h pour un nouveau classement du Hit Radio One. Merci d'être avec nous. Le mondial, attention, attention, le mondial bat son plein. Et puis, bah, si vous cherchez ce qu'il appelle une combo parfait, vous êtes nous capables de vibrer ensemble devant ce match Kenala. Je rappelle, hein, la grande finale est prévue pour le 19 juillet prochain. Ce sera dimanche et la finale est prévue pour 23h à la Lila. 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Donc, à tous les passionnés du ballon rond, c'est pour vous ce matin, à condition, bien sûr, de jouer et de répondre à la question du jour. Et aujourd'hui, on voyage un peu dans

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1: 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Bref, je n'ai plus qu'à vous souhaiter bonne chance ce matin avec notre partenaire Super U. Et rendez-vous tout à l'heure après 8h40.
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2: Très bon jeudi à l'écoute de Radio 1 en ce 2 juillet. Belle matinée tout le monde, il est 8h. C'est parti pour cette nouvelle édition Info ce matin. Shazia Topsy, pour les titres, vous nous parlez de la chaîne de restaurants Sanenken visée par un braquage spectaculaire.
3: La police soupçonne une opération orchestrée de l'intérieur impliquant un activiste politique et plusieurs complices. Le gouvernement écarte pour l'heure l'hypothèse d'un remaniement ministériel. Des réajustements dans plusieurs ministères et organismes parapublics seraient toutefois imminents. Le gouvernement pointe du doigt pour le manque de maîtrise de plusieurs portefeuilles ministériels. Adrien Duval juge que Navin Ramgoolam n'a pas les compétences requises pour le poste de ministre des Finances. Une boîte de thon à moins de 9 roupies, une mesure inédite à Maurice. Le ministre du Commerce assure que ces nouvelles subventions sont le fruit d'une gestion efficace du Price Stabilization Fund. La TUC s'oppose à la hausse des amendes pour manifestations illégales prévues dans le Public Gathering Act. L'organisation estime que ces amendements sont contraires aux conventions ratifiées par Maurice. Et l'ONU alerte sur les lourdes conséquences sanitaires, économiques et sociales de l'épidémie d'Ebola en Afrique centrale. La crise pourrait coûter jusqu'à 3,6 milliards de dollars. L'affaire du spectaculaire braquage visant la chaîne de restaurants Sanenken continue de prendre de l'ampleur et s'apparente désormais à un scénario digne d'Ocean's 10 à la Mauricienne. Survenu en juin dernier, le cas aurait permis à un gang d'une dizaine d'individus de s'emparer de 4 coffres-forts contenant près de 5 millions de roupies. Selon les éléments recueillis par la police criminelle de Terre Rouge et la Crime Intelligence Unit des régions Nord et Ouest, les enquêteurs privilégient la piste d'un inside job impliquant un activiste d'un parti politique au pouvoir considéré comme le cerveau présumé de l'opération. Le point avec Vilmounia.
4: Le gang de 10 malfaiteurs qui s'est pointé au siège de la chaîne de restaurants Sanenken dans la nuit du dimanche 14 au lundi 15 juin savait exactement ce qu'il était venu chercher. Après avoir ligoté le vigile de 60 ans dans l'immeuble de Junction à Calbas, ils se sont rendus au bureau de Sanenken au premier étage. Ils sont ensuite repartis dans le minibus préalablement volé avec 4 coffres-forts contenant près de 5 millions de roupies. Mardi, 9 des protagonistes ont été arrêtés. Il s'agit d'Eloïc Gaël Olkori, 20 ans, Rajkumar Sukar, 41 ans, Selvan Mutukarpen, 34 ans, Donovan Dorjan, 33 ans, Jonathan Perrine, 25 ans, Louis-Olivier Joson, 32 ans, Curtis Boukari, 19 ans, Ashvin Massoul, 19 ans et Jérémy Virginie, 25 ans. Avec le cerveau présumé, ils auraient planifié le braquage depuis au moins 3 mois. Le minibus et les coffres-forts ont d'abord été gardés à Bossonge et les malfaiteurs ont utilisé différents véhicules pour tenter de brouiller les pistes. Ce qui explique pourquoi les coffres-forts vidés de leur contenu ont été abandonnés au domaine de Yémen. Reste désormais aux enquêteurs à identifier celui qui leur a fourni des renseignements sur les coffres-forts et à récupérer de ce qui reste du magot.
3: Et l'enquête sur l'assassinat de Subhauti Jagisar survenu à Petit Raffré se poursuit sous la direction de la Major Crimes Investigation Team. Selon les éléments

0: accueilli, le principal suspect aurait ciblé son ancienne collègue en raison de son rôle dans la gestion d'une collecte d'argent organisée entre plusieurs ouvriers. Les enquêteurs privilégient cette piste, estimant que le suspect avait connaissance de l'existence de cette somme. Le ressortissant bangladais a également été soumis à un prélèvement ADN après la découverte du bijou appartenant à la victime dans le véhicule qu'il utilisait le soir du crime. Son profil génétique sera comparé aux traces relevées sur un plat de nouilles qu'il aurait consommé au domicile de la victime peu avant les faits. Le Premier ministre Navin Ramgoolam serait insatisfait du fonctionnement de certains ministères et corps parapublics. De ce fait, il a convié certains ministres au bâtiment du Trésor hier pour faire le point et discuter de cette situation qu'il entend revoir rapidement. Les détails avec Dany.
1: Convié hier au bâtiment du Trésor pour une réunion de travail, les ministres Adil Ami Amia, Michael Sikian, Reza Outim et le junior ministre Fabrice David n'ont laissé planer aucun doute. La question d'un remaniement ministériel ne serait pas d'actualité à ce stade. Il nous revient cependant, selon certaines sources généralement bien informées, que le Premier ministre serait insatisfait du fonctionnement et du résultat produit par certains ministères et autres corps parapublics. Navin Ramgoolam aurait exigé des changements rapides pour changer la donne, surtout après le départ de son adjoint Paul Béranger, qui n'a pas été avare en critique. Au cas contraire, le chef du gouvernement devrait procéder à un remaniement ministériel pour y mettre bon ordre. Certains changements au sein des conseils d'administration des corps parapublics devraient également intervenir dans les plus brefs délais. Une première tête est d'ailleurs tombée à la SIT. La réunion du Conseil des ministres de ce vendredi devrait apporter plus de clarté sur les plans de Navin Ramgoolam.
0: Et lors de l'émission Face à Face animée par Ashley Victor hier, le whip de l'opposition Adrien Duval a vivement critiqué la gestion de certains membres du gouvernement. Selon lui, plusieurs ministres ne maîtrisent toujours pas les dossiers relevant de leur portefeuille et ce, un an et demi après leur nomination. Cette situation, affirme-t-il, les empêche de résoudre efficacement les problèmes auxquels ils sont confrontés. S'il reconnaît à Navin Ramgoolam un certain charisme ainsi que des qualités de chef du gouvernement, Adrien Duval estime en revanche qu'il ne possède pas les compétences requises pour occuper le poste de ministre des Finances. Voici un extrait de son intervention.
2: Navin Ramgoolam a énormément de qualités. Un dimoun très intelligent, très capable, mais ça n'a jamais été un bon ministre des Finances. Vous avez accepté ça. Ministre des Finances à plein temps là, certainement, c'est un problème, mais de toutes les façons, he is not the right person in the right place. Il est un manque cruel d'impôt de ce mal ministre. Il y a un ou deux ministères qui nous sentit qui vraiment mal ministère ne maîtrise d'autres ministères, d'autres sujets, il fait mal recommandation. Mais c'est pas obligé, le ministre des Finances. Il n'est pas l'invente pour tout ministère, lui tout seul. Pas que quand nous tente la réforme de la pension, on a l'impression que le ministre Soubron finit un rôle carrément diminué dans son propre rôle de ministre.
0: La liste des produits de consommation courante bénéficiant d'une subvention a été élargie depuis hier dans le cadre des mesures budgétaires financées par le Price Stabilization Fund. Parmi les nouveaux produits concernés figure notamment le thon en boîte dont le prix baisse de près de 70% pour s'établir à 8,82 roupies ou encore le paquet de macaronis désormais vendu à partir de 16,39 roupies. Une première à Maurice selon le ministre du Commerce. En réponse aux critiques, Mike Tikwen affirme que ces baisses reflètent les efforts du gouvernement pour atténuer la flambée des prix à travers une gestion efficace et rigoureuse du Price Stabilization Fund. Il est au micro de Vince Bryan.
3: PSF qui tu peux payer ça. Et grâce à ça, l'arrêt de ces abus, l'argent resté pour nous capables de mettre un troisième, la liste, ban, subside. Et aujourd'hui, vous êtes capables de payer un boîton en 20 roupies. Donc, depuis nous nés, pour des ans, à certaines boîtons, on va disrouper les armées. Donc, il y a un subside, le boîton, le cône bif, le cône mouton, le macaroni, le lentille noire, le lentille rouge, le haricot rouge, et aussi lunch and meat. Nous étendons la liste, nous devons étendre la liste ça grâce à savings qui financent PESFRAUD. Il y a pourtant qui nous connaît ça.
0: Et aussi dans l'actualité, les self-employed devront s'acquitter de cotisations obligatoires à partir de juillet 2027. Cette mesure annoncée par le gouvernement a pour objectif de garantir la retraite pour tout le monde. À ce jour, un travailleur indépendant contribue 4,5% de son revenu à la CSG à partir du 1er juillet 2027. Avec l'entrée en vigueur du nouveau National Pension and Provident Fund, ce taux passera à 9%, soit le double. Maya Siwinat, vice-présidente de la Small and Medium Enterprises Chamber, s'insurge contre des mesures qui changent constamment.
4: Il y a pas difficile pour moi, il y a pour diriger à tout un seul coup. Nous nous donnons corps et âme, nous-mêmes nous faisons un nouveau travail, nous-mêmes nous rendons toutes nos bonnes ressources, etc. Et aujourd'hui, le gouvernement est venu, ajoute bonnes bordeaux et l'eau, qui paraît vraiment injustice et discriminatoire. Nous trouvons ça bien, bien pénible pour nous et pour un self-employed. Comme on dit, il n'y a pas encourageant du tout, pour qu'il ben du monde développe sa faculté d'entrepreneuriat là. Et qui je commence un business.
0: Et tout à fait autre chose à présent. L'International Trade Union Confederation prend position contre les amendements proposés dans les annexes du budget pour augmenter l'amende à 100 000 roupies si la manifestation est jugée illégale. Dans une lettre adressée au Premier ministre, l'ITUC va plus loin en affirmant que les provisions du Public Gathering Act sont déjà liberticides et contre les conventions 87 et 98 du Bureau international du travail, deux conventions dont Maurice est signataire. Radek Chassadien, président de la Confederation of Independent Trade Union affiliée à l'ITUC, affirme que l'instance internationale demande au Premier ministre tout simplement de ne pas mettre en vigueur la dite mesure. On écoute au micro d'Emmanuel Hidou.
5: Et ça, la loi là, les anti-conventions Bureau international du travail, donc amendement type bien fini faire. Maintenant, au lieu qui fait amendement pour rendre la loi là en lien avec la convention concernée, nous trouvons vraiment de choisir pour amende, justement, le public gathering, à cette partie-là, pour empêcher les gens de faire protestation. Ça, là, là, vient de dépasser. Et Maurice, qui est un pays qui est reconnu pour sa démocratie, le Congress of Independent Union, finit aussi à l'aide de l'opinion, au Bureau international du travail, là, c'est un amendement que le gouvernement peut proposer.
6: 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Nous marquons une courte pause pub pour la suite de ce journal. À tout de suite.
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6: La suite de ce journal, Chasse Autopsie, l'ONU alerte sur les graves conséquences de l'épidémie d'Ebola en Afrique centrale.
0: Ce qui pourrait aggraver la pauvreté et freiner le développement régional. Selon un rapport du Programme des Nations Unies pour le Développement, le coût économique de l'épidémie pourrait atteindre 3,6 milliards de dollars dans le pire scénario, avec la perte d'environ 328 000 emplois à l'échelle du continent. Un scénario de confinement limité aux pays touchés réduirait toutefois l'impact environ 1 milliard de dollars de pertes de PIB pour la République démocratique du Congo. L'ONU met aussi en garde contre un risque de propagation régionale et appelle à une réponse internationale renforcée. Et puis, les discussions indirectes entre les États-Unis et l'Iran tenues à Doha sous médiation qatari ont été marquées par des progrès positifs selon les autorités du Qatar. Ces pourparlers techniques s'inscrivent dans le cadre du mémorandum d'entente signé le 17 juin et visent à renforcer les mécanismes de suivi entre les deux pays. Voilà ce qui met un point final à cette édition de la matinale. Merci de l'avoir suivi. Retrouvez Luana pour la dernière heure du Wake Up Show.
6: Merci Chasse Autopsie. Vous revenez tout à l'heure à 8h30 pour le rappel des titres.
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6: 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Nous parlons consommation ce matin et Focus donne la parole à Claude Canabadi, secrétaire de la Consumer Eyes Association. Il répond à vos questions. Emmanuel Edoux, bonjour.
12: Luana, bonjour. Claude Canabadi, bonjour.
13: Bonjour.
12: Le ministère du Commerce vient publier hier la liste de 20 prix fixés pour 7 produits essentiels qui pourraient impacter par un subside de 10 à 20 euros. Est-ce que ça pourrait refléter vraiment la réalité dans les supermarchés?
13: Bon, je pense que si vous voulez, pour créer une certaine compétition, parce qu'à Maurice, il y a trop beaucoup de monopoles, il y a trop beaucoup d'oligopoles. Peut-être que ça va créer la différence. C'est toujours un pas dans la bonne direction. Pas nécessairement l'approche qui, nous, comme une association, nous pouvons adopter, parce que moi, vous pensez que targeting, c'est toujours la meilleure façon d'aider les personnes les plus pauvres et la classe moyenne. Parce que quand on met de subside tous les produits, enfin pas tous les produits qui mettent subside sur ça, c'est que tout le monde gagne le bénéfice. Moi, vous pensez, une personne qui a beaucoup d'argent, qu'il vous paye 10 roupies, 15 roupies en plus, ça ne va pas faire beaucoup de différence. Parce que les bons qui me trouvent, par exemple, comme un tuna, qui... tuna miette qui n'est pas vraiment mangé et qui est pour à la portée de tout le monde.
12: Est-ce qu'il y a besoin d'une lutte, la liste qui est préparée, car il y a des produits frigorifiés, mais les autres produits, moi c'est UH, je peux dire saucisse, poulet, tout ça là, est-ce qu'il est capable de faire une lutte, la liste d'ici dans quelques mois?
13: Bien sûr. Moi, on veut toujours pour la consultation. Pas seulement avec les associations des consommateurs, mais avec les consommateurs même. Demain, une réunion avec le ministre, Michel Ika a confirmé, me dire qu'il m'a suggéré qu'à la sortie des personnes qui vont dans le supermarché, qui vont demander qui produisent de manger, bien il y a un subside là. Parce que c'est la voix des personnes qui sont directement impliquées dans ce même achat-là. Alors là, je n'ai plus mon idée. Le problème, c'est toujours qu'il me dit pénacer. Consultation. Il y a consultation avec l'association chaîne consommateur, il y a consultation avec la chambre du commerce, ben, qui est dans le commerce, tout ça c'est bon. Mais avec les personnes qui sont directement impliquées, il n'y a pas de consultation. Après, il y a un prix qui fait là. Ok, vous mettez subside, mais vous pensez qu'il y a une réunion régulière avec les associations impliquées, avec la chambre du commerce, pour voir si c'est le bon produit ou bien bien revoir la copie. Ça qu'il ne peut pas faire, qu'on est quand nous mettons, nous finissons avec la M. Alors, il faut continuellement sonder les opinions un peu de partout, que ce soit le consommateur, que ce soit les associations du consommateur, que ce soit la chambre du commerce même. Peut-être qu'il vient d'avoir une réunion plus régulière qui est capable de guetter si c'est efficace ou pas.
12: Claude Canabadi, merci.
13: Merci, bonne journée.
6: Merci messieurs et très bonne journée également. L'édito en ce jeudi avec Ashley Victor qui revient sur le projet de loi sur les violences domestiques, marquant un tournant d'ailleurs majeur en reconnaissant enfin le viol entre époux dans notre législation. Mais au-delà du texte, c'est aussi notre rapport au consentement et au respect des droits humains dont il est question dans l'édito d'Ashley Victor. D'ailleurs, il titre ce matin « Pour nos mères, pour nos filles, également pour nos fils ». Rendez-vous tout à l'heure après 8h30.
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6: Allez, pour cette météo, là, aujourd'hui, en ce jeudi, on attend toujours la présence d'un monsieur soleil costaud, mais pour le moment, c'est pas vraiment le cas. Il y a beaucoup, beaucoup, beaucoup de nuages quand même, avec un temps assez changeant. Et Météo Maurice qui a annoncé un temps essentiellement beau, donc attendons voir. D'ici là, le vent nous vient du sud-sud-est à une vitesse de 10 à 20 km/h. La mer, elle est forte d'adhérécifs. Toujours ces houles venant du sud de 2,50 m. Les sorties en haute mer sont déconseillées. Marée haute à 14h55 cet après-midi. Marée basse dans deux petites minutes, 8h20 et à 20h ce soir. Et ce coucher du soleil pour ce qu'on aura est attendu à 17h41.
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6: À 8h19, allez sur les routes ce matin. Ben oui, forcément, c'est la galère. Vous êtes nombreux à entrer donc sur la capitale. Et nous avons avec nous pour l'infotrafic le sergent Couard ce matin. Bonjour sergent.
17: Bonjour tout le monde, j'étais tout le monde de la route. Heureusement, puis ce matin, pas d'accident ou obstruction majeure à signaler. Mais toujours est-il là du côté de M1, alors c'est plus notable. Surtout du côté de Pont-Vert jusqu'à l'entrée d'Ébène. Alors là, nous avons un arrondissement et un temps d'arrêt. Sinon, prochain arrondissement du côté de Sorèze, pareil à l'entrée de Port-Louis, du côté de M2. L'arrondissement du côté de Richter, Terre Rouge, Rouge-Bois, Fanfaron et toujours à l'entrée de Port-Louis, du côté de M3. C'est plus vite sauf à l'approche et à l'entrée d'Ébène. Du côté de l'ancienne route, l'arrondissement du côté de Beaubassin, Coromandel, Grand Rivière Nord-Ouest, Belle Village et toujours à l'entrée de Port-Louis. Sinon, pour ce matin, c'est très important qu'ils mettent passagers, je te comprends, surtout quand ils demandent un véhicule, alors qu'ils te mettent ceinture de sécurité. Alors, pour plusieurs raisons. Entre autres, alors, ils protègent la vie en cas de collision ou de freinage brusque. Et ils protègent les autres occupants. Un passager non attaché, il est capable d'être projeté vers l'avant avec une force considérable et capable de gravement tuer les conducteurs.
6: D'ailleurs, permettez-moi, sergent Couard, si nous permettent nos ceintures de sécurité, il y a une infraction aussi.
17: Exactement, exactement. Il y a déjà une infraction, qui concerne le chauffeur, que pour gagner contravention et aussi le passager, les deux, dans ce cas-là. Alors, on peut dire aussi qu'il réduit la gravité, de blessure, alors qu'on peut pas de ceinture, il diminue fortement, le risque de blessure grave à la tête, le cou, colonne vertébrale et aux autres organes internes.
6: Ben justement, c'est vrai que ça peut sauver une vie, on est d'accord. Sergent Couard, merci beaucoup pour toutes ces précisions. Je vous souhaite une très bonne journée.
17: Très bonne journée à tout le monde.
6: Merci, ciao, bye bye. Et puis soyez prudents, oui, sur les routes, mettez votre ceinture de sécurité, vous êtes à la Lila, et puis pas de téléphone, bien sûr, au volant. Bon jeudi et bonne route.
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0: Happy Day et bienvenue si vous nous rejoignez à l'instant ce jeudi. La Woustine vous souhaite d'ailleurs une très très belle journée. C'est votre matinée Nescafé comme toujours. Allez, on va pas subir le réveil, pas du tout. On va prendre les commandes même de cette nouvelle journée Nescafé. Make Your World, le pack cadeau pour vous. Un gift pack, la dent et nase de tasse rouge, iconique. Également le travel mug, la petite cuillère Nescafé, le diary Nescafé. Et on rajoute le pot classique de 50 grammes. Et en retour sur la question du jour. Alors, véritable géant du café instantané, dans combien de pays la marque Nescafé est-elle commercialisée? Selon vous, 80 pays ou 180 pays? À vous de nous balancer la bonne réponse. Oui, au 58, 53, 77, 21. Dernière chance pour jouer avec Nescafé. Je vous souhaite bonne chance.
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0: Très bon jeudi, Radio One, il est 8h30. Ce rappel des titres avec vous, Chaza Topsy. Coup de filet dans l'affaire du braquage de Sennenken, impliquant près de 5 millions de roupies.
8: Les enquêteurs privilégient la piste d'un vol soigneusement planifié et possiblement facilité de l'intérieur. Adrien Duval critique la gestion gouvernementale et les compétences de certains ministres. Le bip de l'opposition estime également que Navin Ramgoulam ne possède pas le profil d'un ministre des Finances. Vive critique de l'International Trade Union Confederation contre les amendements au Public Gathering Act. Elle demande au gouvernement de renoncer à l'augmentation des amendes pour les manifestations jugées illégales. Et dans le monde, des progrès positifs sont annoncés après les discussions indirectes entre les États-Unis et l'Iran à Doha.
0: Merci, Chaza Topsy. On vous retrouve après 8h40 pour la page économie et le taux de change.
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3: En ce jeudi, c'est parti pour votre édito. Ashley Victor, vous revenez sur le projet de loi sur les violences domestiques qui marque un tournant majeur en reconnaissant enfin le viol entre époux dans notre législation. D'ailleurs, vous titrez ce matin, Ashley, pour nos mères, pour nos filles et pour nos fils. Bonjour Ashley.
4: Bonjour Luana, bonjour à toutes et à tous. Il existe des lois qui font avancer un pays et d'autres qui réparent simplement un retard devenu embarrassant. Celle qui reconnaît enfin le viol entre époux appartient clairement à la seconde catégorie. Il aura fallu attendre 2026 pour que Maurice admette enfin une évidence. Le mariage n'est pas un acte de propriété. Une alliance n'efface pas le consentement. Pendant des siècles, certains ont continué à considérer le devoir conjugal comme un passe-droit. Pourtant, la Law Reform Commission l'avait écrit noir sur blanc en 2012. 14 années de retard, 14 années pendant lesquelles les femmes ont entendu que ce qui se passait dans leur chambre relevait d'un problème de couple. Certaines étaient même en instance de divorce et continuaient à subir des rapports sexuels imposés. En France, depuis 2020, le viol dans le mariage a été ajouté au code pénal. À Maurice, on préférait regarder ailleurs. Beaucoup ne le savent peut-être pas, mais nous sommes tellement pudiques à Maurice qu'il n'y a même pas de définition de viol dans le code pénal mauricien. Ce qui fait que plusieurs cas qui seraient des viols dans d'autres pays ne sont ici que des attentats à la pudeur. Le silence n'était pas celui des victimes. Le silence venait de ceux qui avaient le devoir d'agir et qui ont laissé les rapports prendre la poussière. Aujourd'hui, le Parlement corrige une faute. N'applaudissons pas comme s'il s'agissait d'un cadeau fait aux femmes. Ce n'est pas une faveur, c'est une dette que l'État avait envers elles.
3: Alors dites-nous ce matin justement, Ashley, certains disent surtout que ces changements entraîneront des abus, vous en pensez quoi ?
4: Eh bien, il s'agit d'une inquiétude légitime mais qui ne doit pas devenir un alibi. Oui, il existe de fausses accusations, comme il existe de fausses déclarations d'assurance, dans quelques semaines d'ailleurs peut-être de fausses déclarations d'impôts. Une justice sérieuse doit les sanctionner avec fermeté, car celui qui instrumentalise la justice détruit la réputation d'un innocent et affaiblit la parole des véritables victimes. Le code pénal prévoit déjà 5 ans maximum, mais aurait dû sans doute passer à 10 au moins pour éviter les abus. Mais attention au vieux procédé consistant à brandir quelques cas pour discréditer des milliers de femmes qui, elles, n'ont jamais obtenu justice. C'est ce qu'on appelle de la malhonnêteté intellectuelle, voire une indigence intellectuelle pour certains. Pendant des décennies, combien de victimes ont quitté un poste de police après avoir entendu cette phrase devenue presque institutionnelle ? C'est une affaire de famille. Non, un viol n'a jamais été une affaire de famille. C'est un crime. Il l'était hier, il l'est aujourd'hui. La seule différence, c'est que la loi ose enfin appeler les choses par leur nom. Finalement, cette loi accorde aussi la protection à ceux qui ne sont pas mariés, mais vivent en couple. Il peut aussi s'appliquer aux couples homosexuels, car eux aussi ont droit au respect et à la protection de la loi. Voilà, c'est tout pour moi pour aujourd'hui. Et très bonne journée à tous.
3: Merci beaucoup Ashley Victor pour votre édito ce matin. Et puis le rendez-vous cet après-midi, 17h30, Nous la Voix, Nous Radio, avec l'actualité. Vous allez pouvoir commenter, analyser même avec Ashley Victor. Vos appels de 110, 8910 ou alors le WhatsApp de Radio 1, 58 53 77 21. Nous la Voix, Nous Radio, 17h30.
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3: 8h36, ça y est, le soleil qui commence à prendre un peu plus de couleurs là en ce moment, un peu partout à travers l'île, même si les nuages font barrage énormément, donc on espère jusqu'à tout à l'heure un beau temps annoncé. Sinon, côté maximal, il fait froid, bien évidemment vers le centre de l'île, de 20 à 23 degrés aujourd'hui vers Curepipe et les alentours, et les régions côtières afficheront cette maximale variant entre 25 et 28 degrés, on ne bouge pas, et ce partout ailleurs. Sinon, très bon jeudi tout le monde.
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3: Ben oui, surtout que nous sommes ensemble pour les prochaines 23 minutes de votre Wake Up Show. Merci toujours de votre fidélité. Nous parlons foot et le match de ce soir, peut-être même, comme on dit, le choc des extrêmes. D'un côté, l'Espagne, machine perfecto, qui n'a pas encore encaissé de but, là, si je me trompe, dans cette Coupe du Monde. La Roja, en tout cas, affiche une sérénité impressionnante, hein. Milieu de terrain, articulé autour de Rodri ou encore Pedri. L'Espagne sera confisquée le ballon. Également, le jeu de Yamal. De l'autre côté, il y a l'Autriche, l'équipe un peu miraculée du tournoi, qualifiée à la 96e minute après un match complètement de ouf contre l'Algérie. Et en plus, l'Autriche va mettre un style de jeu peut-être ultra agressif, basé sur un pressing assez étouffant, comme à nous dire. Ils vont courir partout pour essayer de harceler les joueurs espagnols et faire dérailler leur jeu de passe. En tout cas, l'Espagne a les armes pour contourner les Autrichiens. Le scénario le plus probable est une victoire de l'Espagne, voilà, par exemple 2-0 ou alors 2-1, on ne sait jamais. Après, en même temps, c'est l'Espagne, hein, favori par rapport à sa rencontre-là. Donc, même si l'Autriche parvient à ouvrir le score ou encore à tenir un 0-0, le doute pourrait s'installer. Une chose est sûre, au bout de 90 minutes, ou alors s'il y a une prolongation aussi, l'un des deux rentrera à la maison et le vainqueur s'offrira un 8e de finale monumentale. Donc, en attendant, Espagne-Autriche, c'est ce soir à 23h et je vous souhaite d'ores et déjà bon match.
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0: ce matin. Voilà, voilà, du film Cocktail No. 2. Deuxième volet, je le rappelle, en salle. Allez-y, faites-vous un bon film et bon film. 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Et avec notre partenaire Super U, direction le Standard, Hélène, à qui souhaitons-nous la bienvenue là ce matin?
1: Et nous accueillons Nawaz de Ménil.
0: Bonjour Nawaz.
2: Bonjour Lorena.
0: Comment ça va?
2: Un petit peu grippé, mais ça va.
0: Aïe, vous savez quoi, Nawaz? Presque tout du monde un peu dans le nez, là, aujourd'hui.
2: Ah, à cette époque-là.
0: Ah, bah oui. Eh, bah oui, ouais. C'est pas évident. Mais après, bon, on est bien quand même, Manzoli, hein.
2: Exactement.
0: On est d'accord. Alors, dites-moi ce matin, pipilipipim. Donc, Nawaz, on revient sur la question du jour. Quel pays a remporté la toute première Coupe du Monde de l'histoire en 1930?
2: C'est l'Uruguay.
0: Bien sûr! Bravo! Et l'Uruguay, je le rappelle, avait battu l'Argentine, hein, 4-2 en finale. C'était Uruguay, justement, pays hôte en 1930, qui remporte le tout premier trophée de ce du mondial même. Donc bravo à vous, Nawaz. Un super pack cadeau. Et avec notre partenaire Super U, les sachets Lay's. 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Un pack cadeau, boulette, là c'est l'énergie pour qu'Aparav suive sa Coupe du Monde là, avec quelques petites délices comme ça, et un petit gâterie aussi pour vous, et Coupe du Monde 2026 avec Super U. Quelle est votre équipe, dites-moi?
2: Les Pays-Bas.
0: Pays-Bas. Bon, Pays-Bas quand même a été éliminé, hein, finalement.
2: Oh, le Maroc, effectivement.
0: Bah ouais. Bon, bien ça, grimpe ou Van Dijk, surtout, hein.
2: Non, pas très fan de Van Dijk.
0: C'est vrai, moi je le trouve beau gosse, voilà pourquoi. Nawaz, alors, du coup, là, les Pays-Bas, votre équipe out, est-ce que vous pouvez suivre une autre équipe ou alors.
2: Non. L'équipe, que les Pays-Bas.
0: Que les Pays-Bas, très bien, ouais. Une fidèle des Pays-Bas, en tout cas, profitez de votre panier Super U spécial Coupe du Monde. C'est pour vous ce matin, Nawaz.
2: Merci beaucoup.
0: Je vous souhaite une très bonne journée.
2: À vous de même, Nona.
0: Merci, ciao, bye bye. Et à bientôt sur Radio One. Et puis, bah écoutez, oui, rendez-vous demain avec notre partenaire Super U pour un nouveau pack cadeau Pouzot spécial Coupe du Monde. C'est bien dans votre wake-up show que ça se passe.
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0: La page éco avec vous, Shazia Topsy, à 8h43. Maurice, un déficit global de la balance des paiements en fin du premier trimestre.
6: Représente l'ensemble des flux économiques et financiers, qui soient des biens, des services, des revenus et des capitaux entre Maurice et le reste du monde au cours des 3 premiers mois. Selon les chiffres de la Banque de Maurice, le déficit du compte des transactions courantes s'est établi à 1,1 milliard de roupies au premier trimestre 2026, soit 0,6% du PIB, contre 6,2 milliards de roupies au premier trimestre 2025. Les importations de biens ont diminué de 2,7% pour s'établir à 65,9 milliards de roupies, reflétant essentiellement le recul des importations de véhicules routiers, de combustibles minéraux, de lubrifiants, de produits connexes et d'autres articles manufacturés, classifiés principalement par matière. Aussi dans l'actualité, Paul Jones, connu dans le secteur de l'hôtellerie depuis 50 ans, est désormais consultant bénévole à la Mauritius Tourism Promotion Authority. Paul Jones a débuté comme directeur de Saint-Gérand, puis a pris la direction de Sun Resorts Limited. Dans les années 2000, il prend les fonctions successivement de COO, de Managing Director et puis de président de One and Only Resorts, une marque qu'il contribue à lancer mondialement en 2002 pour l'hôtellerie ultra-luxe. En 2010, Paul Jones est nommé CEO de Lux Island Resorts. Dans un communiqué publié par la MTPA, Paul Jones se dit ravi de rejoindre ce qu'il qualifie affectueusement par Team Mauritius.
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0: S'intéresser à l'euro ce matin, Chazia.
6: Qui est coté à 59,62 roupies à l'achat et 54,62 roupies à la vente, tandis que le dollar américain se situe à 46,28 roupies à l'achat et 48,11 roupies à la vente. Le dollar australien est pour sa part échangé à 31,83 roupies à l'achat et 34,30 roupies à la vente. Légère baisse pour la livre sterling, 61,23 roupies à l'achat et 63,40 roupies à la vente. Enfin, le rand sud-africain s'établit à 2,75 roupies à l'achat et à 3,07 roupies à la vente.
0: Merci Chazia Topsy pour toutes ces précisions ce matin. Catch you at 9 for the news bulletin.
6: See you at 9.
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0: 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Là, on va poursuivre vers le standard. Hélène, douce Hélène, qui est avec nous ce matin.
7: Quatrième VVIP, c'est Willina que nous accueillons de Rosil.
0: Willina, bonjour. Qui manière?
8: Correct.
0: Correct. Comment dire, Willina, en bas couette, là, en bas molleton?
8: Non,
0: et...
8: non, parfait, non, toujours bleu.
0: Ah, mais voilà, parce que vous avez une voix de deux, là, hein, Willina, ce matin. Donc, fini Harry Boulot?
8: Oui, depuis CTA.
0: Oui, comment nous-mêmes, ah, là, Lila. Willina, dans quel secteur?
8: Nettoyage.
0: Allez, Manzoli, Willina, trappe sa moplat, trappe sa balie là, à la Lila, et astiquer, nettoyer. Et le plus important aujourd'hui, en ce jeudi, Willina, vous êtes notre quatrième sélectionnée. Ouais. Bravo, Willina.
8: Merci.
0: Capable, God, bien au téléphone avec Will, hein, capable demain, on gagne ça 3000 roupies la côte, oui, alright?
8: Ça va, tout
0: le monde, oui. M'en connais, persévérer, Willina, continue, Manzoli. Et puis, bah, écoutez, je vous souhaite bonne chance pour demain.
8: Merci.
0: Bonne journée. Bisous, merci. Willina. Ciao. Merci. Bisous. Bye bye. 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Bonne chance, tout le monde.

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8: Ça y est, il est 8h52 et là, il est temps de poursuivre avec notre partenaire Ticketbox.mu pour le super cadeau demain matin. Et ben oui, lors du grand tirage, l'occasion, voilà, de libérer un peu l'agenda pour une journée de pure folie. 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Alors Hélène, je me tourne vers vous, Hélène, qui est avec nous là ce matin.
9: Nous accueillons Caroline de Moka.
8: Bonjour Caroline.
10: Bonjour Louana.
8: Bienvenue ce matin,
10: merci,
8: Caro.
10: Merci beaucoup.
8: Comment ça va?
10: Ça va très bien, merci.
8: On est au boulot, on est à la maison, on est de quel côté?
10: Au boulot à Port-Louis.
8: Ah d'accord, très bien. Donc vous êtes dans quel secteur vous, Caroline?
10: L'informatique.
8: On pianote toute la journée, c'est ça?
10: Eh oui.
8: Bon allez, bon courage à vous pour le boulot ce matin. Alors,
10: merci.
8: Caroline, revenons sur la question de ce jeudi. Aqualand propose combien de mini-toboggans pour les enfants? 0 mini-toboggan ou au moins 3 mini-toboggans, dites-moi Caroline.
10: 3 mini-toboggans.
8: Mais bien sûr. Caroline, vous êtes notre quatrième VVIP ce matin avec notre partenaire Ticketbox.mu. Et j'ai cru comprendre que ce cadeau ira à vos neveux.
10: À mes neveux.
8: Voilà. Donc, ils s'appellent comment, les neveux?
10: Arthur et Thomas.
8: Et ils sont à l'école, donc forcément, c'est une surprise, c'est ça?
10: Oui.
8: Mm-hmm. Mm-hmm. Ils ont quel âge?
10: 12 ans et 10 ans.
8: Maman, ça, c'est bien là ce que nous comptons. Glisser même là, sauter, glisser, faire Spider-Man et toute la, la totale en fait, n'est-ce pas Caroline?
10: Eh oui, eh oui.
8: Alors, bah écoutez, merci en tout cas de jouer pour eux ce matin. Arthur et Thomas, je vous souhaite bonne chance pour le grand tirage qui arrive demain matin.
10: Merci Luana, merci à Radio-Han et à Ticketbox.
8: Bah oui, Ticketbox.mu, notre partenaire. Et puis bah, je vous souhaite une très bonne journée, Caroline.
10: Merci à vous de même, bye bye.
8: Bisous doux et bisous fous, ciao, bye bye. Ben voilà, comme Caroline, yes. Vous allez pouvoir jouer avec nous demain matin, et ben oui, avec notre partenaire Ticketbox.mu. Et bonne chance justement à nous sélectionner du jour. Et nous on se retrouve après ceci.
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8: Allez, dans ce dernier virage là ce matin de votre wake up show. Bah écoutez, merci à vous tous là de poursuivre votre matinée avec la Woos Team. Et là, il est temps de boucler la boucle du jeudi au goût d'un Nescafé chaud tout bon. Voilà. Donc avec ça, il est temps là en plus, beaucoup de nuages, pas vraiment la présence de monsieur Soleil. J'ai l'impression qu'il va pas tarder peut-être à avoir quelques gouttes de pluie sur la capitale. Et ce matin encore, vous étiez au rendez-vous avec la bonne réponse. On laisse les arômes riches, voilà, de Nescafé booster même cette nouvelle journée. Hélène, pour la toute dernière gorgée du Wake Up Show, notre tour de l'île se termine où là ce matin?
9: À Fleurial, dans le froid. Chez Chalet.
8: Mais il fait froid partout, Hélène. Bon, vous connaissez Hélène par longtemps en hiver.
9: Il fait plus froid que Pipe Fleurial et quoi.
8: Bien sûr, voilà pourquoi il ne faut pas aller dans ces régions-là pendant l'hiver, vous voyez, tout
9: même
8: simplement.
9: En été.
8: Ah bon?
9: Non.
8: Ok, on enchaîne, Hélène. Donc, c'est Shirley,
9: yes,
8: avec nous ce matin. Bonjour, Shirley.
13: Bonjour, Luana.
8: Comment ça va, ma Shirley?
13: Ça va, pas le froid.
8: Oh, ben écoutez, c'est l'hiver,
13: ah,
8: vous
13: ouais.
8: Êtes.
13: Oui,
8: ben oui.
13: Mais je suis habituée.
8: Exactement. Vous habitez à Fleurial depuis combien de temps, Shirley?
13: Presque 20 ans.
8: Ah, là, Lila. Ça m'a dit qu'on y a cela, son petit bretel, son petit chouette.
13: Et le comble, je travaille pour lui, et du coup, c'est vraiment le décalage. Hein.
8: Alors, je tiens à préciser, en fait, donc un fidèle de chez Fidèle, Chris, je ne sais pas s'il nous écoute en ce moment, Chris, du côté de Cœur-Pipe, lui, il me dit, c'est un congélateur tous les jours, il fait super, super froid. Et la dernière fois, il a dû descendre sur la capitale, il est passé par Radio One, il est venu nous faire un petit coucou, et il était bien couvert, hein, donc tout, la totale, chapeau, etc., écharpe. Et reploplo, en début de semaine, enfin non, en week-end du mois, il est tombé malade.
13: Malade.
8: Parce qu'il faisait très chaud sur Port-Louis ce jour-là.
13: C'est ça.
8: En
13: ouais.
8: fait, donc c'est vrai qu'il quand nous sortit, Shirley, par exemple, pour vous, on est bien couverte comme il se doit. Après, il est arrivé pour lui, vous êtes à tout.
13: Voilà, justement. Et en repartant à la maison, il faut tout remettre.
8: Exactement. Ben oui. Ah là là là là là. En tout cas, bon courage à vous, Shirley.
13: Et merci, merci.
8: Merci.
13: Je vous aime, je vous écoute tous les jours.
8: Oh, c'est gentil. Nous, on vous aime et on vous adore, bien évidemment. Et on vous fait un gros papouille là, ce matin. Shirley, dites-moi, vous êtes dans quel secteur, vous, en fait?
13: Je suis dans le service, dans la comptabilité.
8: Ah! Bah oui, vous jonglez avec les chiffres toute la sainte journée.
13: Ouais, c'est ça.
8: Ouf, bon, allez, bon courage.
13: Merci, merci beaucoup.
8: Et du café, on en a besoin. On revient sur la question du jour. Créée en 1938, la célèbre marque Nescafé est aujourd'hui un succès planétaire, ça on est d'accord. Donc dans combien de pays est-elle commercialisée? 80 ou alors 180 pays?
13: 180.
8: Bien sûr. Oh, yeah. Bravo, Shirley. Ce matin, le super pack cadeau pour vous, soit Nescafé Make Your World, la petite cuillère, la tasse rouge, le travel mug, le diary Nescafé, le pot de 50 grammes, tout ça c'est pour vous ce matin. Il y a des voleurs de tasses chez vous sur votre lieu de travail?
13: Non, heureusement.
8: Ah, ben bien, écoutez, comme ça vous allez pouvoir ramener votre travel mug avec vous. Pourquoi pas, Shirley?
13: Merci beaucoup.
8: Avec plaisir, je vous embrasse.
13: Merci à vous et à Radio One.
8: C'est très gentil. Bisous doux, bisous fous, Shirley.
13: Bisous, bisous.
8: Bisous, merci. Ciao. Bye bye. Et merci d'avoir joué avec nous ce matin avec notre partenaire Nescafé. 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
1: Avec nous à la réalisation. Et puis, moi, je vous retrouve demain. Vous autres, demain, c'est ouf. Demain, c'est déjà vendredi. Eh ben oui, nous allons boucler cette semaine ensemble dans la joie et la bonne humeur. Je vous embrasse très, très fort. Et puis, il y a Christopher qui arrive. Eh ben oui, je glisse entre les portes. Bonjour, Christopher.
2: Bonjour, Loana. Bonjour à tous les auditeurs de Radio 1.
1: Ah, enfin, l'Angleterre s'en est sortie.
2: Oui.
1: Dans la douleur.
2: Pas avec tous les honneurs, en tout cas.
1: Non. Mais j'ai pas l'impression qu'ils vont pas la ramener, en tout cas.
2: Il y aura des durs à cuire, en tout cas, après.
1: Gros
2: match à venir. Mais en tout cas, triste pour le Congo.
1: Oui, aussi. Même si ils ont été, mais vraiment au taquet, voilà, sur le terrain.
2: Ils ont créé la surprise en
1: exactement,
2: même temps.
1: Exactement. Et
2: le score face à l'Angleterre. Mais voilà. Ils n'ont pas démérité, en tout cas,
1: du tout
2: ce match.
1: On est d'accord. Espagne-Autriche, c'est ce soir.
2: Je dirais... allez, pour créer la surprise, l'Autriche. Je pense.
1: Ah, il n'y a pas de ça, mon...
2: Mais ça ne sera pas un gros score,
1: l'Espagne.
2: Non, ça sera un petit score encore, selon moi. Hein. Okay. 2-1 ou 1-0, peut-être.
1: D'accord. États-Unis, ce matin, c'était États-Unis contre la Bosnie-Herzégovine.
2: Oui.
1: États-Unis, donc, bien sûr, qui continue l'aventure. Mm-hmm. Je rappelle, l'États-Unis était favori 3400 roupies.
2: Ah, quand même.
1: Ouais.
2: Alors ils font quand même un bon mondial aussi. Hein.
1: C'est là que je regrette de ne pas avoir joué, vous voyez. Bon, allez, on va rattraper tout ça. Je vous souhaite une excellente journée avec de gros bisous doux et des bisous fous. Rendez-vous demain, 6h-9h. Ciao, bye bye.
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1: Un point sur la route ce matin avec le sergent Chekoua avec nous au téléphone. Bonjour sergent.
2: Bonjour à vous, bonjour tout le monde, j'étais tout le monde de la route. Alors, heureusement, pour ce matin, le coup, vous n'avez pas d'accident ou obstruction majeure à signaler. Mais seulement quand même est-il là, nous pouvons quand même dernier flot de véhicules en direction de Port-Louis. Et là, du côté de M1, nous pouvons trouver un ralentissement, peut être vu du côté de Pont-Vert jusqu'à l'entrée de l'Eben. Sinon, prochain ralentissement du côté de Sorez et à l'entrée de Port-Louis. Du côté de M2, ralentissement, nous pouvons trouver du côté de Fanfaron et à l'entrée de Port-Louis. Côté de M3, là-bas, c'est fluide, sauf à l'approche de Eben. L'ancienne route, maintenant, ralentissement, nous pouvons trouver du côté de Coromandel, Grande Rivière Nord-Ouest et Belle Village. Sinon, alors, pour ce matin, alors, si vous nous regardez une bonne nouvelle, toujours à chez toi, mon habitant de Vacquois. Alors, là, les informes, qui le pont qui se trouve à John Kennedy, Vacquois, alors, ça fait une nouvelle à la circulation. Donc, ils sont capables de vivre ça pont-là, actuellement. Je souhaite à tout le monde une très bonne route avec beaucoup de précautions le lendemain de la route et à très bientôt. Merci.
1: Merci beaucoup, sergent Chekoua, pour vos conseils et précisions concernant la route ce matin.
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0: 9h11, bonjour à tous et bienvenue dans cette édition d'Enquête en direct en ce jeudi 2 juillet au micro Christopher Sohambert pour vous accompagner au cours de ces 2 heures d'émission au standard pour réceptionner vos appels et vos doléances. Aurélie sur le 210-89-10, le 58-53-77-21 pour vos messages WhatsApp et à la technique et réalisation de l'émission. C'est Keshav qui nous accompagne. Je vous remercie de votre fidélité à Radio One. Au programme donc de l'émission d'Enquête en direct, alors permettez-moi, chers auditeurs, de faire un point avec ces 2 jours d'émission remplis d'informations, remplis de rebondissements aussi. Alors nous finissons depuis mardi cette émission spéciale concernant les conditions de vie du côté de du foyer Trochetia à Pointe-Sable. Alors donc nous finissons pas mal de personnes qui n'intervenaient sur le sujet. Tina Ali Djoukan qui n'intervenait, Tina Vijayna Raidou, Tina le président du board de l'administration qui vient démentir la présence de Punaise dans l'émission le jour même. En tant que représentant de l'administration, nous finissons par la suite le lendemain l'intervention de Kougan Parapen, donc hier, qui finit intervenir avec nous sur plusieurs aspects pour expliquer nous quelles ont été les retombées, qui procédure, qui ministère Sécurité sociale finit enclencher, depuis quand, ça a duré pratiquement 6 mois, voire plus. Là, dans Indien, nous aussi, que les rapports qui viennent soumettre avec la sécurité sociale, pas forcément, viennent démontrer qui est l'ampleur de la situation, telle qu'elle. Et puis, nous, qui se disait, l'Oban rapport de la sécurité sociale, pour qu'on s'équiper passer exactement dans le foyer. Sauf que, si nous prenons en considération les dires du junior ministre Kougan Parapen et également les faits, qui les vidéos peut démontrer, les témoignages de ces personnes qui fin causer, et également les proches de ces personnes qui résident dans cette maison de retraite, ben rapport pas forcément exact, et malheureusement ne pas connaissi ben rapport falsifié ou non, à l'heure qu'il est, quand nous trouve une situation pareille pour dire qui. Ben voilà, nous partions au courant si l'état du shelter assez déplorable comme ça, le unit 2 en particulier nous peut causer là, ben nous bien pose nous bonne question, est-ce qui êtes capable bazote l'osaban rapport là pour déterminer, et la question qui nous tient posée, est-ce qui vous êtes fait une visite chez place hier? La réponse a été non, dans le passé nous tient fait une visite. Et hier, nous fingons la nouvelle en milieu de journée, qu'effectivement les ministres de la sécurité sociale, junior ministre et le ministre Ashok Subron, également Kougan Parapen, finfait une descente là-bas avec une délégation, nous bisons dire, de personnes potentiellement ban fonctionnaires du ministère de la sécurité sociale qui tient sur place. Il fait une visite justement le ward qui est en rénovation, donc pas une fait une visite ou revisite parce qu'il nous fin fait nous l'enquête, pas une fait une visite les salles qui infestées de punaise, mais plutôt ban la salle qui ne finit rénover. Alors la question qui nous tient posée également hier à la fin de l'émission à Kougan Parapen, est-ce qu'il nous laisse sa bandimouna encore dans ce foyer pendant ces quelques jours, est-ce que nous les autres encore passent la nuit là-dedans? Alors, malheureusement, c'est une passent la nuit encore là-dedans. Mais c'est qui rassurant ou plus ou moins rassurant, si nous capables de dire, c'est qui Ashok Subron, le ministre, il dit qui d'ici le week-end pour faire en sorte qu'il bandimoun capable être transféré dans sa nouveau unit qui finit rénover là. Alors, en attendant, donc, hier, nous sommes mercredi, aujourd'hui, jeudi, vendredi, samedi, dimanche, quelques jours qui très longs, quand nous trouvons l'état, ça va nous matelas là, quand nous trouvons l'état des murs, l'état du plafond, l'état des prises électriques, salle de bain, nous pas nous trouver, mais qu'on nous trouve l'état de ces matelas qui sont imbibés d'urine, de par les témoignages qui nous finissent gagner, de par les faits, de par les vidéos qui est là, ben malheureusement, ben du monde contraint pour rester là-dedans encore quelques jours en attendant qu'ils trouvent une solution. Alors, hier, chers auditeurs, nous finissons gagner l'information de... d'une personne qui finit contacter nous. Alors, moi, pas connais s'il est à nous, là, ce matin. Nous, il y a un dimon qui finit contacter nous hier de l'étranger, qui t'a souhaité intervenir ce matin dans l'émission par rapport, à ce foyer. Mais malheureusement, il ne reprend contact avec nous, là, ce matin. Alors, nous, peut lance l'appel à cette personne, si ça met au pétan nous, là, tout de suite. Téléphone-nous sur le 210-8910. Le 210-8910. Ou capable de faire l'intervention parce qu'il n'a du monde qui a envie d'intervenir en cours concernant ce foyer. Alors, cette personne est à l'étranger. Donc, nous sommes bien contents qu'on ait qui est capable de dire nous, puisque nous, il y en a un proche parent dans ce foyer en ce moment même. Alors, si jamais vous pouvez à nous, de ne pas connaître exactement qui pays il était, il y a une correspondance pour dire nous, il y en a ce proche là-bas, il a envie d'intervenir avec nous, mais malheureusement, là, il n'a pas réussi à établir la communication avec lui. Alors, nous, il y a entre-temps une autre personne, puisque, chez auditeurs, qui fait nous revenir avec ça ce matin, parce qu'il nous fin ouvert l'antenne, justement, hier, et avant-hier, pour être capable témoigner de ce qu'ils ont trouvé aussi sur la vidéo, être capable téléphoner sur le 210-8910. Mais hier, faute de temps, l'émission était de 45 minutes à peine. Pas de gain, les temps prennent l'appel. Alors ce matin, nous pouvons donner la chance d'intervenir et de réagir à ce qu'ils ont trouvé. Et c'est qu'ils ont pensé, qui va l'autorité bien faire, de quelle façon vous percevez les faits, les choses, les interventions qu'ils ont entendu. Alors, si vous avez envie de participer à l'émission ce matin, vous pouvez téléphoner nous sur le 210-8910, le 210-8910 ou le 58-53-77-21. Et nous allons de quel côté exactement? Nous allons, alors, du côté de Paille, c'est Marie qui est avec nous ce matin. Marie, bonjour.
1: Allô, bonjour Christopher.
0: Bonjour Marie, bienvenue sur les ondes de Radio One.
1: Qui travaille à Radio One.
0: Oui.
1: D'abord, me remercier d'être sur ce plateau. Depuis mardi, j'ai téléphoné moi. Hein. J'ai pas pu avoir la ligne, mais je comprends parce qu'il y avait trop de doléances.
0: Voilà.
1: Mais comme vous dites, ce que j'aurais voulu savoir, le directeur qui avait parlé, dire des mois qui n'ont pas fini. Mm-hmm. Est-ce que c'est lui-même qui dirige le home à Tangba?
0: Ça nous besoin de vérifier, Marie, mon peine à l'information là, tout de suite, c'est...
1: Ça, comment on appelle ça, ça?
0: Yassaba,
1: c'est ça. Je ne sais pas s'il est adjoint avec homme de là-bas. Moi, j'avais une tante qui était là-bas.
0: Mm-hmm.
1: Très catholique. Vous dire, permettez d'être là-bas. Oui, nous permettons d'être l'église, nous pour tout. Finalement, jusqu'à ce sous-vêtement, d'être coquin là-bas. Et comment dire, maltraitance, comment tu peux dire, la dame qui avait parlé, Nathalie, là? Elle n'a pas gagné pour manger. Mais c'est pas juste un demande de plus que 90 ans. De la paye, c'est 27 000 à 30 000 roupies.
0: Oui.
1: Tu prends l'argent à du monde. Disons, il y a un plateau, un plat de nous manger. Pour moi, 30 jours, un jour, là, dans les manger. Pas besoin de nous la viande, parce qu'il y a une veste là-bas. Oui. Mais ça aussi, ils ne font pas. Quand nous disons comme ça, vous connaissez, ils tiennent madame tout le temps, puis elles sont à l'église. L'une qui prend lit, ils n'apportent ni devant cathédrale. Faire nom du père et retourner. Et elle voulait pas que ma tante change de home. Mais finalement, nous ne restons vraiment besoin de faire une bataille avec tout ce qui passait. D'après ce que ça, M. Lenne, dit le directeur, là, que moi, de cela, nous, tu finis nettoyer. Mais non, Christopher. Tout le monde connaît comment Punaise était dans Maurice. C'est pas une nouvelle pour nous. Sa Punaise, à mon pensée, il date depuis 2022, on avait dit. Pas début de 22?
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1: D'accord. Donc, et, me remercie le ministre, qui vient à la radio, l'incosé. Mais lui, il pas en temps, il est nouveau dans ce travail-là. C'est qui gère l'argent, Haman Dimouna, des années. C'est eux qui viennent prendre la responsabilité. Si vous avez des enfants, les malades, ou les slip pipi, là, ou les lits, ou pas mettre couche sur lit, comment pipi, Kavin, chalé, ou les deux par jour, lui donner, ça aussi, le gouvernement a donné, pour ce Haman Dimouna handicapé, là. Il donne ça, même Haman Dimouna qui est accueilli dans la maison, Haman Dimouna, il dit, bah, ajoute l'argent. Couche dedans. Mm-hmm. Mais ça punaise, si ça, monsieur Lenne, il y a deux mois, une finie nettoie partout, je suis pas d'accord. Vous connaissez qui besoin faire, Christopher? Besoin qu'il y a tout ça, ban, Lili, dans sa home, là. Pas connaissez si faire pompier, laver, s'il y en fait, s'il y en bois, besoin jeter, brûler, même le rideau. Quand vous regardez, pas vous trouvez où. Punaise, là, il reste dans le rideau. Et même dans un vêtement qu'il lavait à la machine, il a pu me chercher sur la côte, ben, du monde qui travaille là-bas, il dit, oh, quoi, il a. Je paie pour amener ça, quoi, c'est vrai. Mm. C'est alarmant, terrible, parce que punaise, en hiver, vous connaissez qu'il fait, il y a le cachet. Se disait, frais, c'est la même, lui. Pensez-vous, ça va me dire, mon nom, c'est encore pégé à ça jusqu'à maintenant. Mm. Même mon pénin, papa, maman, là-bas, mais mon sentiment concerné. Arrête de prendre leurs enfants de malhéré. 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C'est très très triste. 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C'est à eux maintenant, mon propre bien suspendre vraiment pour tous ces gens qui sont là-bas, là, tous ceux qui là-bas dans l'insou. Par contre, si tu regardes une émission en France, tout besoin d'été là. Tout besoin d'été. Regardez si Caritas capable offert Saman Dimoun vient donner. Tout pourrait tourner pareil, sinon. Bah, il go pas tuer Pinaise, hein. Mm-hmm. Bah, il go pas tuer Pinaise, besoin d'un spécialiste qui pouvait nous faire ça. Ouais. Parce que je connais comment ça c'était, parce qu'il déjà arrive ça, que t'es une proche de moi, les tu besoin de retirer tout dans la maison. Ce qu'ils ont fait, c'est besoin, même ça m'a le lit là, avoir le bon espère, regarder si c'est en fer, pompier lave tout, désinfecter tout, mettre poison. C'est pas bah, il go me dire, hein, c'est pas boum, non. Ça ne part pas avec. Mais moi, félicite tout qui vous peut prendre pour Saman, ou peut prendre voix de Saman Dimoun sans voix là. Merci beaucoup pour tout ce que vous faites. Et surtout à Nathalie qui a soulevé ce sujet-là. Faut pas baisser les bras parce que nous sommes tous concernés. Mmh. Parce que Bandier Dimoun, maintenant, je passe beaucoup misère déjà la vie chère. Mmh. Je prends ça bien à cœur. Merci bien, Christophe.
0: Plaisir, Mairie. En tout cas, moi, mon expose les faits, hein. Ce sont les faits. Nous pas là pour faire du sensationnalisme. 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Attention, vous venez dire qu'il y a des images là, datées d'avant, etc. Ou alors, même venez dire qu'il y a des images là, peut-être, attention, nous t'en disons plutôt, générées par intelligence artificielle. Alors, ce sont les images qui ont été tournées le dimanche 28 juin dernier. 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même avant même qu'il y éclos parce qu'il est éclos extrêmement vite en quelques semaines seulement si je me pas trompé une quinzaine de jours alors donc merci à mairie pour ce témoignage. 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

0: chez Radio One dans l'émission d'Enquête en direct et nous donne suite à ces émissions depuis mardi. Donc, concernant la situation dans le foyer Trochetia à Pointe-Sable, côte Finexpose, Banfe. D'ailleurs, la vidéo est disponible sur la page Facebook de Radio One. Vous êtes tout capable de trouver la vidéo et constater vous-même l'état de du foyer, hein, en lui-même, côte Tiena. Pas mal de punaises sur place et s'en est suivi l'intervention d'Ali Djouken, de fervent militant pour la cause des personnes en situation de handicap, et Finina Vijayana Raidu du Senior Citizen Council, qui lit aussi une réclame qui déplace les personnes immédiatement vers notre espace. Et puis, le lendemain, donc hier, Finina, l'intervention de Kougan Parapen pendant une heure dans l'émission d'Enquête en direct, et s'en est suivi aussi une descente de Kougan Parapen lui-même et également du ministre à la Sécurité sociale, Ashok Soubron, et qui finit dire qu'il normalement pour une bonne mesure qu'il prend et que le ministère à la Sécurité sociale partit au courant justement de cette situation, en tout cas de cette ampleur. Alors, les autres, la presse aussi, fin prend fin sortir avec ça l'information-là, il y en a certains ce matin. Donc, nous mène ça l'enquête-là depuis dimanche et donc, amène justement ce sujet, cette vidéo sur la page Facebook de Radio One qui a été relayée à plusieurs reprises, voire 300, un peu plus même de partages qui finit là. Alors, après Mairie, du côté de Paille, nous avons Sarojini du côté de Stébrostal avec nous. Bonjour.
1: Bonjour Christopher.
0: Bonjour Sarojini, bienvenue sur les ondes de Radio One.
1: C'est gentil. Christopher, j'écoute votre émission tous les jours. Et ça m'a fait chaud que de voir ces vieilles personnes-là dans une situation pareille. Mm-hmm. C'est incroyable, incroyable et impardonnable, ok? Moi, je vais vous raconter quelque chose, je ne vais pas être long avec vous. Il y a une dame que je m'occupais d'elle. Un jour, elle me dit, tu sais, je peux pas dormir. Je dis, mais qu'est-ce que tu as? Elle me dit, ben, je gratte toute la nuit. Mm-hmm. Alors, je suis entrée dans la chambre, on a retiré drap, couette, tête d'oreiller et tout, mais j'ai pas regardé dans le matelas. Alors, le lendemain, je retourne, elle me dit, Sarojini, regarde maintenant un petit coup. Mm-hmm. Stopper. C'est comme si moi-même, on commence à gratter, moi pas capable.
0: Oui.
1: À payer 7000 roupies pour faire quelqu'un venir mettre le spray. Mm-hmm. Vous voyez? Punaise, dans le lit, dans l'armoire, dans le buffet, dans la cuisine, sous les planchers qu'on a dans la chambre, là. Fallait regarder ça. Alors, elle me dit, ben, tu sais, j'ai fait tout ça, mais ça me part pas. J'ai dit, écoutez, donnez-moi quand même 2 heures de temps. Vous mm-hmm. savez, c'était, hein? Je suis allée chez Black M moi-même. J'ai acheté 10 sachets. D'une poudre blanche, que c'est fait à base de la terre. C'est quelque chose d'extraordinaire. Mm-hmm. Et puis ça. Et le monsieur m'a expliqué, ne jette pas le matelas. J'ai dit, désolé, la dame ne veut pas garder ça. Mm-hmm. Alors, il me dit, mais bon, achetez un matelas neuf, mais vous ouvrez seulement un petit bout en haut, là où il y a de plastique. Vous prenez le sachet, vous jetez dedans recto verso. Ou si vous voulez, vous ouvrez la plastique, mettez tout autour du matelas et vous recellez avec le tape. Mm-hmm. Je l'ai fait, Christopher. J'ai jeté ça dans l'armoire, dans le buffet, dans la cuisine, sous les planchers, tout le long du lit. Le dossier était en boîte. Je ne peux pas vous expliquer. Oui. Alors, après 2-3 semaines, on a regardé. Le lendemain, j'ai dit, ben, tu as pu dormir un peu. Il me dit, ah, ma chère, merci, merci, merci. Et je peux vous dire, j'ai fait ça il y a 6 mois, Maya. Mais comme je vous dis, il y a des gens qui ne sont pas responsables dans ce foyer de Trochetia là. Alors, ils prennent l'argent, comme la dame avant moi vient de dire. Vous mm-hmm. prenez l'argent de ces pauvres gens-là, vous ne leur donnez, vous ne faites pas un genre de, je ne sais pas moi, faites quelqu'un venir, prenez des renseignements, regardez ce que vous pouvez faire pour ces vieilles personnes. Vous vous imaginez, vous dormez avec ça, vous grattez toute la nuit. Mm-hmm. Et non, mais je ne suis pas d'accord, je ne suis pas d'accord. Mais il fallait que là, maintenant, le ministre prenne des décisions avec ce comment on appelle là, home-là. Mm-hmm. Ça ne peut pas continuer comme ça. Ça ne peut pas continuer comme ça. Alors, ben, regardez un petit coup avec ceux qui sont responsables. S'il peut avoir cette poudre, c'est une poudre blanche, hein, et c'est pas cher, Christopher, c'est à 250 roupies.
0: Oui.
1: Moi, je vous dis, j'ai pris mon argent, j'ai acheté ça pour cette personne-là, parce que vraiment, je l'aimais beaucoup. Je peux pas la voir souffrir comme ça. Oui. Alors, j'ai jeté partout, mais on garde toujours encore. Il y a une fois, encore, elle me dit, mais à part maintenant, là, il y a 2 mois, elle me dit, tu sais, j'ai remarqué dans la chaise que je mets dans la cuisine, il y a des punaises. Je dis, mais attends, on va arranger les autres carrés là. On a levé le coussin, oui. Et vraiment, c'était sous le coussin. J'ai fané ça partout, Christopher.
0: Oui.
1: Jusqu'à aujourd'hui, les punaises, je ne sais pas où ils sont. Et quand j'ai demandé à ce monsieur, il me dit, madame, allez essayer et revenez vers moi si vous êtes satisfait. Je suis revenue vers le monsieur, je lui ai dit merci, mille merci. Mais maintenant, je passe un message à tous ceux qui ont des punaises. Allez chez Black M, achetez ce produit. N'est pas tout dans la maison. Et c'est pas dangereux, c'est pas, je dirais, c'est pas un poison, hein.
0: Oui.
1: Je l'ai fait, j'ai attrapé ça avec ma main. Ça n'est pas tout, Christopher. Regardez si quelqu'un de ce home peut acheter ça, peut jeter.
0: Oui. En tout cas,
1: pour les habits, il faut retirer toutes les habits, mettez dans un sac.
0: Oui.
1: Dans un sac, vous jetez cette poudre-là partout dedans et vous fermez. Vous allez voir et vous allez m'en dire des nouvelles.
0: Merci beaucoup, Sarojini. En tout cas, nous ne pas pour le conseil, hein, les homes, puisque attention, demain, ça pas mort. C'est déjà, il y aura Radio One qui nous servit ça. Donc, c'est pour ça qu'ils nous pas là pour conseil, quoi que ce soit, pour une personne qui supposait prendre une décision pour eux, hein. Donc, en tout cas, mais merci, hein, pour, au témoignage. Nous apprécier quand même au témoignage pour dire surtout, moi, ce qui, frappement le plus, c'est, le début de l'intervention que tu disais que tu ne trouves ça bandimouna dans la vidéo et à qui point ça ne fait ou quelque chose pour trouver bandimoun dans une telle condition. Merci beaucoup Sarojini du côté de Stébrostal qui n'intervenait avec nous cette fois. Nous allons du côté de Vakwa et nous avons Kouma avec nous. Kouma, bonjour.
2: Bonjour Monsieur Christopher, bonjour tout le monde, bonjour Radio One.
0: Bonjour Kouma.
2: Merci pour cette émission là, jusqu'à mardi m'a pas écouté. Et donc chapeau à vous et à l'équipe aussi. Madame m'a téléphoné, merci beaucoup. 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
0: 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Ça, c'est une chose. 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Mais, il y a aussi des gens qui pas envie ou qui besoin de bonnes personnes âgées, de bonnes personnes en situation de handicap, mais il y a des gens qui pas capable aussi. Si la personne lui-même lui a un handicap, par exemple, est-ce qu'il est capable d'occuper lui-même d'une personne maintenant qui vit en situation de handicap ou qui a déjà un handicap? C'est ça la question qui nous vient poser. 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

0: chez Radio 1 dans l'émission d'Enquête en direct. Alors ce matin, nous pouvons prendre l'appel, témoignage de ceux et celles qui souhaitaient intervenir avec nous, malheureusement. Et pour ça, on s'excuse, hein, chers auditeurs, parce que vous pensez, la majorité d'entre vous comprend que la situation était que nous pas gagnons assez le temps pour capable prendre un appel tout de suite dans l'émission. Hier, une émission d'une heure seulement. Avant-hier, une émission consacrée pendant deux heures de temps qui est assez limitée aussi pour capable prendre un appel. Mais aujourd'hui, nous tenir à laisser témoigner de... bien sûr, de ce qu'ils ont trouvé, de notre perception de la chose. Alors, il y a quelques instants, Kouma, tu peux intervenir. Donc, Mofine reprend quelques points. Les faits sont que dans la société maintenant, ça, nous, bien sûr, nous bizarre d'être sociologue, pourquoi pas expliquer tout ça là. 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C'est que, si ça Demon là, dans un home, il y a une raison. Ça, c'est une chose. 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Donc, nous pouvons occuper une personne qui, moi, nous pas capable d'occuper. Nous pas capable de contacter moi, dire, est-ce qu'il y a une famille ou une proche pour quelques jours, quelques semaines et n'a un problème pinaise dans sa foyer-là. Donc, ce n'est pas normal qu'il blâme quelque chose parce qu'on ça. 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Est-ce qu'il ou capable de tout ban proche? 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Mais moi pas trop ça normal moi. Kouma, tu as quelque chose à rajouter?
1: Oui, monsieur Christophe, là, enfin, après chez vous, ça m'a dit, ou en l'antenne, infatigable, ou pas fatigué du tout, on a l'énergie, c'est bon, Dieu qui paye de nous, ça l'énergie là, ok? Donc, comment dans nos pays, ça c'est un problème, il y a plusieurs problèmes, monsieur Christophe. C'est ça qu'un problème nous trapper à la... point par point, ça nous paye bien dressé. Moi, tiens, ça pour avec vous, là, on nous donne une bonne définition pour troquetia. Right. Problème tiena pour punaise, qui, moi-même, me condamne ça, hein, si mon parent, qui là-bas, dans les pays, vivent dans punaise, alors, moi, pour sentiment vraiment vexé, moi, pas pour content. Donc, moi, pensez, ministère, sécurité sociale, sous ben, officier aussi, ils ont un travail, le saban problème là. Et je cite qu'elle, pourquoi je suis désinfecté, à chaque fois je suis désinfecté. Ariel Samadjou, s'il prend ses responsabilités, tant aussi je paye beaucoup de compagnies pour venir désinfecter sa santé là, pour finir sa punaise. 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Guette-moi, madame Sarodini, moi, tu peux, j'ai une idée. Comment bien tu as punaise là-bas? Pas qu'un dimon amène son contribution, son idée. Nous, vous avez trouvé une solution pour que je ne la pinelle du tout. Je peux dire une petite anecdote encore. Je suis dans un matelas. Je ne peux pas dire aucun magasin. Quand je prends un matelas, je viens côté de mon gars pinelle. Pinelle sorti d'accompagner. Vous pouvez comprendre?
0: Matelas neuf, vous pouvez dire nous là comment?
1: Comment?
0: Matelas neuf?
1: Matelas neuf, moi, je peux et moi, pas cause menti, moi, hein, franchement.
0: Non, non, moi, pas permettant. Du tout, c'est possible, hein. C'est possible. C'est possible.
1: C'est qui, moi, je peux dire, à ce ban du monde, quand c'est matelas. Vérifier déo même si jamais
0: oui. Matelas. Non, non, c'est totalement possible. C'est qui, vous pouvez dire, comment, qui fait, parce qu'il y a souvent, nous, tant, ban, publicité. Amé, nous, vieux matelas, nous, de nous, un neuf. Donc, mais dans vieux matelas, c'est tellement capable d'être pinaise.
1: Exact. Donc, monsieur Christopher, je félicite tout. Arrête, bon Dieu, de nous courage encore pour une émission dans le futur. Ben, les autres départements qui mal tournaient comme si. Mais, moi, je souhaite Troquetia, very long life. OK? Ouais. Qui fait, moi, peut dire ça. Ce ban personnel, pensez, ça ban Pierre, ça peut travailler dans la salle qui est dans Pinaise. Ça ban Néas, là peut travailler. Ça ban infirmier, là peut travailler dans ban la salle qui est dans Pinaise. Est-ce qu'il n'a pas fait prendre patience pour travail? Est-ce qu'il peut, même quand je peux rentrer la case, c'est une pinaise, des pinaises, puis rentre côte zut, right? Mais, moi, je tout, nous tout mettre la main ensemble, la main dans la main, résoudre ce problème-là, pour tout un chacun. Ben, du monde qui est là-bas, ben, parents qui sont frustrés, qui ne peuvent pas amener d'autres familles. Quand on dit à moi qu'il y a du monde malade, pas capable d'être d'autres parents, on comprend, right? Acheter un autre affaire qui ban du monde qui là-bas ban du monde malade qui là-bas croyez-moi ou pas monsieur il y a beaucoup ban association à faire ban bénévole à donner manger right de donner manger mais quand ban bénévole là aller et n'a prend un équipement de ta santé je enjoy vous pouvez comprendre je tout content je get dans l'environnement qui est là dans Troquetia ça propre quand on rentre dans ce l'entrée même l'impressionnement moi penser ou si ou tu allé ou l'équipe est allée bâtiment extraordinaire ou pas pour trouver un pied pouce pour non rien c'est pas l'air tout le temps bien balayé bien propre bien hygiénique tout là-bas mais malheureusement qu'il n'a gain punaise là-bas moi me donne tout un me demande tout ministère ban secteur privé ban bénévole mais résoudre ce problème laisse ça fente là rouler parce qu'il s'abat malade là ou qu'à témoin je un point est-ce qu'il est rapide dans la fente là ou ça je pas rapide vous pouvez comprendre moi pas quoi tout la salle pour une pinaise mais quand même à dire nous aider moi pour conclure par dire ou qui c'est un centre l'hyperroule extrêmement bien s'abat cœur là s'abat management là je fais ce travail parfait ça mon pédiaou franchement mon mettre la main dans le mon cardiaou ça parce que moi me guetter moi mon émerveillé
0: comment attention la main brillée parce que avec Savane Pineza
1: écoutez-moi le fallait dire moi tiens
0: allez rapidement comment parce que mon de nous assez les temps là
1: un dernier point le fallait dire moi pas connaître cette toilette comment pour être pas connaître la cuisine comment pour être moi dire où sur la cuisine c'est un 5 étoiles ça 5 étoiles croyez-moi ou rentre dans cette toilette pénal le dire pénal non ou rentre dans la salle même pénal le dire
0: comment où est la famille là-bas où est la famille là-bas vous pensez que vous êtes dans la transparence avec nous là
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0: allez nous pour respecter au point comment en tout cas
1: monsieur take care et bonne continuation
0: merci
1: nous souhaiter que ce problème là résulte plus vite possible.
0: Merci. Allez, merci. Donc voilà. Et c'était le témoignage de Kouma. Bon, moi, me pose-moi la question. 5 étoiles, est-ce qu'il y a une 5 étoiles dans 5 étoiles quand on est dans l'hôtel? Est-ce qu'il y a une pinaise? Je ne pas croire. Donc, l'Inkozlo, seule expérience là-bas, l'Indienne, nous, l'Inal fait deux nations, etc. C'est ce point de vue. Hein, c'est ce point de vue, mo respecter ce point de vue, même si mo pas forcément d'accord avec ce qui Kouma India à la fin, mais enfin mo sans voix quand on entend le point de Kouma en disant 5 étoiles, mo pas croire c'est 5 étoiles de par le constat qu'il nous fait trouver parce qu'il enfin Kouma peut dire nous mo pas croire devant les autres la salle et la punaise mais le ministre lui-même il a testé le contraire il dit nous dans les autres la salle aussi et non mais pas même quantité qui dans sa unit 2 qui nous exposait là donc les faits sont là les propos sont là, et si le ministère de la Sécurité sociale inadmet qu'il y en a pinaise en cours devant les autres la salle, ben, vous pensez, les faits sont là et que les dires attestent justement des autres constats qu'ils ont fait hier. Nous pouvons marquer une pause, enfin nous pouvons terminer plutôt la première partie de l'émission d'enquête en direct, chers auditeurs. On sera de retour juste après pour enchaîner avec justement ce point qui nous peut évoquer depuis le début de semaine. Hein, tout de suite.
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0: 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Le Point Info, présenté par vous, Shazia Tepsi, bonjour.
1: Bonjour Christophe, bonjour à tous. Un adolescent de 15 ans rendu l'âme hier après avoir passé 12 jours sous respiration artificielle à l'hôpital SS à Rennes. Il était admis après avoir été victime d'un accident de la route à Pointe-aux-Biches. Il était sur une bicyclette électrique quand il a été percuté par une voiture de location conduite par un touriste britannique de 27 ans. Le conducteur du véhicule, arrivé en vacances à Maurice le 11 juin, a été testé négatif à l'alcool. L'enquête se poursuit. Le Métro Express fait face à une recrudescence de vols et d'actes de vandalisme avec pas moins de 634 cas de câbles en cuivre dérobés recensés dans ces différentes stations selon le ministre du Transport Osman Mahomed. S'exprimant face à la presse hier à l'issue d'une réunion en ligne avec des représentants de Crossrail International, le ministre a souligné que ces actes représentent un risque sérieux pour la sécurité et le bon fonctionnement du réseau. L'International Trade Union Confederation a fermement condamné les amendements proposés au Public Gathering Act qui prévoit une augmentation de l'amende à 100 000 roupies en cas de manifestation jugée illégale. L'organisation internationale s'oppose à ces mesures incluses dans les annexes budgétaires, estimant qu'elles renforcent un cadre déjà jugé restrictif. Dans une lettre adressée au Premier ministre, l'ITUC va plus loin en affirmant que les dispositions actuelles du Public Gathering Act sont liberticides et contraires aux conventions 87 et 98 de l'Organisation internationale du travail, ratifiée par Maurice. Enfin, dans le monde, un couple russe a été placé en garde à vue après avoir escaladé le sommet de l'Empire State Building à New York lors d'une cascade audacieuse qui s'est terminée par une demande en mariage sur place. La police de New York a indiqué que les deux individus avaient été placés en garde à vue et qu'ils faisaient désormais l'objet de poursuites pour cambriolage, intrusion, mise en danger imprudente et dégradation volontaire. C'est tout pour ce point avec l'information. 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
0: Merci beaucoup Shazia. Prochain rendez-vous avec l'actualité à 11h.
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Enrico Elvis Franchin, décès de Monsieur Louis Enrico Elvis Franchin, âgé de 52 ans. Le convoi sortira de chez sa tante, Madame Georgette Thomas, au numéro 41, cité CIM, Rivière du Rempart, aujourd'hui à 11h pour se rendre à l'église Noce de Cana et de là au cimetière de Saint-Julien. Le décès de Madame Ernestine Latouche-Bancoult, née Latouche, âgée de 81 ans. Le convoi sortira de sa résidence au numéro 91, route Balisage Rochebois, aujourd'hui à 11h pour se rendre à l'église Notre-Dame de l'Assomption à Rochebois et de là au cimetière de Bois-Marchand. Le décès de Madame Chandrauti Gopal, née Darvi, âgée de 87 ans. Le convoi sortira de sa résidence au numéro T02, rue Sainte-Marie-le-Cornu à Sainte-Croix, aujourd'hui à 11h pour se rendre à l'incinérateur de Sipaï Brûlé à Vallée des Prêtres. Le décès de Monsieur Vakil Jagannath, âgé de 65 ans. Le convoi sortira de chez son épouse, Madame Swasti Jagannath, au numéro G4, avenue Corps de God, Stanley-Rosil, aujourd'hui à midi pour se rendre à l'incinérateur de Camp-le-Vieux. Le décès de Madame Iswari Lutchman, née Gour, âgée de 65 ans. Le convoi sortira de chez son fils, M. Manish Lutchman, à East Lane, camp de Scatterborn, aujourd'hui à 12h30, pour se rendre au crématorium de Phoenix. Le décès de M. Francis Richard Lacorcasse, âgé de 76 ans. Le convoi sortira de chez son fils, M. Joël Lacorcasse, au numéro 89, Morcellement-Saint-Aubin, aujourd'hui à midi pour se rendre à l'église Sacré-Cœur à Rivière-des-Anguilles et de là au cimetière de Souillac. Le décès de M. Ahmad Khalil Djounab, âgé de 57 ans. Le convoi sortira de son domicile au numéro 2, avenue Rosier, Morcellement-Raffray-Le-Hocher, Terre-Rouge, aujourd'hui à 12h15 pour se rendre au cimetière de Bois-Marchand à Terre-Rouge. Et le décès de Madame Gomuti Pidiama, née Ramchun, âgée de 79 ans. Le convoi sortira de chez son fils, M. Sanjay Pidiama, à Coastal Road, Pointe-aux-Canonniers, aujourd'hui à 13h pour se rendre à l'incinérateur de Terminus à Triolet. À toutes ces familles endeuillées, Radio One présente ses plus vives sympathies.

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0: 13 sur les ondes de Radio 1, toujours branché dans l'émission d'Enquête en direct. C'est Christopher au micro, Aurélie au standard sur le 210 89 10, le 58 53 77 21 pour vos messages au WhatsApp. Et la technique et réalisation de l'émission pour la deuxième partie, c'est Kinsley qui nous accompagne. Alors, chers auditeurs, depuis ce matin, nous pouvons prendre de bonnes témoignages, de bonnes réactions aussi par rapport à donc ce qu'ils ont trouvé, ce qu'ils entendaient aussi depuis le début de semaine, c'est-à-dire mardi, dans l'émission d'Enquête en direct, l'enquête qui est l'équipe hein, d'Enquête en direct, fin menée. Donc, toute l'équipe. Hein, donc, nous, bisous. Zodi, donne-nous la parole, puisque hier, nous n'avons pas gagné suffisamment de temps, et avant-hier également, l'émission déjà chargée. Donc, ce matin, nous pouvons prendre un bon appel et témoignage sur le 210-8910, le 210-8910 ou le 58-53-77-21. Avouez-nous un message WhatsApp. Nous pouvons pas vraiment contacter eux tout de suite. Alors, pour refaire un point sur les dix de Koumor, alors, on a un point qui m'a été oublié exposé avant la fin de la première partie. Koumor fait une cause concernant les employés de ce foyer, c'est-à-dire le foyer Trochetia, l'Indienou, qui est un employé, fait un travail exemplaire, formidable, etc. Dans la vidéo, je tenais à préciser qu'à aucun moment nous finirons remettre en question le travail de ces personnes. Hein. Donc, d'ailleurs, nous essayons, dans nos enquêtes, de gagner le témoignage des employés eux-mêmes, qui certains, type Dianou, qui à plusieurs reprises allait être la direction, mais pas peu de représailles, nous dialy, hein, il n'a beaucoup pas envie d'intervenir, même en anonyme, pas peu de représailles pour ce travail, etc. Donc à aucun moment nous fin mettre en question, remettre en question plutôt le travail de ces personnes qui paient de nous autres parfois corps et âme pour sa bandimoun qui est en situation de handicap ou en situation de vulnérabilité. Donc ça me tenait à préciser ça. Haut et fort, qui nous pas de remettre en question du tout les conditions dans lesquelles parfois ça va dire mon nom évoluer hein. Donc vous êtes même jeune dire nous qui est napinaise etc, mais je pas envie d'intervenir et nous respecter ça parce qu'il nous pas là pour oblige qui que ce soit pour intervenir avec nous, ça c'est clair. Moi j'ai envie de préciser. Alors nous prenons la direction de Sainte-Croix cette fois avec Christabel qui est avec nous. Christabel, bonjour.
1: Bonjour
0: Christabel, bienvenue sur les ondes de Radio 1.
1: Merci de me donner l'occasion de partager un petit peu avec Z. Mm-hmm. J'ai eu l'occasion hier d'écouter un petit peu et aussi bien de visionner la vidéo.
0: Oui.
1: Et aussi j'ai eu la chance aussi parce que hier, aujourd'hui, j'étais pas au travail. Et moi, comme si, mais j'en voudrais partager une petite affaire. Que peut-être ça capable d'aider le foyer ou même le ministère, parce que moi aussi, je travaille dans une institution avec les enfants que je ne vais pas citer le nom.
0: Bien sûr.
1: Mais pourquoi pas aussi, tu es capable d'être du côté ban pest control, parce que même dans ma petite institution, ma petite entreprise, que nous fait un contrat avec ban là, une fois pour moi, je viens faire, vous avez mis une poison contre prévention contre une bestiole. Mm-hmm. Pas seulement punaise, oui, ça c'est un grand ravageur, mais contre ban les étiqueteurs, parce que le design comprend que dans un home, il y a une personne qui est malade, une personne âgée, que parfois l'urine est un peu trop, que tu en as beaucoup. On peut comprendre qu'il m'a fait les yeux, là. Pas nécessairement que punaise qui nous vient traiter. Nous vient traiter lui, et depuis la source même, que pour éviter un gay, un ravageur comme punaise. Maintenant, quand nous vivons une vidéo, là, aussi, nous trouvons qui? Parce que le monsieur en question, qui tu causais hier, il dit, deux mois de cela, ces affaires-là, il diminuait. Mais quand nous guettons vidéo, nous trouvons qui? C'est pas deux mois de cela. Je trouvais qu'il punait déjà l'idaté depuis bien, bien longtemps. Mm-hmm. Et aussi bien, je voudrais qu'il y ait une madame qui s'intervenait plus tôt comment il peut dire, ben, pompier, tu as venu me bien apprécier, l'idée qui, sa madame là aussi, de me donner.
0: Et ça, Rodini, si je ne me trompe pas, qui t'y dit, nous ça.
1: Oui, je ne pas trop rappeler le nom. Et nous, tout le monde, Richard, nous sommes nous concernés, je pense que chaque monde, chaque, il a une vieille personne dans cette la case, et nous connaissons qui va une vieille personne, c'était la douleur. Imaginez-nous si vous êtes pédormi déjà avec douleur. Et maintenant, il y a une finesse qui peut manger chaque nuit. Mais je ne pas connaître peut-être ben les autres hommes. Je ne pas connaître parce que je n'ai pas eu l'occasion d'écouter l'émission tout en entier. Je suis capable d'essayer comme si accueillir cette personne-là provisoirement jusqu'à ce qu'il reste trouver une solution à problème de tronquer sa home. Ben voilà un petit peu ce qui me tient à vous partager. Christopher, je vous remercie beaucoup pour l'émission. Et m'espérer qu'il va trouver la lumière dans un tunnel noir qu'ils étaient fait là.
0: Oui. Merci beaucoup, Christabelle, pour le partage, pour le témoignage et ou l'intervention dans l'émission ce matin. Oui, effectivement, oui, on a raison quand vous dites nous qui bien faire une séance, session de désinfection une fois par mois au moins. Oui, prevention is better than cure. Mieux vaut prévenir que guérir, comment nous dire. Donc, s'il prend une mesure qui t'y bisait chaque mois, comment on peut dire, chaque mois, c'est déjà beaucoup là, chaque mois, parce qu'il plie ou fait ça une fois par mois, ça va punaise à d'autres produits à fréquence de chaque deux semaines, si vous ne pas tromper. Donc, déjà, il t'y peut permettre d'atténuer cette infestation. Pas t'y pour sa quantité là.
1: Historiquement, coucou, mais je pense aussi que le ministère de la Santé, ministère qui occupe les personnes âgées et tout là, tu peux trop penser que vous êtes ça, de prendre contact avec une compagnie de pest control, comme on me dit, ou maman travaille dans une petite institution, nous faire lire. Mais maintenant, je suis déjà payé la pension, ça va me dire, personne là, je suis déjà, et là, ben, je pense bien, et là, ben, fun, que ça va permettre.
0: Certainement, voilà. Certainement.
1: Oui.
0: Oui. Merci beaucoup, Christabelle.
1: Je vous remercie de m'avoir donné l'occasion d'intervenir et bonne journée à vous tous.
0: Bonne journée à vous également. Merci beaucoup. Okay, voilà, chers auditeurs, si vous aussi vous souhaitez intervenir avec nous, appelez-nous sur le 210-8910, le 210-8910. Ou un message WhatsApp sur le 58-53-77-21. Voilà, nous pétane Christabelle qui dit, nous, ben voilà, lui, quand il travaille dans une institution aussi, ben, il décide pour faire sa désinfection-là, prendre une mesure avant même qu'il soit capable d'être infecté de punaises, d'insectes, etc. Donc, si tu fais ça, mon pensée, tu es capable contenir et contrôle la situation parce qu'il a la situation est hors de contrôle dans sa unité là d'après pour reprendre les propos de du nouveau ministère. Donc alors Litinja nous qui lui pour intervenir aussi dès qu'il nous gagne l'antenne, mais nous finissons déjà gagné sur l'intervention hier après sa visite dans le foyer. Donc l'intégralité de ce déclaration d'ailleurs disponible sur la page Facebook de Radio One et la vidéo également disponible sur la page Facebook de Radio One. Et puis Christabelle Fine aussi donne l'idée concernant le pest control. Alors dans quelques instants nous pourrons pas gagner une personne qui tient intervenir avec nous d'ailleurs, c'est monsieur Valère, si je me pas trompé, qui est un professionnel du domaine qui est capable d'y aller nous. Qu'en est-il de normalement un emploi comme ça qui est capable de faire, qui bien fait surtout, n'est pas capable de dire nous ça dans quelques instants. Nous avons Capiche avec nous du côté de Rivière des Anguilles. Bonjour.
2: Allô. Bonjour.
0: Bonjour. Bonjour. Bienvenue sur les ondes de Radio One.
2: Merci Christopher et tout d'abord félicitations à cette émission qui est très très intéressante et bon merci à toutes les intervenants qui apporte une suggestion très valable pour pouvoir adresser ce gros problème, surtout concernant nos aînés qui sont dans ce rôle-là. Christopher, apprécié cette intervenante qui ne fait qu'adresser là. Et avant ça, il y avait aussi une autre dame qui me fait une suggestion très, très, très valable pour trouver une solution à ce gros problème qui peut hante, peut-être comme un cauchemar, pas seulement que pour les résidents, mais aussi pour, comme dirais, les autorités qui peuvent appeler pour faire face à résoudre un problème qui vraiment représente un cauchemar. Bon, le problème, c'est que beaucoup de monde ils n'apportent pas une suggestion qui besoin faire un traitement, même avec des insecticides, même le steaming, ce sont des traitements très avancés et peut-être très approprié le steaming pour pouvoir adresser ce problème de punaise dans des homes. Autrefois, ou pour rappel, autrefois dans les cinémas, si tu as des punaises. Alors, tout d'abord, là, nous devons trouver pas seulement le traitement est quelque chose qui nous peut traiter le problème infini-vini. Nous devons connaître où, quelle est la cause de ce problème. La cause de ce problème peut-être aussi dans l'environnement immédiat, ou quelque chose qui a été apporté de l'extérieur. Bon, je vous explique. Dans l'environnement, ça peut être des rongeurs, ça peut être des chats, ça peut être des chiens errants, ou même des gens qui sont infestés de l'extérieur, qui prennent ça et qui viennent comme visiteurs, ils apportent ça dans des homes. Alors là, ça, c'est un gros problème. Et là, comment me dire, me remercier peut-être ceux qui sont en train de gérer des homes, en partie Montandir, Arias Abraham Mauritius est concerné, mais me saluer peut-être l'initiative de Arias Abraham Mauritius, que les papines même hésité dans un de ce ban home pour adresser ce problème d'infestation de puces punaises d'une façon qui même coûte énormément pour le service professionnel d'un pest control, comme la dame fait dire, de pest control par le système de steaming, qui même une dépense jusqu'à 200 000 roupies. Alors, les autorités, même le ministre concerné, il est guidé par le Residential Care Home Act, je peux faire ce travail pour adresser le problème, mais le problème demande une approche intégrée. L'approche intégrée, c'est pas que le traitement. L'approche intégrée, c'est une approche avec amélioration de l'hygiène, amélioration de l'environnement et aussi la responsabilité individuelle de tout un chacun. Mungeu, ça peut venir de l'extérieur.
0: Oui.
2: Alors, cette approche intégrée, qu'on veut dire, les services professionnels de ban pest control qui nous est là dans Maurice et l'Arias Abraham, finissant la compétence, finissant le commitment, adresse ça. Là, me faire un pressant appel et au ministère concerné, la sécurité sociale, le ministère de la santé, ils ont l'expertise, nous avons le entomological section du ministère de la santé, qui se venir se servir, se prendre des sanctions et se recommande une situation appropriée. Alors là, moi, ma petite suggestion pour adresser ce problème-là, c'est adresser à la cause, servir le système d'une approche intégrée, la sanitation, l'infestation avec à la vapeur, traitement et aussi servir, comment nous dire, le vacuum cleaning. God, propre partout. Malheureusement, autrefois, on avait une service de désinfection pour pouvoir, comme dire, envoyer nos draps, nos vêtements, ainsi de suite, pour aller être désinfectés. En absence de ça, je demande à ce que toutes les sous-vêtements, les draps, ainsi de suite, qu'on peut bouillanter. Et puis, comme la dame avait expliqué, un nettoyage profond par le service du pompier, le steeping. Ça, c'est l'approche intégrée, améliorer l'environnement. Mon pensée, nous besoin adresse le problème à la source. Le traitement avec simplement des insecticides, du fumigation ou whatever, ça va revenir.
0: Bien sûr.
2: Aussi, il faut surveiller à ce que, bon, ça vient pas de l'extérieur, il faut mettre un système de contrôle et aussi améliorer l'environnement. C'est ça que j'aurais aimé suggérer et je salue comme serait l'engagement des deux ministres qui ont été là-bas eux, ils vont définitivement prendre l'initiative d'améliorer les conditions pour le bien-être de nos personnes âgées. Merci pour m'avoir donné l'occasion.
0: Merci beaucoup, Capiche, pour le point. Et effectivement, il y a pas mal de points à soulever et à prendre en considération dans ce qui vous dit, puisque effectivement, D'ailleurs, pour reprendre sur certains points, Capiche Indienne, qui le foyer, peut-être il dépense beaucoup l'argent en faisant du pest control, l'inasté ban certains produits, l'inasté fait le pest control lui-même avec certains produits, ne pas connaître avec qui produit. Pour reprendre les dires de Kougan Parapen, hein, mon papé invente non rien. Kougan Parapen Indienne, il dit que le centre il fait un pest control qui pas vraiment marché et c'est le donc vecteur biologie du ministère de la santé qui fait une autre pest control et c'est là qu'il commence trouve ban amélioration de par les dire des staff c'est ce qui le ministre Finjenou que ce soit Ashok Soubron ou Kougan Parapen ces autres versions des faits hier Finjenou c'est avec le ministère de la santé qu'ils ont une commence trouve un liseau nous capable de dire dans ce qui nous trouvait. Donc là pour tout de suite, chers auditeurs, nous allons marquer une courte pause et nous serons de retour dans quelques instants.

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0: Radio 1, la radio numéro 1. Donc, et nous allons enchaîner avec d'autres témoignages. Et nous accueillons ce matin M. Valère, donc, qui est déjà intervenu avec nous il y a quelques semaines de cela concernant le même sujet, c'est-à-dire une infestation de punaises. Professionnel du côté du pest control. Alors, Lim, pensez-lui aussi, Lim, guette la vidéo, il est capable de nous donner des détails encore plus sur la situation. Comment capable de handler sa situation là? Là, c'est carrément une infestation, il y a un foyer, même il y a un foyer dans le foyer. Monsieur Valère est avec nous. Bonjour, sans jeu de mots, bien évidemment.
1: Et bonjour, Christophe. Bonjour les auditeurs. Et bon, moi, j'écoute un petit peu l'émission depuis mardi. Mm-hmm. Et le problème est vraiment catastrophique.
0: Oui.
1: Right. Et en principe, tiens, monsieur, tu es intervenu tout à l'heure, monsieur Coureur. Mm-hmm. Et il y a une raison, il peut dire qu'il y a un matelas neuf qui peut rester dans le magasin. Pégan épineuse. Mm. Effectivement, il y en a une foule raison. Et madame aussi, beaucoup, tu disais ça, elle est là. Right. Mais moi, malheureusement, et 4 ans de cela, moi, j'ai déjà fait un appel avec le ministère du bureau sanitaire pour dire aux autres qui, et il y a certains magasins, ne pas pointer du doigt aux personnes, right, ne pas pousser aucun nom, et mm-hmm. qu'ils peuvent demander un vieux matelas, après, pour eux, gagner un discount, tout ça, oui. etc. Right. Mais, je te fais un vieux matelas là. La question se pose, comment tu dis à là aussi. Right. Mais, mon corps, vous avez trouvé un système, mettre là en phase, ou là, le ministère, pour arrêter ça tout de suite, pour prendre un vieux matelas. Ok. Moi, tu dis à madame Aurélie, je crois dans les 3 jours de cela, qui me disposait par le site là, gratuitement, mm-hmm. pour faire une inspection et quelques recommandations définitivement. Oui. Gratuitement, hein. Mm-hmm. Ok, bon, si propriétaire pour d'accord, ok. Mais le sujet principal, pas de matelas là, pas de sortir de là pour bien jeter.
0: Du foyer au Pédianou, là, hein, même s'il est recouvert avec, c'est pas marocain parfois, pas de matière qui est quelquefois supposément imperméable, etc. Même ça, bien tirer, mettre des hauts étés là.
1: Bien jeter ou brûler. Mm-hmm. Bon, parce que vous avez un matelas, même vous faites 1000 traitements, même le steam, même le spraying, même la fumigation, si ça disait flat, il rentre dans le matelas quand vous pèsez, il y a la réponse là-dedans.
0: Oui.
1: Mais si ça bébé plein de rentre là-dedans, il pône là-dedans, vous gagnez tranquillité, oui, pour un premier temps, comme à l'été commence à rentrer, les affaires là pourraient commencer.
0: D'accord.
1: Bien obligatoirement, j'ai dit. Là, à partir de là, nous ne pas faire un traitement normal, je dis partout, un test control, faire un traitement partout, et le steamer, le spring, il y a là pour manger.
0: Mm-hmm.
1: Mmh? Voilà. Et ben, c'est un fossile, mon bien ça grince. Je suis ici, je vous disais pour une recommandation. Quand je suis sorti dans le home, quand je rentre dans la maison, je suis besoin de boulot, de l'eau chaud, de l'eau bouillie, vous êtes capable de bouillon de l'autre linge. Vous n'êtes pas infesté de la maison.
0: D'accord.
1: Voilà.
0: Donc, c'est tout un traitement, comme on dit, nous, cause un petit peu l'époque Covid, là.
1: Oui, mais vous voyez, le traitement de punaise, il y en a beaucoup, parce qu'on ne trouve pas qu'à avoir faute, hein.
0: Mm-hmm.
1: Moi, j'ai 30 ans, l'expérience, déjà, hein. Et moi, ici, j'ai gagné une fil à retraite, quelquefois.
0: Oui.
1: Right? Mais c'est pas facile du tout pour faire le traitement, ça, hein.
0: D'accord.
1: Il vient avec beaucoup de recommandations.
0: Prendre
1: la peinture dans les chambres, il faudra repeindre.
0: Oui. Alors, effectivement, dans la vidéo, nous trouvons ça, hein, côté là, dans une prise électrique, etc., nous trouvons les traces de, ou capable, confirme-nous si c'est effectivement les traces de punaise, parce que nous, l'enquête montre, nous, qui c'est une trace de punaise.
1: Oui, mais, oui,
0: est-ce
1: oui,
0: que c'est effectivement comme ça?
1: Pour tout l'Omirail.
0: Mm-hmm.
1: Right? Mais, une tradition pour tout l'Omirail, et c'est une trace de punaise, définitivement.
0: D'accord. Et qu'en est-il des coins et recoins? Parce qu'ils nous trouvaient même dans le plafond, etc., dans un creux, dans un coin.
1: Oui, mais ça, il y a une severe infestation, là. Severe infestation.
0: OK, OK.
1: Quand vous trouvez partout, dans tout coin, partout, parce que punaise, vous voyez, les résidents, les lits, dans le sofa, si il y a une severe infestation, nous sommes capables de débriller, nous sommes capables de faire le traitement.
0: Oui.
1: Mais s'il y a une severe infestation, ça, pour bien refaire partout, repeintir, remettre propre, matelas, zété, s'il y a des business, zété, il y a des affaires pour faire, je te garde, c'est pas servi, business, zété.
0: Mm-hmm.
1: Right? Mais je comprends aussi, il y a un homme aussi, je ne suis pas capable de payer le coût.
0: Oui, bien
1: control,
0: sûr.
1: Pour payer le coût, un pest control pour faire le traitement, parce qu'il est cher. Oui. Je pénèse, à la zone budget. On comprend? Quelquefois, moi-même, moi, les man du monde qui, pénèse le moyen, moi, m'en fera gratuitement pour eux. Manti la case. On voit man du monde misère. Mais moi, me disposer pour aller par là-bas, pour faire une recommandation gratuitement pour eux qui se d'accord.
2: Merci pour l'aide, en tout cas, Monsieur Valère. Alors, nous avons d'autres questions là. Il y a un petit peu de manu. Qu'est-ce que c'est le plus favorable pour reproduire, etc. Nos mamans bannes punaises là, nous pécoses Lily, etc. Peut-être dans une place qui ne nous pas connaît ou peut-être pour un petit peu plus.
1: Non, mais vous pouvez aller dans Biche. Dans Biche, c'est un service public que du monde voyage. Ou qu'à gagner dans sa chiema, ou qu'à gagner dans une place publique. Anyway.
2: Par exemple, à la maison, hein, qui a une place qui est un petit peu plus favorable pour se reproduire,
1: beaucoup,
2: par exemple.
1: Beaucoup, ce sont dans les sofas.
2: D'accord.
1: Les sofas, les fauteuils et le lit.
2: Pas une place humide, là.
1: Non, un petit coin, on m'a dit dans la cuisine, ça, là, ça va pas pour gagner ça.
2: OK.
1: Ouais.
2: C'est surtout un endroit assez sec et qui pas forcément nous gagne accès. C'est ça, man, l'endroit là qui.
1: C'est ça, maintenant. Parce que vous connaissez, là-dedans, quand vous me versez l'eau, sauf à tous les jours, même dans le seul lieu aussi. Vous connaissez? Vous transpirez, quand vous transpirez, la transpiration.
2: Oui.
1: Ça, Spinoza, il vivra avec ça, lui.
2: Ah, d'accord.
1: On prend, il connaît qu'il est où vous venez dormir, qu'il est où vous venez de picoutou.
2: Ok.
1: Oui. Ah, comme elle gagne sa transpiration, ça veut dire les corps humains, là, il faut commencer, à nous gagner sommeil et tout, les pour picou, les pour anesthésie avec vous, ou pas vous sentir non rien.
2: Ok. Voilà, en tout cas, vous pouvez, quand même, donner beaucoup de détails, comment traiter
1: oui,
2: ça.
1: Oui, moi, on apprend beaucoup, l'eau, là. Beaucoup.
2: Nous avons une question, Monsieur Valère. Ndimoun, dis-nous, est-ce qui, par exemple, dans Saban Coin, Recoin, est-ce qui l'usage d'un chalumeau, de la forte chaleur, peut-être du fait même, pas l'incendie de la case, là, hein, mais est-ce qui ça capable aider pour, justement, éliminer la présence de punaises?
1: Oui, il est capable d'aider, oui, mais c'est vraiment obligé de pas mettre du fait dans la maison.
2: autant éviter, mais c'est pour ça qu'il est capable de servir le steaming. Mais pour Bandimoun, qui peut-être pas capable à faute, comme on peut dire, hein, vous êtes capable de servir peut-être surtout dans un coin, recoin, en béton, que le pénal du fil électrique, tout ça, là,
1: Oui, et le petit astuce aussi qui m'a offert quand il finit fait traitement partout, je suis capable de mettre romarin. Romarin sous matelas.
2: OK.
1: Hein, ça, c'est une astuce qui est bien marché. C'est ça qu'on finit fait traitement seulement.
2: Et Nadimoun, il a envoyé un message encore, puis dis-nous, bicarbonate, est-ce qu'il est capable de servir?
1: Oui, ça peut marcher, mais vous savez, c'est une severe infestation.
2: Il n'est pas suffisant.
1: Non, définitivement. Le spring même n'est pas pour marcher. Vous voyez, il y a une pinaise qui a pu marcher. Moi, tu dis, où ça me croit le foyer dans l'émission, il peut marcher ou pas, un n'importe qui produit ou pas, un doom ou whatever, n'importe qui produit, il peut mourir. C'est disait pas pour moi, c'est disait pas, c'est coriace.
2: D'accord. OK.
1: C'est pour ça.
2: Ben voilà, en tout cas, merci beaucoup, hein, Monsieur Valère. Nous pouvons certainement transmettre ce qui vous finit à nous, à la Sécurité sociale, éventuellement, si je t'ai souhaité, aussi, peut-être consulter ou, comment on dit, ou disposer pour aller sur place pour faire une évaluation. Bien sûr, capable. Nous vous mettons en contact si jamais, bien sûr, le ministère souhaitait prendre contact avec vous. Merci beaucoup, Monsieur Valère.
1: Merci
2: beaucoup. Allez, bye-bye.
1: Bonne journée.
2: Voilà. Chers auditeurs, vous êtes incapables d'attendre si vous êtes aussi, peut-être en difficulté par rapport à l'infestation de punaises ou la présence de punaises dans un coin et recoin que vous êtes, Monsieur Valène, de nous quelques conseils en tant que professionnel du métier. Alors, pour tout de suite, nous accueillons avec nous Ali Duken, qui finit d'intervenir avec nous mardi. Fervent militant pour la cause des personnes en situation de handicap qui n'intervenir, qui ne cause longuement dans l'émission d'enquête en direct mardi. Il est avec nous ce matin au téléphone. Ali Duken, bonjour.
3: Bonjour Christopher, bonjour tous les auditeurs.
2: Bonjour.
3: Bonne conseil, écoutez l'émission là, parce que de commencer l'émission là, ça ne pas capable de dire à pied à midi avec
2: vous.
3: Premièrement, mon conseil qui, monsieur Parapène, mon collègue, il n'écoute nous. Après son intervention hier.
2: Oui.
3: Dit merci qu'il est là-bas, chez le Dieu. Pourquoi là, il comprend mieux la situation comment elle était. Parce que après, c'est que le docteur Leul lui arrive, il me dit en direct à la radio, il me pensait, il est bien grave ça qu'il me dit. Et après, nous écoutons la version du ministre et du nouveau ministre. OK? Et vous trouvez qu'il y a beaucoup de monde intéressé à ça. Mais moi, je vais aller un petit peu plus loin, parce que je ne vais pas attendre seulement sur le problème de tunnel. Parce que, ou en tant que journaliste, vous faites au travail, quand tu trouves une affaire, ou là, pour, ou pas peut dénoncer à cette, comment dire, fait sensation, non? Simplement, vous faites draw attention, si vous allez un problème. On a mené avec une vidéo, on fait au travail professionnellement. 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Là, moi, quoi, il y a un problème. 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Vous connaissez, les residential care home, ils rédigent par un acte. Et là, il y a une régulation qui fait par le ministre lui-même. Sous section 25 des Residential Care Home Act, le ministre est capable de venir avec une régulation. Vous pensez, le ministre vient revoir sur une régulation, revoir un petit peu comment pas améliorer la situation. Parce que tout il évolue, vous comprenez? Il évolue. Et bon, pas pour dire, c'est comment dire, que ça n'a pas tôt, le temps, tôt, non. Nous besoin toujours, quand nous faisons des affaires, nous besoin faire une solution oriented. Non, il y a une solution.
2: Oui.
3: Parce que, ça va une personne âgée là, c'est innocemment, c'est là-bas, parce que, il n'a pas de problème. Pour que tu pas avec qui t'es du cœur, qu'elle dit, on atterrit d'un home ou quelque part, d'un parce qu'il part sur la cage. Comprends? 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À clair et voir, qui était comment améliorer. 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Vous pensez qu'il y a tout le temps, on dit, le ministère de la Sécurité sociale, c'est un ministère qui remplit de bénédictions. Dans le ministère de la Sécurité sociale, il y a une veuve, il y a un orphelin, il y a une personne en situation de handicap. Ou bien plus jeune par le pays de manière vulnérable. À ce temps, on a juste, on a de social integration. Vous comprenez? Mais nous, sommes un petit peu plus sensibles. Vous connaissez? Nous pas faire compiter avec personne. Nous pas faire confronter personne. C'est simplement qu'il nous besoin de trouver une solution à long terme pour soulager du monde. C'est ça le but. Et là, moi, je vous dis, un grand bravo. Parce que qui fait? Parce qu'on met ça en vidéo. Du monde capable de trouver. Si une vidéo comme ça, du monde vient dire, oh non, tout correct pour qu'on vienne visiter. Et lendemain, le ministère visite et tout ça. Il y a une boat là qui se roule. Vous comprenez, c'est pas une boat pour ça. Mais quand on met une boat là, pas faire joli ça. Pas mettre un dimon, on dirait, autour d'une table, boire des tasses, casser un grand riz, allez, ban boat, tu sais, travail. Parce que c'était ban boat, c'était ban. Vous pensez qu'il y en a beaucoup de monde qui posent volontaire. Bon, je dis merci. Moi, je sais que t'as un monsieur, c'est causé là, il y a un expert dans la matière. Il peut dire qu'il faut porter volontaire. Vous connaissez, le ministère n'a pas de procédure. Il n'a pas de procédure. 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Non. Vous pensez à qui les droits, bien prendre cette responsabilité. De bien agir comme un professionnel, pas un amateur, parce qu'il s'agit de la vie du monde, il s'agit du confort de nos aînés. Connaissez, vous réalisez une centenaire là-bas, mais quand même.
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3: Alors, après, il y en a deux. On connaît doublement. Mais vous pensez que, nous besoin de dépasser le débat. Vous pensez qu'il nous besoin d'avoir une solution qui, à long terme, et dans la durée, et qui nous respecte nos aînés. 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Et moi, pensez, moi, mon opinion personnelle, moi, pas un expert, bien sûr, moi, pas un expert, moi, je suis un observateur. Et moi, pensez qu'il, besoin, dans l'immédiat, besoin, retourne tout le monde dans une autre place, besoin de désinfecter ça du fond en comble, besoin, révoiler, bien repeindre, redresser, bien. 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Ben, encore une fois, je dis merci beaucoup pour une gain sa quantité patience et que les temps pour une émission pareille. Merci Radio One et merci à tous les gens qui ont participé. Et merci à tous.
2: 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Et Lily à l'étranger. Donc malheureusement cette personne avec le décalage horaire nous pas connu qui n'arrivait exactement, mais c'est dommage. Nous sommes capables de gagner le témoignage encore. 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
3: Non, moi, pas quoi, les professionnels. This is not professional. Pas capable. Moi, j'ai une chèque, qui est aux responsabilités, mais tu les autres. Connaissez-vous, c'est pas un dimon, là, il vient de home, là. Mais il y a une raison d'être. Comprends, il n'est pas professionnel qui a fait appel à un parent pour tirer cette passion d'individu dans ça. Vous pensez que c'est, il y a une épidémie quelque part. Ben, nous, j'assume nos responsabilités. Nous, c'était, nous, n'a résidentiel qui est home act, nous, n'a tout le monde la loi qu'il a, qui vient nous, qui nous, bien fait d'avoir un cas pareil.
2: Oui.
3: Alors, c'est pas capable que ma dernière maman à matin, nous faire un petit affaire, je dirais, à gauche, à droite. On pensait, peut-être qu'il y a un test case pour l'avenir, qui nous paraît qu'il y a un problème pareil.
2: Oui.
3: Et nous trouvons une solution, nous trouvons une solution.
2: Mm-hmm.
3: C'est bien, c'est autour d'une table, ça, vous comprenez?
2: Voilà.
3: C'est ma dernière qui connaît, ma expert, moi, ça veut dire, on donne nos views.
2: Mm-hmm.
3: Et après, mon expérience que moi, on a 33 ans d'expérience avec ma dernière en situation de handicap.
2: Oui.
3: Ben, moi, pensez qui, et n'a pas les autres, moi, connais pas les autres du monde qui m'en expire vraiment dans LDL, ben, du monde, surtout qui travaille dans mon home à l'étranger, il y en a beaucoup à mourir, ça. Je suis capable d'apporter de soutien. Mm-hmm. Moi, connais, monsieur Harry Palayati, qui dit cette épsa la loi, là, en 2003, 2004, 2003, ouais, mm-hmm. Harry Palayati, il y a encore la même. Bon, je sais qu'à contacter, il y a un bon expert, il y a une certaine, beaucoup de hommes dans Maurice.
2: Par exemple, pour revoir, est-ce qu'il panne peut-être pour revoir?
3: Beaucoup d'hommes, moi, connaissent une certaine. Et il a l'expertise, il connaît comment poser sa bande d'affaires.
2: Par exemple.
3: Les lois, les setups, tout ça, là, mais. Et après, vous connaissez quand on a mal la loi? Bien, il a mal suivi, bien, il a une inspection.
2: Exactement.
3: Il n'a pas quand même des effets d'affaires, après, il met dans le coin, il dit, non, un tel, il y a un responsable. Non, là, qui fait mettre dans la loi? Voilà, ouais. C'est un régulateur.
2: Mm-hmm.
3: C'est lui qui pourrait régulariser. Tout le monde fait rire. Il faut être inévitable, ça. Inévitable. Quand j'ai des affaires comme ça, un spécialiste de school, on ne connaît pas de problème. Mais nous avons toutes solutions. Nous avons d'une façon positive pour améliorer les choses. Tout ça, pas de problème qu'il y a là. Nous pas capables. Et bon, nous vamos régler où, là, où c'est au travail, hein.
2: Parce
3: qu'on fait là, c'est au travail. L'affaire démagogique, c'est non, il n'est pas bon, non. Mais où, à qui est l'attention, à qui les droits, les besoins, bien sûr, l'opinion publique comptait. Allez, je suis parti faire cette mission-là. Mais c'est pas la peine, parti vous connaît, le ministère, parti vous connaît, il est parti vous connaît.
2: Parti pour une descente, au final.
3: Tout le monde là-bas, il trouvait des vices qui l'ont été là.
2: Ouais. D'ailleurs, pour reprendre nos bonnes propos, hier, quand on dit, ben, c'est vous-même qui me posez la question et moi, je réponds.
3: Il dit à moi, non, il n'y a pas d'aller. Mais il n'y a pas d'aller, quand il n'y a pas d'aller, il me trouve. Ça fait une bien affaire. Premier affaire. Vous n'êtes pas capable de fier un dossier. Un dossier de théorie, ça, vous comprenez?
2: Oui.
3: Après, rapport là. Nous ne connaissons pas qui fait rapport là. Comment il fait rapport là? Et qui vient de rapport là? Un affaire comme ça, rapport, pas compté. Vous avez des visions, vous avez des têtes. Vous ne pouvez pas donner de leçons, simplement. Mais simplement, vous pouvez, dans le secteur de l'handicap, pour connaître comment ça passe.
2: Oui.
3: Pourquoi avec mon expérience, moi, là, du terrain, hein, moi, l'expérience du bureau, mais vous pensez qu'il, comme ça, mon dialogue, qui vient, qui quitte le bureau, là, commence déjà à m'appeler au terrain. Vous pensez qu'il y a une occasion, nous, je ne gagne pour revoir mon home, mon régulation, revoir mon règlement, voir mon home, vous voulez. Mais moi, on a beaucoup de messages, vous gagnez, expédiemment, get X home, Y home, vous êtes, mais c'est un ministère, vous
2: connaissez.
3: Il y a du monde payé pour dénoncer aussi, vous comprenez. Il y a du monde pas connu, même quand pas le dénoncer. Après, je vois le dénoncer une place aussi. Est-ce qu'il m'a là réagi? Non. Mais par contre, là, ou en tant qu'un professionnel, on prend une caméra, ou vidéo, ou l'antenne, ou un plateau, et on expose d'une façon bien que tout le monde comprend quel était sa problème, là. Et aujourd'hui, moi, je trouve, et le défi aussi, pour ça. Mais bon, que tout le monde la presse ensemble, pas pour dire dénoncer, mais draw attention, le monde, si c'est pareil, hein, si c'est très sensible, ça. Très, très sensible. Et encore une fois, moi, je dis, oh, merci, bravo, et, pas fait casse du cycle de la tête, mais qui bien, start somewhere, oui. parce que la balle est dans les camps des autorités. Les autorités, bien, qu'on est qu'ils veulent faire. Vous pensez, c'est bien, agir maintenant, vous comprenez? Ben, voilà, mais moi, toujours là, à disposition, n'importe quand, oui, n'abandonne. Bonne intervention, que tu m'as capable.
2: Merci.
3: Bon, mais t'es avec vous, pas connu.
2: Merci, merci beaucoup, Ali Djoukan, en tout cas. Alors,
3: merci à vous.
2: Plaisir.
3: À toute l'équipe, merci.
2: Effectivement, voilà, justement, moi, tu peux terminer ce point-là. Donc, oui, moi, derrière ce micro, tous les jours, d'ailleurs, depuis mardi, pour expose les faits, pour cause à l'émission. Mais il y a une équipe derrière, donc, totalement. Touché par ce ban remerciement, mais moi, me redirige les remerciements à ceux et celles qui, une de d'autres coréens, une Aurélie qui me donne moi un grand coup de main pour ça, l'émission-là, une à la rédaction, mon rédacteur en chef aussi, d'ailleurs, nous gagnons le soutien, le directeur aussi, nous gagnons le soutien de tout le monde pour capable, justement, expose cette situation et en parler. D'ailleurs, et la tenue aussi de ce plateau, le manager de d'antenne, Arnaud Michaud également, Nicolas Delson et Vel Mounien également, qui nous donne tout le support pour aller de l'avant avec cette émission, pour exposer les faits. Donc, merci à tout le monde et merci à vous aussi, à l'Éducan, pour participer à cette émission.
3: C'est un plaisir d'être avec vous, le plateau, vous un sentiment bien concerné avec ça, vous bien touché avec ça. Ça m'a comme un petit peu en colère, comme un tout, monsieur Parapin, je dis pas encore là-bas. Moi, je pensais, si vous êtes l'autorité là-bas, moi, si vous perdez le temps tout de suite, moi, je peux aller, mais mieux vaut tard que jamais.
2: Voilà.
3: J'en allais, j'en trouvais des visites, ben, j'espérais qu'ils travaillent là-bas maintenant.
2: Voilà. Okay? Merci beaucoup. Bye bye, Ali Djoukan. Voilà, chers auditeurs, merci beaucoup d'avoir été des nôtres durant toute cette semaine. En tout cas, ça nous fait nous plaisir hein, de savoir qui ce sujet-là, il intéresse d'autres. Donc, merci beaucoup à Aurélie, merci à également à Keshav qui a assuré la partie technique en première partie, Kinsley en seconde partie. Quant à moi, j'aurai le même plaisir de vous retrouver la semaine prochaine pour une autre édition d'Enquête en direct. La suite, c'est en compagnie de Miguel et Amelin pour le club. Et juste avant, le point info par Shazia Tapsi. Merci et au revoir.
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1: Le taxi en y évolue actuellement dans un vide juridique selon le ministre du Transport Osman Mahomed. Intervenant au Parlement, il a précisé qu'aucune application, y compris à la Lila, n'est officiellement autorisée par la National Land Transport Authority. La législation en vigueur ne prévoit en effet aucun cadre spécifique pour encadrer ces services numériques, ce qui empêche l'autorité de les autoriser ou de les interdire. Pourtant, une douzaine de plateformes, dont Yugo, Dodogo, Finova et Motaxi, sont déjà actives sur le marché. La Mauritius Police Force fait face à une baisse d'intérêt pour les métiers de la police dans un contexte qualifié de crise de vocation. Les candidats se font de plus en plus rares, une situation attribuée aux conditions de travail exigeantes, aux horaires difficiles, à la pression sur le terrain et au manque de moyens. Pour y remédier, les autorités ont décidé d'assouplir les critères de recrutement, notamment pour les postes de Police Constable et Woman Police Constable, en revoyant certaines exigences académiques et physiques afin d'élargir le vivier de candidats. Toutefois, cette mesure ne fait pas l'unanimité. Satish Baldubone, porte-parole de la Police Fighters Union, estime que ces ajustements restent insuffisants pour résoudre le problème de fond qu'il associe également à la question des salaires et des conditions globales de travail dans la force policière. Un collégien de 16 ans a été victime d'une agression au sabre à Goodland hier. Selon sa plainte, l'adolescent se rendait à ses leçons de biologie lorsqu'une voiture se serait approchée de manière dangereuse avant de s'arrêter à quelques mètres de lui. Un homme d'environ 50 ans serait descendu du véhicule armé d'un sabre et l'aurait agressé verbalement et physiquement avant de prendre la fuite. L'enquête est en cours. Enfin, deux incendies importants sont toujours en cours depuis hier soir dans deux communes situées à une vingtaine de kilomètres au nord de Marseille. Attisés par le vent et les températures élevées, les feux ont déjà ravagé environ 235 hectares. Près de 400 sapeurs-pompiers et 150 engins sont mobilisés, tandis que les moyens aériens restent cloués au sol. C'est tout pour ce point avec l'actualité. Retrouvez Miguel et ses invités pour le club.
2: Merci beaucoup, Chazia. Vous serez de retour à midi pour le journal.
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2: Bonjour et quel plaisir de vous retrouver pour le club. Au menu ce jeudi, l'immense joie d'accueillir Nesli, la chanteuse actuellement à Maurice, produira au pays et aussi à Rodrigue. Rencontre avec Nesli ce jeudi. Au menu aussi, Lycien à l'honneur, cette création qui sera jouée les 11 et 12 juillet prochains au Coda Art Center. On en parle avec nos invités, Romy Pounoussami, Sonia Messin et Arnaud Kalicharam. Rencontre également dans notre club en ce

jeudi. Voilà pour le menu, copieux d'ailleurs, hein, et je vous souhaite un excellent appétit, artistique évidemment, et tout à l'heure quand vous passerez à table, vous pourrez déguster tout simplement votre repas. Voilà pour notre sommaire, bon club, et surtout joyeux jeudi à vous.

0: Et dans la Ramanissum pour ouvrir notre bal du club aujourd'hui. D'ailleurs, Alain qui célèbre son anniversaire, on en profite pour lui souhaiter un happy birthday. Il part Maurice en ce moment, il est dans la France, il est en tournée, donc on l'embrasse. Me connaissez sans un pour traverser. Donc nous souhaitons le meilleur, tous nos voeux. Et puis, enjoy surtout les chaudes températures en France en ce moment. Nous, c'est parti pour le club jusqu'à 13h, Miguel avec vous. C'est Kinsley qui m'accompagne pour notre édition du jour. Pour les 2h d'ailleurs, il me fait de grands signes. Allez, mange en lien ensemble. Et puis nos invités qui sont là pour partager leur création et leur actualité. Allez, au rayon des nouveautés, c'est une exclu Radio One. This un pé l'amour à la manière de Dionne. C'est pour vous.
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Et son dernier titre en date, en attendant le clip, évidemment. Il était venu partager cette chanson avec nous. Nous fallait un gros, gros big up, évidemment. On y va pour la pause et on se retrouve avec nos premiers invités de ce jeudi. À tout de suite.

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0: Shows Out. Non, il n'a pas ce livre d'Elysia là. Il n'est pas là en studio, mais on va parler évidemment de cette création Licia sur les planches du Coda Art Center les 11 et 12 juillet prochains. C'est samedi, dimanche. Et pour nous en parler aujourd'hui, Sonia Messin, bonjour.
1: Bonjour Miguel et bonjour tous les auditeurs.
0: Quelle manière ?
1: Ça va, correct. Quelques jours avant le spectacle, donc.
0: Comment on se sent ?
1: Ça va, c'est fun, il y a encore du boulot.
0: Ouais.
1: Je pense que je vais laisser Romy en parler. Mais écoute, c'est une belle équipe, une bonne synergie, donc hâte d'être sur les planches, comme ça.
0: Allez, mais moi, on va dire, alors qu'il vous dit à où ? Bon, vous êtes une habituée.
1: Ouais, une habituée.
0: À bien another day, pour vous
1: adéliver,
0: non ?
1: Est-ce qu'on est... Ah oui, ever habituée.
0: Ok, allez.
1: Toujours un nouveau challenge.
0: Là, on est dans de grandes philosophies, affaires à suivre. À vos côtés, Arnaud Kalicharam. Arnaud, bonjour.
2: Bonjour et bonjour à tous les auditeurs.
0: Comment allez-vous bien ?
2: Ça va, ça va.
0: Ravi de vous accueillir pour la première fois dans le club.
2: Merci.
0: Et j'ai cru comprendre aussi que c'était votre première participation à une pièce de théâtre, là.
2: Oui. Bon, c'est ma deuxième, mais c'est ma première pour une...
0: Grande scène comme ça ?
2: Grande scène comme ça, oui.
0: Comment on peut sentir où, là ?
2: Ouh, c'est quelque chose, c'est quelque chose.
0: Il y a du trac, il y a du stress.
2: Oui.
0: Du bon, ça.
2: Oui, aujourd'hui, là, d'ailleurs, je suis passé au théâtre ce matin avec Romy. Et là, j'étais sur les planches, là, et je me disais, waouh.
0: On peut réaliser, ça fait là, comment dire, mais puis,
2: ça arrive, bien vite, là.
0: Très bien. Et puis, ben, forcément, l'un des grands Manitou de ce projet, Romy Pounoussami. Romy, bonjour.
3: Bonjour, Miguel. Bonjour, les auditeurs de Radio One. Bonjour à la technique. Merci de nous avoir encore une fois.
0: Ah, ben, plaisir. Un plaisir. De façon, moi, tu peux dire, nous pas boire, nous tous ensemble, on dit. J'ai pas fait la même entrée en matière, ça, non, hein.
3: Ah, pas de mots des ingoulas.
0: Non, mais à chaque démarrage, moi, quand elle est pareil. Pourquoi on m'en fait pas, ça fait pareil, hein?
3: Non.
0: Ça est mon content, Rémini, non? Alors, Licia, détails pratiques tout de suite pour commencer. Allez. Donc, 11, 12 juillet.
3: Le 11, 12 juillet au Coda Art Center. Ouais. C'est le samedi et dimanche. Il y a des billets qui restent pour les deux jours. Surtout pour dimanche. Et c'est une production locale, originale, écriture originale par des...
0: Là. Ok. Donc, il y en a où là-dedans?
3: Oui, moi là-dedans. Ouais.
0: Et qu'au binôme, qui s'en a?
3: Chris Moutien.
0: Oui. On salue lui au passage.
3: Oui, nous sommes ça les tout.
0: Non, lit pour commencer. Donc, il est en salue les autres, là, rien d'autre.
3: Et après, ça veut dire le 11 et 12 juillet au Coda Art Center. Et franchement, nous avons 5 dimons qui pourront scène chaque jour.
0: Ouais.
3: Différents dimons.
0: Alors, c'est la même création théâtrale, mais c'est deux équipes différentes. Et non, man, qui peut jouer dans tous les décotés, comment dire.
3: Il y a des dimons qui jouent dans tous les décotés, mais ça, mais vous êtes libres déjà aussi.
0: Toujours.
3: Surtout, besoin de cravacher.
0: Et d'être assez.
3: Avant qu'ils nous cravent, vraiment poser et faire la pièce. À partir de lundi, on est au coudant.
0: Ouais.
3: Travailler sur la pièce. Et maintenant, Book, c'est-à-dire, nous n'avons pas et que nous n'avons Licia, c'est-à-dire, Pat, c'est. Excuse-moi.
0: Non, pas arrête, t'as continué que
3: c'est. C'est-à-dire, nous n'avons pas.
0: Mais dresse le micro toujours.
3: Il y a une clash qui joue sa rôle là. Et nous n'avons Licia qui est joué par Edine Bagalou.
0: Très bien, ben on les salue aussi au passage. Hein. Edine, ça c'est un rôle assez spécial, vous pensez, non, ça rôle Licia là.
3: C'est un super rôle.
0: C'est un sale chien, Edine Bagalou, au passage.
3: C'est un chien propre.
0: Ah bon, c'est ok, très bien.
1: T'as un bon toutou, ça. Un bon toutou.
0: Ouais. Vous confirmez ça?
1: Ouais, je confirme.
0: Eh, t'as, c'est gentil. Là, c'est bien, écoute-nous, là. Ou si tu peux t'en nous après, parce qu'il va être étranglé. Là, définitivement, il va être étranglé. En tout cas, c'est à voir absolument. Peut-être en quelques, un petit résumé, là. Ça parle de quoi, Licia?
3: Licia parle d'une famille mauricienne.
0: Ouais.
3: Et là, c'est le père et la mère qui ont des enfants, qui est Pascal et Marion. Et Marion qui quitte le nid familial et qui les parents se retrouvent tout seuls.
0: Ok.
3: Et les enfants se disent ben pourquoi pas leur donner un chien pour qu'ils se retrouvent. Et Léla nous dit ben
0: pour combler ce fameux vide quelque part.
3: Combler un manque d'affection qu'ils ne pas connaissent ce ténat.
0: Ouais. Non, parce que beaucoup du monde disait pour qui pénalise, ça pas ressenti ça peut-être, mais pour ceux qui en ont, c'est vraiment un membre à part entière de la famille.
3: Et surtout,
0: là,
3: surtout, monde que ça, avec plusieurs familles, avec ban camarades qui ont des enfants, ou ban plus âgés, on disait, mais comment arriver quand les enfants quittent la case? Et tranquille.
0: Ok.
3: Et il y en a qui comptent en tranquillité là, il y en a qui paient sa tranquillité là.
0: Bien sûr.
3: Alors, assez qu'on négocie, de tout ça là, avec beaucoup de silence.
0: Ah ben, on va en parler, on va décortiquer tout ça avec vous et bien sûr vos comédiens, vos comédiennes. Sonia, vous êtes sur beaucoup de projets. Je l'ai dit précédemment lors de vos visites pour diverses aventures. C'est vrai qu'ils ou l'ont pas mal de fronts. Vive le théâtre, j'aurais tendance à dire, et que ça continue pour vous. Mais à chaque fois, c'est dans quel état d'esprit qui vous rentre, peut-être dans un projet. Lycia n'a rien à voir avec, je sais pas moi, Sister Act ou whatsoever, quoi. Donc comment vous gérez tout ça?
1: Je pense qu'il faut commencer, un nouveau livre, c'est commencer vraiment une page blanche,
0: okay.
1: Unlearn plein de choses, parce que oui, disons si ça, c'est une comédie musicale, il y a de la musique et chansons et tout, donc parfois on se cache un peu derrière ça,
0: mais
1: là c'est du théâtre pur, donc c'est un nouveau challenge, il faut vraiment le prendre comme un nouveau projet, c'est comme commencer une nouvelle année à l'école.
0: Ah quand même.
1: Ouais, c'est parce qu'on apprend plein de choses, c'est de nouvelles personnes, c'est...
0: De nouveaux camarades de classe?
1: Tout à fait.
0: Donc on change vraiment de classe.
1: Exactement,
0: quoi.
1: On change de classe.
0: Ah,
1: et de nouveaux profs.
0: Oui, oui.
1: Donc, ouais. Et chacun sa manière de travailler, c'est vraiment fun. Parfois ça peut être un peu... C'est un peu le tract aussi au début.
0: Ouais.
1: Comment est-ce qu'on fait? C'est un texte en créole? C'est quelque chose de différent? Mais c'est marrant.
0: Ah, c'est que j'ai mentionné Sister Act, mais il y a aussi eu Hamlet. Tout sur le coup, là, c'est pas revenu tout de suite. Il y a eu le tour du monde en 80 jours. Il y a eu plein de choses qui ont fait, hein.
1: Mais je suis hyper grateful parce que je ne cesse d'apprendre. Et j'ai l'opportunité, les gens me font confiance. Donc, merci Romy, merci Chris.
0: Ah, ben, écoute, en même temps, c'est aussi beaucoup dû, j'imagine, à votre talent. Et quand elle trouve la scène, elle dit, ah, quitte fin, nous avons fait l'ISV dans nos créations, etc.
1: Nous guettons pour Lycien, qui s'en va donner.
0: Alors, vous incarnez quel personnage dans Lycien?
1: Alors, moi, je suis Ma Devi.
0: Qui est Ma?
1: Ma, c'est la maman.
0: Ouais.
1: C'est la maman qui...
0: Dont les enfants partent et qui se retrouve toute seule,
1: exactement.
0: Là, c'est ça?
1: Elle est toute seule, elle est un peu à fleur de peau, elle ne sait pas trop comment gérer ses
0: émotions. Ce volume pas assez?
1: Ce volume pas assez. Je préfère ne rien dire. Mon époux n'est pas là.
0: Ok,
1: donc,
0: d'accord. Ouais.
1: Son époux n'est pas assez. Je veux dire, après quelques années, parfois, on s'oublie un peu. Donc, on a besoin de ce toutou. Qui a été accueilli d'une manière pas très très accueillante au début, mais éventuellement on s'habitue, en tout cas Ma, la relation, il y a vraiment une belle relation vraiment entre le chien et Ma, mais pas du début, donc à voir.
0: Alors quand vous parlez de cette réticence au commencement là, c'est aussi un fait véridique ça, hein, beaucoup du monde quand on amène les gens à la case, ah you know, moi qui vous ai occupé, etc. Ah, oui. Donc c'est basé sur tous ces faits là qui Romy élabore le scénario là, j'imagine.
3: Mais c'est ça qui est intéressant, comment beaucoup du monde dit là, c'est pas rendre camarade avec un écrivain, parce qu'il dit de la vie pour une la scène.
0: Ok.
3: Mais c'est ça le truc, c'est que dans tout le monde d'histoire, quand on grandit, chaque fois c'était ouais, pas même chien ici, tu peux faire ça, pour faire ceci, pour faire cela, le pas envie, non,
0: encore si ou pas pour là, moi qui vous besoin de ça, oui,
3: que ça me donne immense, que ça me passe tellement là, que ça me occupe ça, que ça me nettoie derrière les chiens, encore lui faire des ordres, etc. J'avais donc d'accord, ben, allez, nous étions en Mike Pat qui s'en a que tu peux ça qualité,
0: d'accord, très bien.
3: Et nous remarquons dans beaucoup de familles, c'est papa, comment dire, peine à grand chose à dire.
0: Mais parce qu'il n'est pas trop occupé.
3: On n'est pas trop occupé. Après, Liam qui, Lichella vient pour lire, moi.
0: Ah, d'accord. Mais alors que c'est Ma, finalement, qui, elle, est dans toutes les corvées.
3: Exactement.
0: Que nécessite.
3: Mais c'est ça aussi, comment dire, que nous, on veut montrer qu'il n'y a pas que des corvées.
0: Bien sûr.
3: Et comment dire, il fait aller parce qu'il y a envie, quand il y a des enfants dans la case et qui, c'est l'amour qui, pas avec qu'elle donne ce bon enfant là, qui donne à Lichella.
0: Alors, pour ceux qui nous suivent sur le live Facebook, par exemple, vous pouvez confirmer ou infirmer, hein, c'est comme vous voulez. Si vous avez tout la case, vous pouvez dire à nous, ça c'est sûr et certain. Cher Arnaud.
2: Oui.
0: C'est vrai que la barre est placée haut, hein, parce que hier, j'ai eu l'occasion de découvrir votre progéniture, qui a un énorme talent. Mon parti connaît. Et je me dis, il n'y a jamais de hasard dans la vie. Mon parti connaît qui m'a tu pour accueillir le papa de notre petit Zazou hier. Rappelez-vous, hein, grande séquence émotion qu'on a vécue avec les élèves de Laurette de Vacquois. Et c'est vrai que le petit Zazou, il a marqué les esprits. Et je découvre par la suite que Liam Kalicharam est le fils d'Arnaud qui est mon invité aujourd'hui. Pas qu'on se blourait là.
2: Non. Non, ça va.
0: Vous avez vu, vous avez suivi un petit peu, vous m'entendez?
2: Comment
0: on vit ça, vous, en tant que papa, là?
2: Ah, c'était cool, j'étais trop fier de le voir, là. Il était là comme ça, il faisait ses, de mouvement. Il chantait sans aucun souci.
0: Il faisait son zouzou. Non, mais c'est impressionnant. 9 ans, j'ai l'impression qu'il était le plus petit de toute la bande. Vous avez déjà peut-être franchi 10 ans les autres. Mais parce qu'il m'a dit, il y a 9 ans, bientôt 10 ans. Donc, il n'est pas encore gagné 10 ans. Il a 9 ans. Mais demain, c'est un comédien. Voilà, quoi. Il sera sur les planches. C'est indéniable.
2: Ah oui, je l'encouragerai à fond. Il aime déjà ça.
0: Donc, on a une belle défi pour élever. Hein.
2: Ben oui. Et la pression.
0: Ça rajoute du stress, là, pour le coup. Mais en même temps, la pomme ne tombe jamais bien loin du pommier. Mon gars comprend comment on le dit aussi, il tombe dans sa main, là. Le théâtre, pour vous, ça a commencé comment, cher Arnaud?
2: Allô, ça a commencé assez récemment pour moi. Bon, à la base, moi, je suis plus un écrivain. Enfin, okay. J'aime beaucoup écrire. J'ai pas écrit énormément de choses.
0: Donc, vous confirmez qu'il y a un écrivain, qu'un autre écrivain, c'est un capable camarade. Oui. Ça va. Hein, Romy, c'est bon, là?
2: Oui.
0: Allez,
2: oui.
0: Sa équation-là, c'est bon.
1: Ça marche.
2: Exactement. Okay. Et d'ailleurs, je connais Romy depuis des lustres, depuis que je suis adolescent.
0: Ok. Vous vouliez dire, il y a Mathusalem, quoi.
3: Ouais. Les autres, comme moi aussi.
2: Et oui, ben, du coup, c'est que, je crois, depuis 5 ou 6 ans que je me suis mis un peu au théâtre,
0: ouais.
2: En commençant par les workshops que Romy avait fait avec Chris Edmond.
0: Mm-hmm.
2: Et là, du coup, j'ai commencé.
0: C'était
2: par
0: pour le plaisir, là, j'imagine.
2: Exactement.
0: À ce moment-là.
2: Et ensuite, j'ai essayé l'acting, et là, je me suis dit, c'est pas mal, ça, c'est cool.
0: On est content?
2: Oui, j'ai bien aimé. Et là, donc, du coup, maintenant, je commence à vraiment rentrer dedans et voilà, quoi.
0: Alors, l'anecdote, c'est que votre cher ami Romy, il n'est pas oublié, qui, voilà, vous content ça, on prend goût, une si bonne formation, et quand il a fallu faire le casting, je crois que ça, il y avait des évidences. Romy, je parle sous votre correction.
3: Ouais, il y avait des évidences et après, moi, je suis content de travailler avec Bandimon qui a envie.
0: Ouais.
3: S'ils n'ont pas envie, ils m'ont pas intéressé.
0: Ah, yo, mais, et comment?
3: Exactement. Et comme on vous dit à tout le monde, c'est que si mon cas a une conversation avec quelqu'un, vous connaissez mon cas travail avec lui.
0: Très bien.
3: Et là, comme j'avais beaucoup de conversations avec un monde qui a envie d'écrire et qui est intéressé avec théâtre, j'ai dit, mais on a un caractère qui s'appelle Pascal, qui est un peu loufoque dans sa propre manière. Okay. Qui après un peu dans ce propre monde.
0: Vous le reconnaissez dans cette description.
3: Non, mais c'est ça qui est intéressant, c'est que quand tu incarnes un caractère, c'est pas toi.
0: Ah.
3: Tu emmènes de toi-même dedans.
0: Ok, très bien.
3: Mais c'est pas toi. Et c'est mieux quand c'est pas toi, parce qu'il est là,
0: oui.
3: Explos un man d'affaires qui te connais de caractère avant. Et comme c'était son premier rôle, je me suis dit, Pascal va bien avec ça, parce que c'est quelqu'un qui n'est pas là souvent.
0: Ok.
3: Et sa caractère qui est souvent effacé dans la famille.
0: Mmh.
3: C'est-à-dire, il est présent.
0: Mais sans être vraiment là.
3: Pendant 3 semaines, 1 mois, 2 mois, de pas trop oublier. Il apparaît d'un seul coup.
0: Ok.
3: Bon, mais c'est l'enfant chéri de sa maman.
0: Ah, ma, vous confirmez ou bien content ou Pascal là?
1: Non, ma, elle me petit garçon, ça.
0: Grand garçon,
1: ouais.
0: Allez, on va poursuivre la conversation avec nos 3 gaillards en studio aujourd'hui. Alicia, 11 et 12 juillet au Cola Art Center. Les coulisses, là, à moins d'une 10aine de jours du D-Day. Comment vous sentez chacun et comment ça se passe? La fréquence des répétitions, on aura tous les détails après ça.
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0: Un splendide jeudi à vous, Radio 1, il est 11h30.
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0: Figaro. Alors, là, il y a tassé au lycée, ma? Quand on pas la tasse, lit?
1: Non, mais pas besoin de tasse, il y a une bonne tutu.
0: Ah, il reste.
1: Il mange, en mange place? Comme ça. Il est, ouais, il est. Il... Pas en place, hein? Non, non,
0: en
1: non. Bon, non,
0: pas
1: non,
0: en place.
1: Elle foutait des autres.
0: Ok, mais il est maudé?
1: Non.
0: Même quand nous, non. Même quand nous rodait, il est pas maudé?
1: Non, il m'a pas. Il
0: est bien à les dents.
1: Un bon oui.
0: Il est bien à les dents.
1: Ça, c'est une bonne chose. C'est un faux, c'est un vieux chien.
0: Ah donc, bon? Ouais. D'accord, ok.
1: Mais il commence à rentrer son dentier, parce qu'on veut pas qu'il mode les gens.
0: Ok. Ça vaut les tours. Alors, main incarnée par Sonia Messin, Arnaud Kalicharam qui incarne Pascal, qui est le fils de Ma. Fils aîné, ça? Fils aîné?
2: Oui.
0: Fils aîné. Fils chéri aussi. Voilà. Et bien sûr, concocté par notre ami Romy Pounoussami. La mise en scène est signée?
2: Romy Pounoussami.
0: Ou Pézéré, ça va? Ou bien Madeleine Deneau du fil à retour? C'est tout que c'est de l'équipe, là.
3: Le truc dedans, c'est qu'il... On a une équipe qui est vraiment envie de faire le maximum. Mmh. Alors, tout dans les temps que j'étais là. Et c'est ça le gros souci qu'on a. Ben, à Maurice, on sait, nous bien qu'à survivre de notre art. Mmh. Alors, pas vivre de notre art. Mmh. Et beaucoup, bien travail, nous tous, bien travail en journée.
0: Exact.
3: Et après, comme on nous gagne un moment libre, là, nous travaillons au pièce théâtre. Mmh. Mais d'avoir ce moment-là, c'est compliqué et faut pas choisir la tâche facile, même pour un petit monde qui travaille à soir et travaille grand matin.
0: Okay.
3: Alors, c'est un peu difficile de les avoir.
0: De réunir tout le monde au même moment.
3: En même temps. Mm-hmm. Mais ce qui est intéressant, c'est que quand on réussit à faire tout travail ensemble, mais il y a une chemistry qui fait en zut, ben, main, dans cette team manière ensemble, ou soit zut, get zut camarade travail, zut get 100 kilos là, c'est à ce moment-là. Ah, maman, tu fais radio. Ah, maman, tu fais radio.
0: Alors, c'est vrai qu'il Romy, ouais. La dernière fois qu'on t'est venu, tu es venu avec Delezot Dimoun.
3: Exact.
0: Dont la main du, de quel, de
3: Tasse
0: laquelle?
3: Tasse B.
0: C'est dimanche.
3: Dimanche.
0: Très bien.
3: Et là, c'est la
0: Sonia, main c'est la main de samedi. Merci de me faciliter la tâche, hein. Je vais m'en sortir.
3: Et en eux, c'est le Pascal de dimanche.
0: Pascal le dimanche. Ah, vous êtes un Pascal du dimanche. Ouais. Okay. Le Pascal du samedi, c'est?
3: C'est Raskenko.
0: Qui était d'ailleurs aussi avec nous.
3: Exactement.
0: Alors, c'est intéressant aussi. Est-ce que vous livrez les mêmes choses ou alors chacun apporte ben forcément sa touche avec son background, sa personnalité, ouais. Son vécu, Sonia. Okay.
1: Ce qui est hyper intéressant, c'est que ben, la maman du cast B, déjà, elle va, ben, ce qu'elle va dire, ses répliques sont français.
0: Ouais. Et donc, ça a été un peu retravaillé pour
1: exactement,
0: elle.
1: Exactement. Ça a été un peu retravaillé parce qu'elle vient à Maurice depuis des années, mais.
0: Mais elle est française.
1: Exactement. Ouais. Et ben moi j'ai la je donne un réplique en créole. Donc je le sens bien, c'est-à-dire qu'il y a des choses qui a été dites que j'entends depuis que je suis enfant qui se dit, donc je le sens bien. Et dans la manière de travailler, oui, on travaille différemment, on a chacun notre expérience et la manière de tackle un projet. Et ce qui est hyper intéressant, comme Romy a dit, c'est que pendant les répétitions, parce qu'à les répétitions on est ensemble, ben je peux voir quelque chose d'intéressant et je peux peut-être réfléchir et ensuite faire un massos ou peut-être me dire comment j'aurais fait différemment, mais ouais. Il y a une bonne synergie, il y a jamais de la compétition.
0: Voilà, c'est ce que j'allais dire, c'est pas de la compète, non.
1: Pas du tout.
0: C'est pas c'est dire moi vous donne plus qui s'en là,
1: ah non,
0: etc. C'est pas l'état d'esprit là.
1: Non, elle y m'a
0: enfin officiellement. Officieusement, je ne sais pas.
1: Comme j'ai bien joué Scar.
0: Comment pas Gaillou et Mitch sont là après.
1: Non mais
0: je rigole. Ouais, bien sûr.
1: Vraiment.
0: Toujours. Derrière chaque blague, il y a toujours une part de vérité.
1: Ah non, mais tout à fait. Non, oui, voilà. C'est sûr.
0: Bon, allez, trêve de bavardage.
1: Mais oui, c'est une super bonne équipe. Donc, il y a beaucoup de bienveillance. Mmh. Et que ça soit de la part de Quincy, d'Edine, d'Arnaud, de Rachel. C'est vraiment sympa d'avoir une équipe comme ça. Donc, oui, on a envie de donner son max. Et on a envie aussi de pouvoir absorber le maximum. Et d'apprendre et de partager. Donc c'est...
0: Ah ben ça c'est génial. Donc allez voir Sonia, elle sera là samedi. Mais de toute façon c'est un peu finalement deux spectacles qu'on va voir. Donc man qui a le samedi, ça a le dimanche aussi là.
3: Oui.
0: Si c'est capable.
3: Nous avons envie qu'il va nous faire ça parce qu'un affaire qui m'a découvert avec Maurice avec le temps, c'est qu'il nous a fait un dimanche curieux au niveau du théâtre.
0: Ouais.
3: C'est-à-dire, c'est pas pour le théâtre, c'est pour que ben dimanche kilo la scène. C'est pour le théâtre pour vivre un moment. Et ce moment-là, ben, il est différent des deux jours. Et c'est qui, comment on veut dire, Laurence fait, Sonia pas fait, ou c'est qui Sonia fait, Laurence fait, pas fait. Mais le truc là-dedans, c'est que l'histoire en elle-même, c'est comment dire, c'est pour que un santé ou une santé Bob Marley et le c'est Kaya qui chante Bob Marley.
0: La reprise quoi.
3: Exactement.
0: Par quelqu'un d'autre mais qui
3: donne
0: un autre
3: souffle,
0: une autre
3: manière de faire, une autre vibration. Mais c'est la même chose. Mais te dis mais comment mon cas senti des affaires différentes.
0: Ok. Donc Sonia dans l'équipe Bob Marley, dimanche dans l'équipe Kaya, on a bien compris, on en retrouvera Arnaud. Alors Arnaud, comment se passent les répétitions pour vous? Donc c'est une première où vous serez sur une grande scène, grand matin, nous avons l'occasion, visite Coda Art Center, vous allez marcher sur les planches,
4: oui.
0: Là, c'est bon là?
4: Oui.
0: Okay. C'est du dur, c'est bon?
4: Oui.
0: Ok, très bien.
4: C'est rassurant.
0: Et ça répète à quelle fréquence? Comment ça se passe pour vous? Comment vous vous organisez? Raconte-nous, on en vit connaît.
4: Alors là, on répète deux fois par semaine, et c'est assez intense parce que c'est pendant au moins 6 heures.
0: Ouais.
4: Chaque fois. Non, le mardi, c'est un petit peu moins. Le mardi, c'est 3 heures.
0: C'est un blanc dans le mardi, d'après l'autre, ça raccourcisse, toi, là.
4: Mais le samedi, c'est costaud. C'est bien costaud. Pour moi, des fois, c'est bien difficile. Romy, il a fallu dire moi, bon, on court qu'à faire. On court 3-7 ans, là. Après 6-7 ans, il dit qu'on court 3-7 ans. Moi, après 3-7 ans, il me commence à dire, ouf, c'est compliqué.
0: Ça sature à un moment donné, parce que vous parliez d'intensité, j'ai l'impression que c'est très intense, même.
4: C'est très, très, très, très intense.
0: Bah, là, c'est habitué. C'est peut-être ça la différence.
4: Mais en fait, j'apprends beaucoup de, j'apprends beaucoup de tout le monde. Il y a beaucoup de choses qu'ils partagent avec moi. Ils me disent, oui, contrôle ta respiration, il faut que tu te sentes dans le moment. Mm-hmm. Parce que moi, très souvent, je suis plus cérébral. Je réfléchis, je pense à tout.
0: J'ai un peu constaté ça depuis qu'on s'est rencontrés. Un peu plus tôt. Très cérébral, oui, voilà. Ouais.
4: Et j'arrive pas à, comme si, forcément, immédiatement, comme je rentre dans une répétition, comme si, à me lâcher un truc. Donc, eux, ils m'apprennent à faire ça, à vraiment rentrer dans le personnage.
0: Vivre la chose sur le moment. Quoi.
4: Oui, exactement. Et comme ça glisse mieux. Je dis pas que j'y suis déjà, mais ça vient petit à petit.
0: Vous êtes sur le bon chemin.
4: Oui. Je pense.
0: Adieu. Vous validez, monsieur le metteur en scène?
3: Oui. Entre un Arnaud qui ne commençait, Arnaud Astella.
0: Vous voyez la progression.
3: Arnaud avant l'intimité.
0: Et pourtant, ce sera pas un spectacle d'humour là. Hein. C'est bien une pièce qui vous sera présentée. Non, mais ce qui puissance catégorie, tout là, l'idéal dans l'humour.
3: Non, mais c'est une pièce vraiment dramatique.
0: Ouais.
3: C'est un drame familial. On va dire. C'est du goût de tout le monde. Il y a de l'humour, il y a un peu de tout.
0: Voilà.
3: C'est la vie. Mais pour rebondir sur ce qui est Arnaud, tu peux dire ce qui Arnaud a fait marrer beaucoup de progrès. Et c'est aussi le fait de travailler avec des gens comme Sonia, Quincy, Edine, Lion, Raskenko, son binôme, on va dire. Et souvent, quand tu les dis ensemble, tu trouves quelque chose comme Arnaud.
0: Ok.
3: Mais c'est des complètement différent.
0: Donc ça interroge tout le temps, ça se pose
3: exactement.
0: Des questions en permanence.
3: C'est ça qui est intéressant, c'est que vraiment je te rentre dans ça. Ah, mais moi, moi, tu fais comme ça. Qui fait, moi, tu fais comme ça? Est-ce que ça, il make sense pour moi? Un dialogue, il vient de commencer au commencement quand je peux faire, me content de dire, mais proposez-moi quelque chose.
0: Ouais.
3: En tant qu'acteur. Proposez-moi. Et puis, on va recadrer. Et, moi, d'après l'autre, Pascal, il est content de mon zélie. Quand il rentre dans la case maman, il est bizarre, rentre dans Frisidea, pour que t'es kéna, etc.
0: Content d'un, hein.
3: Moi, j'ai dit, mais allez, propose-moi. En fin de compte, j'emmène les gars, mon
0: zélie. Pourquoi Denis m'en zéma?
1: Mais si, en TKW, je te donne pas. Pourquoi tu fais semblant que je te donne pas à manger? Tous, on s'emmène des enfants, là.
4: TKW, là, pas. Si, moi, mon gars, TKW, là, on mange, tu.
1: Ah bon? Nous, tout qui, trop bien.
4: Ouais, trop bien.
1: Si, maman m'entendait, là. Elle était. Heureusement qu'elle n'est pas sur le plateau.
0: Ah bah écoutez, tu m'étonnes. Ceci étant dit, mangez ma malade, le tien.
4: Oui. Hein? Toujours.
0: c'est du vécu, j'ai l'impression, Arnaud. À force de dire Arnaud, Pascal, créez-vous Pascal là. C'est du vécu, Pascal, ça, ou Arnaud, c'est comme vous voulez?
4: Ben oui.
0: Ouais.
4: Bon, c'est ma maman, c'est en même top, ça.
0: Très bien. Elle nous écoute, votre maman, en ce moment?
4: Oui, sûrement, oui.
0: Okay.
4: Oui, oui, je lui ai dit.
0: Elle se prénomme comment, votre maman?
4: Marie-Josée.
0: Marie-Josée, gros bisous. Y'a aux petits-enfants, on dit vous garçons. Demain, au Pévini. C'est aussi ça la magie du club. Ouais. C'est quand vous ramenez votre tribu, Sonia, à l'offert.
1: Je vais emmener ma maman, je pense sur elle street, elle est réservée.
0: Elle se prénomme comment?
1: Ratna.
0: Que j'embrasse très très fort et que je connais depuis très très longtemps.
1: Ouais. Voilà. Mais non, j'ai pas encore d'enfant, Miguel. Il faudra attendre des années-lumière pour ça.
0: Non, mais vous venez, vous, les parents, et puis voilà quoi.
1: Hein. Avec mon papa, tu sais, pour pouvoir faire la conversation pendant des heures. Quoi.
0: Effectivement, je confirme. Bon, l'embrasse aussi au passage. Hein. Et Romy? Alors, on va faire un coucou. Non, parce qu'il nous fait l'émission là, tu sais, le pouvoir qu'on a causé. Nous saluons aux 20 parents aussi, vu qu'on est dans le sujet là, hein. Donc, qui est votre papa en passant?
3: Qui est votre papa?
0: C'est nos papa.
3: Mais demande ton papa, lui connaît les.
0: Vous trouvez comment vous étiez? Comme ça, en causant moi? Pas pour venir? Pas pour rien du tout.
3: Rama pour nous amis. Il y en a d'autres.
0: Et votre maman?
3: Gina pour nous amis.
0: Bah, dis-moi qui nous pas connaît, dit tout ça, hein. L'embrasse. Ah, moi, tu m'as oublié. Ou frère qui bien, qui tout le monde pas connaît, là, là. Combien il est?
3: Kevin pour nous amis.
0: Ah, il est bien fatiguement, sa grosse, là, hein. Nous fait un big up, hein. Ça, c'était la petite parenthèse, évidemment. Parce que le club, c'est une grande famille. Donc, ceux qui sont sur le plateau, mais ceux qui nous suivent aussi à Maurice et à l'étranger. Donc, ne pas oublier personne et on vous embrasse. Allez, la pub, la météo des plages et on se retrouve juste après. On va continuer à bavarder encore un petit peu. Ça va pour cette première, là, pour vous? Ou alors, non, c'est pas votre première radio, là.
4: C'est
0: pas votre premier plateau, j'ai l'impression.
4: Un deuxième, je
0: crois. Ça va, ça se passe bien? On est piconné. Cérébral, on disait. Allez, pub et à tout de suite.

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0: Les nouvelles du temps pour ceux qui iront à la plage cet après-midi. Du beau temps annonce Météo Maurice pour les températures, les maximales entre 25 et 28 degrés sur les régions côtières. Pour les minimales entre 19 et 22 degrés, toujours sur le littoral. Et pour le soleil, il ira se coucher aujourd'hui à 17h41. Belle journée à vous.
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0: Bon, vous irez à la rencontre du chien, là, hein. Lycien, pour être précis. C'est son nom, d'ailleurs.
3: Exact.
0: Lycien. Lycien. Alain, il a. Qui s'en est donné un nom, Lycien, là? C'est.
3: Pat.
0: Oh, c'est Pat.
4: Mon mari, bien, si. Originalité.
0: Il était très inspiré.
4: Mais tout à fait. Si, ouais, si vous venez voir la pièce, vous allez voir à quel point mon mari est inspiré.
0: Alors, le mari est incarné par? Équipe A. Équipe samedi, c'est?
3: Non, il est tout le temps
0: là. Tous les deux. Ah, ok. Stéphane Rabaton.
3: Stéphane Rabaton.
0: Très bien.
3: Dit Lion Clash.
0: Exactement.
4: Il y en a des madames.
3: Regardez-moi ce madame, parce que comment il porte ça.
0: Vous gérez?
4: Je vis ça.
0: En même temps, c'est.
4: No comments.
0: C'est très d'actualité en ce moment. Je sais pas si vous êtes tombé sur la série sud-africaine qui défraye la chronique là. Oui, pas grave.
4: No comments.
0: Mopézis dit, hein, de polygamisme. Je dis ça, je dis rien. Bon.
4: Ça clash, Lion Clash.
0: Ça envoie du lourd surtout, là,
4: oui,
0: hein,
4: oui.
0: J'ai l'impression. Ouh là là. Alors, pendant la pause, Romy ou Chipedianou, il y a les comédiens. Nous parlons de personne dans le comédien, là, nous le mentionnons tout de
3: suite. Ça veut dire qu'il y a un réduit à il y a Lion Clash, Stéphane Rabaton, qui amène le rôle de Pat. Il y a Edin Bagalou, qui amène le rôle de Lycien. Sonia Messin, Anouk Aïdjaram, qui sont présents là. Tu as Quincy Ramsamy, qui amène le rôle de Arion,
0: oui.
3: Et Rachel Françoise.
0: Ouais.
3: Tu as Oli Manicam qui, elle est understudy pour les deux Marion. C'est
0: okay.
3: S'il arrive quelque chose,
0: oui, voilà.
3: On a un understudy. Mm-hmm.
0: La doublure en guillemets, quoi.
3: Oui,
0: Raskenko,
3: Kenny Lecoq, qui est l'autre Pascal.
0: Mm-hmm.
3: Et après, ben, on a dans l'équipe des. Notre stage manager qui est Tania Hanke,
0: ouais.
3: Et notre costumière qui est Sandrine Albert.
0: Alors, et puis il y a aussi la musique.
3: Musique, qui est une grande partie qui nous fait non groupe et travail jusqu'à la dernière seconde, dernière minute, nous petit associé.
0: Vous êtes en train de bout à capella pour moi, là. Oui.
4: Alors, figure-toi que je n'ai jamais entendu la musique.
0: Ah bon, pas encore.
4: C'est une surprise pour moi aussi.
0: Donc, oui.
4: Ouais. C'est une marée surprise, Romy.
0: Mais je ne peux pas perdre le jour de la prestation.
4: Non, je ne pense pas. Romy, je compte sur toi, là.
0: Non, pour la générale, je pense que.
3: Oui, voilà. Bien sûr.
0: Oh Dieu, la prochaine.
3: Au rang de théâtre, le 6. Moi, j'espère, avant les 13, nous prenons la musique.
0: Moi, j'espère, vous. À bon entendeur. Voilà.
3: Et ça veut dire, la musique est faite par Hilario Hormel.
0: OK.
3: Et Julien Huette.
0: D'accord.
3: Moi, c'est un merveilleux monde aussi, qui a
0: un tandem de choc, là.
3: C'est un tandem de choc.
0: Ok.
3: Julien à la guitare et qui, ça, franchement, nous fait une des sessions qui, ça vaut la peine. Si nous finissons, ça nous va honnêter. Mais ça vaut la peine.
0: Bien sûr. Alors, la musique d'un côté, et puis il y a le décor.
3: Le décor est fait par Sabia Bahadou.
0: Ouais.
3: Et qui, franchement, nous gagne la case, dans théâtre, quoi. Franchement, avec tout ce qu'on fait là, et c'est super intéressant parce que quand on monte la pièce, tigin, on commence à gagner un volume,
0: ouais.
3: Nous vous dire au niveau de comment les décors vont être, parce qu'au commencement on était minimaliste complètement parce qu'on n'avait pas de décor.
0: Ouais.
3: Tigin, ben nous dit allez nous tester, nous causer.
0: Sabia
3: Bahadou me téléphone, il était en train de travailler sur si on savait. Il me dit Romy, tu as besoin d'un coup de main pour les décos pour ça. On me dit mais Sabia, mais tu es venu au moment.
0: Avec plaisir.
3: Avec grand plaisir. Et là on a fait une réunion, moi Tania avec Sabia et l'une des fans croquis, une affaire qu'il a proposé nous. Me dit allez, mais avec ça, ça make sense.
0: Et puis, il y a une question de confiance aussi, non?
3: Oui.
0: Parce que, ou tout seul, ou pas brave. Existe tout.
3: Mais, c'est souvent le cas.
0: Ouais.
3: C'est souvent le cas de penser que nous tout seul. Mais, c'est bon, c'est ça l'énergie. C'est l'énergie qu'il y en a autour du théâtre, autour des performances, autour des acteurs. Mais j'ai tout envie d'aider, j'ai tout envie d'aller de l'avant, mais comme d'habitude, nous dire, mais non, j'ai pas le prix, j'ai pas le les finances pour faire ça. Comment on va faire ça, Sabine? Sabine, j'ai un gros avec ça, nous guetter après. Alors, mais on a besoin de personnes qui viennent remplir la salle pour pouvoir rémunérer tout le monde. Et ça, ça aurait été top. C'est comme ça qu'on rémunère, c'est en vendant les billets de théâtre. Souvent, nous gagnons à cause de, ah, vos billets sont chers. Faut payer tout le monde. Alors c'est pour ça qu'on est un petit peu obligé de mettre ces
5: après
3: prix-là.
5: Bon après vous voulez dire c'est du boulot quoi hein, c'est votre boulot c'est et voilà moi tout le monde travaille vous gagnez de la paie la fin du mois.
3: On est en train de répéter depuis février. Alors tous ces 9 acteurs et toute l'équipe derrière sont dessus depuis février. Alors c'est beaucoup de travail et puis on a Edine qui fait un magnifique travail avec Alicia.
5: Alors voilà, vous me disiez aussi, vous confiez que ce chien-là, il y a un lycéen spécial, ça.
3: Spécial.
5: Mais Libéna, il est dans des Andes. Donc là, il est bien spécial. Mais pensez-vous pour sa raison.
3: C'est une vieille toutou. Hein? Une vie plusieurs la vie. Avant les récits, on va dire, mettre-les dans une famille qui prend les soins. On appelle-les comme ça, c'est un rescue dog.
5: Ouais.
3: Qui, Marion, avec Claire, une recueillie, qui a rodé dans un shelter. Et qui nous aide ça dans les bras.
5: Très bien. Avec le... et Emma, elle est appliquée, mais à mort, quoi.
4: Ouais, mon petit cadeau empoisonné, là, au départ, mais après, ça devient mon troisième enfant.
5: Et c'est pas mignon, tout ça. La case, là, les pédiens, on gagne la case, tout ça, là, là. Un grand la case, ça vous a nettoyé beaucoup là-dedans?
4: Au départ, tiens, une petite la case. Je savais même pas ce que j'allais devoir nettoyer. Mais heureusement, maintenant, c'est confortable. Oui, il y a beaucoup d'ouvrages pour faire. Il faut mais un parquet cuit, un parquet nettoyé, mon mari qui fait du désordre dans son atelier, mon lycéen qui fait grâce pas tout. Oui.
5: Mais heureusement que les enfants ne sont plus là parce que ça aurait été encore plus de boulot, là, j'ai l'impression.
4: Tu te caves aider, Pascal?
6: Non, moi, je viens pour manger, moi.
4: Ouais, sans même te plan, toi.
6: Mais tout manger qui restait là, qui peut traîner l'eau, la dame, je prends mon manger.
4: Il a casa. Donne un coup de main.
5: Et qui s'en a mené noir, ça, Pascal? Un grand garçon comme moi,
6: Mais. Patli, là, Emily, tu fais Patli, il m'a donné une coup de main.
4: Que ça, t'es
6: papa? Sur l'atelier tout le temps.
4: Que ça, t'es papa?
6: Ouais. Eh, Pat, viens aider un peu, là. Viens donner une coup de main.
4: Tu vois l'énergie un peu, là, on est tout le temps comme ça.
5: Oh, monsieur, pas écouter.
4: Mon monsieur.
5: Il fait ce désordre.
4: Mon monsieur, il vit sur une autre planète. Oui, tu sais, dans son atelier.
5: Qu'il fait dans son atelier, là, comme ça?
4: Dans les pérons, la case. Donc, ça, la case, on va connaître quelques petites choses qu'il faut réparer. Et ensuite, il aime bien peindre, apparemment.
5: Ok.
6: Avec un tableau bizarre, là, non?
5: Il n'est pas là au goût un peu dans ce, l'atelier, Pascal?
6: Non, on m'a parlé à l'eau, dis-moi. Je ne peux pas faire l'eau, comme ça. Non, pardon. On préfère rester avec moi. Ah, c'est un bon petit moment, quand ça me pose.
4: T'as envie de manger, ça.
5: Manger.
4: Mange-moi la tête.
5: Oula,
6: ça va
5: loin là. Qui mange et qui est content et qui l'équipe où là?
6: Alors, qui nous.
4: Canard rôti, ouais.
5: Mais quand je m'invite, nous, bon, si moi bien envie, mange canard rôti, moi aussi. Les 11 et les 12. Ah ben voilà. 11 et 12 juillet, donc c'est pas ce week-end, c'est le prochain au Cola Art Center pour aller voir cette joyeuse bande, Lycien, à ne pas manquer. C'est une création locale, nous soutenir. Là, nous soutenir, nous mettre des créations locales. Un mot pour ceux qui nous écoutent et qui devraient venir vous voir. Sonia qui vous dit à Zouette.
4: Oui, venez nombreux parce que c'est. Je suis sûre que vous allez vous retrouver dans cette histoire-là. Ça parle d'une famille mauricienne, c'est une création originale. Donc, venez nous soutenir. Et en plus, le chien, ça rajoute quelque chose d'extraordinaire dans cette histoire-là.
5: Magnifique. Pascal?
6: Ouf, ouf! Venez voir le chien faire son chien. Oui, exactement.
5: Très, très bien. Ben, on viendra. Et vous voir surtout sur scène. Romy, le mot de la fin?
3: Ben, c'est un mauricien, là, la scène. Alors, Vini, franchement, tout le monde qui gagne ici dans de la vie pour retrouver une affaire. Nous fait plaisir, mon camarade Vini Guetté, pour qu'on ait de nous autres points de vue.
5: Pester un peu.
3: En même temps, mettre ban acteur en. Ouais, mais t'es un peu pression, le bon acteur, là, mais beaucoup, ils me disent, quand vous êtes lycéen, là, Mais oublier qu'il y en a autour.
5: En tout cas, c'est un moment d'évasion aussi. Exactement. C'est à ça que ça sert, l'art. Merci Romy Bounoussami.
3: Merci
5: Arnaud Kalicharam. Merci beaucoup Sonia Messin. Merde. Et je vous dis à très vite pour d'autres aventures théâtrales ou pardon, musicales ou voilà quoi. Hein. Mais vous êtes connu mal. Non, club. Embrassez le petit Liam pour nous.
7: J'y manquerai pas.
5: Avec joie. Allez, nous, on se quitte avec, évidemment, Barman, Who Let the Dogs Out, avant d'accueillir Shazia Topsy pour le journal de midi. Et puis, Nestlé devrait nous rejoindre pour, évidemment, partager son actualité. Nous l'attendons. Mais on est habitué avec les artistes qui viennent de loin et qui... Plus Mauritian Time qui nous m'ont pensé quand The Bean Boys. Hein, c'est incroyable, ça. Allez, pas grave. Nous pourrons nous faire une grande session d'information et on se retrouvera pour la suite du club aux alentours de midi 40.

0: agréable jeudi à vous, Radio 1, il est midi. L'heure de s'informer, le journal présenté par Shazia Tepsi. Shazia, bonjour.
1: Bonjour Miguel, bonjour à tous.
0: Les titres de cette édition.
1: 700 employés du textile plongés dans l'incertitude suite au non-paiement de leur salaire. Le syndicaliste Atmachant dénonce une situation inacceptable et annonce des actions auprès du Bureau international du

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1: Les questions de la National Preventive Mechanism Division ont été prises en compte dans le rapport sur la mort d'Andy Selmour. L'objectif est de respecter les droits humains, affirme Michel Vieyès. Et dans le monde, la course contre la montre se poursuit au Venezuela pour retrouver un homme vivant coincé sous les décombres depuis une semaine. C'est le nombre de familles qui sont affectées par le non-paiement des salaires à des employés issus de 3 entreprises, notamment Universe Fabric Limited, Client Textile Limited et Wellness Limited. Certains travailleurs n'ont perçu que 50% de leur salaire du mois de mai 2026, tandis qu'aucune indication n'a encore été donnée concernant le paiement des salaires du mois de juin 2026. Face à la presse ce matin, le représentant syndical Machanto a avancé qu'il est inacceptable qu'en 2026, les travailleurs ne perçoivent toujours pas leurs salaires qui leur sont dus alors que le coût de la vie ne cesse d'augmenter. Un extrait de son intervention.
2: Il ne faut pas oublier, le gouvernement tape l'estomac quand il cause, en cas de fermeture, le workfare programme. Mais ces bonnes camarades-là, l'usine pas encore retourne à la normale, je ne pas bénéficier le workfare programme, je ne pas bénéficier je te la paye, je ne pas bénéficier je droit à la retraite, mais vous imaginez dans quelle situation qui nous société pas reconnaître cette contribution. Bien sûr, nous ne pouvons pas y aller au Premier ministre.
1: Et pour aller plus loin dans leur démarche, la Fédération des Travailleurs Unis compte écrire une lettre au Bureau International du Travail et organiser une manifestation à Rosil. On reste dans le monde du travail avec Reza Utim qui est revenu sur des accords conclus avec le Bangladesh, le Népal et plusieurs pays africains en vue du recrutement de travailleurs étrangers. Le ministre du Travail souligne qu'une ébauche du Memorandum of Understanding est déjà prête et qu'elle sera présentée au Conseil des ministres dans les prochains jours. Répondant à une question à l'Assemblée nationale sur l'implication de certains travailleurs bangladais dans des crimes et autres délits, Reza Utim se veut rassurant. Il affirme que chaque demandeur devra satisfaire à des critères stricts avant l'obtention d'un permis de travail. Un extrait de sa réponse.
3: The decision to resume the recruitment of workers from Bangladesh was taken by cabinet, and it's only cabinet who can override this decision. 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
1: Le dossier des compensations en faveur des commerçants touchés par les travaux d'élargissement du pont Takamaka semble évoluer dans la bonne direction, à savoir que la réouverture de l'avenue John Kennedy à Vakwa a eu lieu ce matin en présence du ministre des Infrastructures nationales en attendant l'achèvement complet du chantier le 31 juillet. Les commerçants de la région, durement pénalisés par plusieurs mois de fermeture de la route et une importante baisse de la clientèle, ont confirmé avoir reçu une lettre qui laisse entrevoir des compensations. Chamim, restaurateur de la région, est au micro de Nicoletta Estasi-Sandian.
4: Et hier, nous avons un papier pour dédommagement. Nous avons résolu nos ventes, nous avons fait ça, mais nous attendons nous guetter assez. Pour vivre, comme je disais, nous avons un soulagement. Parce que comment vous trouvez que tout un business est tombé net là. Une trentaine de business qui est là, le plus vite possible, le mieux pour nous ici. Parce que quand nous étions dans une situation pas bonne du tout là. Là, nous avons mon travail là, et nous avons dit, mais je suis promis de faire une night market. Comment dire, relève chez Mala, redonnez sur Valéa. Nous attendons nous guetter.
1: Et je vous le disais en titre, l'affaire du spectaculaire braquage visant la chaîne de restaurants Sennenken continue de prendre de l'ampleur. Survenu en juin dernier, le casse aurait permis à un gang d'une dizaine d'individus de s'emparer de 4 coffres-forts contenant près de 5 millions de roupies. Selon les éléments recueillis par la police criminelle de Terre Rouge et la Crime Intelligence Unit des régions Nord et Ouest, les enquêteurs privilégient la piste d'un inside job impliquant un activiste d'un parti politique au pouvoir, considéré comme le cerveau présumé de l'opération. Le point avec Vilmounia.
5: Le gang de 10 malfaiteurs qui s'est pointé au siège de la chaîne de restaurants Sennenken dans la nuit du dimanche 14 au lundi 15 juin savait exactement ce qu'il était venu chercher.

0: Après avoir ligoté le vigile de 60 ans dans l'immeuble The Junction à Calabas, ils se sont rendus au bureau de Sen & Ken au premier étage. Ils sont ensuite repartis dans le minibus préalablement volé avec 4 coffres forts contenant près de 5 millions de roupies. Mardi, 9 des protagonistes ont été arrêtés. Il s'agit d'Eloïc Gaël Olkori, 20 ans, Rajkumar Sukar, 41 ans, Selvan Mutukarpen, 34 ans, Donovan Dorjan, 33 ans, Jonathan Perrine, 25 ans, Louis-Olivier Joson, 32 ans, Curtis Bukhari, 19 ans, Ashvin Massoul, 19 ans et Jérémy Virginie, 25 ans. Avec le cerveau présumé, ils auraient planifié le braquage depuis au moins 3 mois. Le minibus et les coffres forts ont d'abord été gardés à Bossonge et les malfaiteurs ont utilisé différents véhicules pour tenter de brouiller les pistes. Ce qui explique pourquoi les coffres forts vidés de leur contenu ont été abandonnés au domaine de Yémen. Reste désormais aux enquêteurs à identifier celui qui leur a fourni des renseignements sur les coffres forts et à récupérer de ce qui reste du magot.
1: Un adolescent de 15 ans a rendu l'âme hier après avoir passé 12 jours sous respiration artificielle à l'hôpital Sassarène. Il était admis après avoir été victime d'un accident de la route à Pointe-aux-Biches. Il était sur une bicyclette électrique quand il a été percuté par une voiture de location conduite par un touriste britannique de 27 ans. Le conducteur du véhicule, arrivé en vacances à Maurice le 11 juin, a été testé négatif à l'alcool. L'enquête se poursuit. Et un habitant de Vallée-des-Prêtres a porté plainte affirmant ne plus parvenir à joindre la personne à qui il avait loué sa voiture. L'affaire remonte à juillet 2024 lorsqu'il lui avait confié son véhicule contre un paiement initial de 2700 roupies. Quelques jours plus tard, le locataire présumé aurait sollicité une prolongation de la location aboutissant à un accord fixé à 15 000 roupies par mois. Toutefois, à partir d'août 2025, les paiements auraient cessé malgré plusieurs relances. Le plaignant affirme également que le véhicule n'est plus assuré et ne dispose plus de certificat de fitness ni de déclaration valide. Le préjudice est estimé à 165 000 roupies. Une enquête a été ouverte. Et aussi dans l'actualité, les problèmes restent entiers en milieu carcéral malgré les nombreuses dénonciations faites ces dernières années. Le rapport du Board of Inquiry sur la mort d'Andy Selmour met en lumière des lacunes qui ne concernent pas uniquement la prison de Melrose. Michel Lavieillesse, membre de la National Preventive Mechanism Division, se réjouit que le rapport prenne en compte plusieurs recommandations faites par cette unité qui veille au respect des droits des détenus, d'ajouter qu'il faut également prendre en considération la santé mental. Michel Vieillesse est au micro de Rebecca François-Boncoeur.
2: Nous avons déposé aussi dans cette commission d'enquête. Nous sommes contents que plusieurs de ces recommandations ont été reprises dans les recommandations des actes d'enquête, entre autres, recrutement, oui, par exemple, mais formation, qu'il y ait un travail du point de vue santé mentale des détenus. Nous rajouterons dans nos recommandations, nous avons aussi, nous, pensé qu'il y a aussi un travail à faire du côté de la santé mentale des employés.
1: La nouvelle liste des produits subventionnés par l'État à hauteur de 300 millions de roupies est en vigueur depuis hier. Elle comprend des conserves, des grains secs et des produits alimentaires pour bébés. Cette initiative gouvernementale créera une certaine compétition sur le marché de la grande distribution qui devrait, par ricochet, bénéficier aux consommateurs, selon Claude Canabati. Le secrétaire de la Consumer Rights Association espère que les 1,7 milliard de roupies restants du Price Stabilization Fund seront judicieux. Utilisé. Et au micro d'Emmanuel Lidou.
3: Alors, peut-être ça va créer la différence. C'est toujours un pas dans la bonne direction. Pas nécessairement l'approche qui, nous, comme une association, nous pouvons adopter, parce que moi, vous pensez que targeting, c'est toujours la meilleure façon d'aider les personnes les plus pauvres et la classe moyenne. Parce que quand on met de subside tous les produits, enfin pas tous les produits qui mettent subside sur ça, c'est que tout le monde gagne le bénéfice.
1: Et tout à fait autre chose à présent. Depuis plus d'un mois, Maurice ne bénéficie plus des tarifs préférentiels accordés par le Royaume-Uni pour ses exportations de thon, un secteur qui génère près de 14 milliards de roupies par an et représente environ 20% des exportations totales du pays. Les Britanniques ont en effet temporairement suspendu ce régime commercial. Le ministre des Affaires étrangères, Tishram Fall, indique que des discussions sont en cours avec le haut-commissaire britannique à Maurice afin d'exposer les contraintes auquel fait face l'industrie tonnière. Il répond aux questions de Vince Bryan.
4: Cet accord finit aussi, extend maintenant à les autres pays, tels que Maldives, Thaïlande, etc. Le BBSM, maintenant, en compétition avec ce pays-là, pour une campagne expose nos moutons sur le marché britannique. Bofin, il y a une réunion avec l'ambassadeur britannique pour exprimer nos contraintes, pour demander les raisons pour lesquelles les Britanniques finissent étendre sa accès préférentiel à d'autres pays et comment nous sommes capables d'essayer de mettre sur place un mécanisme pour que nous sommes capables de protéger le secteur de thon ici à Maurice.
5: Pour la suite du journal Shadia, direction l'Afrique du Sud.
1: Où un ultimatum lancé par le mouvement anti-immigration March and March a poussé plus de 25 000 étrangers en situation irrégulière à quitter le pays, alimentant un climat de peur et de forte tension. Des ressortissants du Zimbabwe, du Malawi, du Mozambique, du Nigeria et du Ghana ont déjà été rapatriés. Mardi, des milliers de manifestants ont défilé à Johannesburg, Durban et dans d'autres villes pour réclamer l'expulsion des migrants. Et puis la course contre la montre se poursuit au Venezuela. Il a pour tenter de sauver un agent de sécurité de 43 ans, enseveli depuis 7 jours sous les décombres d'un immeuble après les violents séismes du 24 juin. Selon l'AFP, plusieurs centaines de sauveteurs sont mobilisés pour tenter de l'extraire vivant où il est resté coincé lors de l'effondrement du bâtiment de 7 étages. Voilà ce qui met un point final à cette édition de la mi-journée. Merci de l'avoir suivi. Retrouvez Miguel et ses invités pour la suite du club.
5: Merci beaucoup, Shazia. Vous serez de retour à 13h pour un nouveau point sur l'actu. À venir, le journal des sports avec Fabien Hector.
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2: Tout le sport avec Fabien Hector. Fabien, bonjour.
3: Bonjour Miguel, bonjour à tous.
2: Allez-vous nous parler cyclisme? Appel à la solidarité en faveur du cycliste Miguel Leras, victime d'un accident dimanche dernier.
3: Oui, la Fédération Mauricienne de Cyclisme lance un appel à la générosité en faveur de Miguel Leras. Pour rappel, le cycliste s'était gravement blessé lors des championnats nationaux sur route dimanche dernier. Hospitalisé à l'hôpital Victoria à Candos, le coureur devra subir plusieurs interventions chirurgicales avant d'entamer une longue période de rééducation. La fédération invite ainsi tous les Mauriciens à apporter leur soutien à Miguel Leras. Nous écoutons à ce propos le président de la Fédération Mauricienne de Cyclisme, Michel Maire, au micro de Keshata Gianna.
4: La Fédération Mauricienne, le comité a décidé de venir en aide financièrement à la famille de Miguel Leras. Miguel est un jeune Rodriguais, il est self-employed, un travail de convalescence risque d'être assez long. On a cru bon de venir l'aider en faisant un fundraising avec nos amis cyclistes et les passionnés du vélo. C'est vraiment la communauté cycliste qui va venir en aide à Miguel et à sa mère. Elle a pris l'avion dimanche, tout de suite après l'accident, pour venir aux côtés de son fils. Elle aussi, elle est self-employed. Je crois qu'ils ont besoin de notre aide financière. Je respecte Chadé qu'avec les contributions, ça devrait suffire pour quelques mois s'il ne travaille pas pendant tout ce temps-là.
3: Et les dons peuvent se faire directement sur le compte de la MCB de la Fédération Mauricienne de Cyclisme, le 00 44 11 56 9 5 9. En beach volley, la paire mauricienne composée de Gilbert Alfred et Akash Doubraz a parfaitement lancé sa campagne lors des qualifications de la CAVB Zone 7 disputée aux Seychelles. Les Mauriciens se sont imposés lors de leurs deux premiers matchs, d'abord face aux Comores 21-10 et 21-15, puis contre Madagascar au terme d'une rencontre plus disputée 21-16 et 21-19. Grâce à ce doublé, Maurice prend la tête du classement provisoire et se rapproche d'une qualification pour la phase finale de la compétition prévue du 3 au 5 juillet. Tennis, la quatrième journée de Wimbledon promet de belles affiches cet après-midi. La tenante du titre, Iga Swiatek, ouvre le bal sur le centre-court face à Karolina Pliskova, ancienne finaliste du tournoi. La tête de série numéro 2, Elena Rybakina, sera opposée à Cathy McNally. Chez les hommes, le choc du jour mettra aux prises le finaliste 2021, Matteo Berrettini, au français Arthur Fils, tête de série numéro 20. Au chapitre du Mercato Football, Tottenham poursuit son offensive pour Sandro Tonali. Après une première proposition de 92 millions d'euros, les Spurs auraient transmis une nouvelle offre estimée à 100 millions d'euros afin de convaincre son club de le suivre, de le laisser partir. Manchester City souhaite renforcer plusieurs secteurs du jeu pour son nouvel entraîneur Enzo Maresca. Les Citizens ciblent notamment un latéral droit, un milieu de terrain et un ailier. Parmi les joueurs suivis figurent Malo Gusto, Ayoub Bouadi et Yann Diomandé. Et finalement, Chelsea tient sa première recrue du mercato. Les Blues ont officialisé l'arrivée du latéral droit italien Marco Palestra en provenance de l'Atalanta. Le joueur de 21 ans s'est engagé pour 7 saisons dans le cadre d'un transfert estimé à 55 millions d'euros. Voilà, c'est tout Miguel pour le point sur le sport en ce midi.
2: Merci, merci beaucoup Fabien Hector. Vous reviendrez à 12h30 pour le journal de la Coupe du Monde. À tout à l'heure.
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1: Les avis de décès de Monsieur Vishnudat Sookhi. Monsieur Vishnudat Sookhi, ex-directeur de Sun Insurance et Central Agency, âgé de 88 ans. Le convoi quittera son domicile à Roger Pesani Street, Margravier, aujourd'hui à 15h pour se rendre au crématorium de Petite-Rivière. Décès de Madame Marie Nancy Jenny Minerve. Madame Marie Nancy Jenny Minerve, née Le Bon, âgée de 44 ans. Le convoi quittera le domicile de son époux, Hansley Ricardo Minerve, au numéro 19, rue Capitaine Pontré, Sainte-Croix, aujourd'hui à 15h pour se rendre à l'église Perlaval à Sainte-Croix et de là au cimetière de Rochebois. Décès de Madame Ousnabanou Ramdine. Madame Ousnabanou Ramdine, habitante au bloc C20, NHDC, route de Pamplemousse, la Croisée Vallée des Prêtres, âgée de 77 ans. Le convoi quittera Alison Funeral Center à Rue Magon, Plaine Verte, aujourd'hui à 13h30 pour se rendre au cimetière de Richter. Décès de Madame Marie-Raymond de Poussin. Madame Marie-Raymond de Poussin, née Savry Moutou, habitante au numéro 13, rue du Pont-Beaubassin, âgée de 93 ans, connue sous le nom de Marie-Raymond. Le convoi quittera la chapelle Ardent d'Elienson, sa route royale Beaubassin, aujourd'hui à 14h30 pour se rendre à l'église Notre-Dame de Lourdes à Rosil, de là au cimetière de Saint-Jean. Décès de Monsieur Iyat Rajoubali. Monsieur Iyat Rajoubali, âgé de 79 ans. Le convoi quittera son domicile à Plaine de Gersigny-Flac aujourd'hui à 14h30 pour se rendre au cimetière de Richemar. Décès de Madame Tukwitong Tau Yin Moy. Madame Tukwitong Tau Yin Moy, née Ting Cheng, habitante de Begonia Home à Morcellement-Soine, Baie du Tombeau, âgée de 87 ans, connue sous le nom de Momoy. Le convoi quittera la chapelle ardente de Moura à Haute-Royale, Petite-Rivière, aujourd'hui, pour se rendre, c'était donc ce matin, ses funérailles, hein, pour se rendre à la chapelle Bon Pasteur de Baie du Tombeau. Et puis, décès de Monsieur Soulès Goukouluk. Monsieur Soulès Goukouluk, ex-attendant à SSRN Hospital, âgé de 76 ans. Le convoi quittera le domicile de son épouse Mala Goukouluk à Rishidayanan Lane, Marlachaux, 4 Coco. Demain, 3 juillet à 11h, pour se rendre au crématorium de Isidore Rose. Et décès de Monsieur Bremanunda Mugapati. Monsieur Bremanunda Mugapati, âgé de 80 ans, connu sous le nom de Nanda. Le convoi quittera son domicile au lot 9, Morcellement Mount, Pamplemousse, le 12 juillet prochain à 10h, pour se rendre à l'incinérateur de Belmont, Goodlands. Radio One présente ses sincères condoléances aux familles endeuillées.
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3: Le club continue jusqu'à 13h, Miguel, avec vous. Et c'est Kinsley qui m'accompagne à la technique au menu de cette deuxième heure. L'immense joie d'accueillir une grande voix de la chanson, Nesli, qui sera avec nous. Elle est actuellement au pays. Elle va se produire à Maurice. Elle va se produire à Rodrigue. Et elle va bavarder un petit peu avec nous. On en profite, hein. Elle est dans l'île. Mais on va la retrouver après 4 ans. Sa dernière visite remonte quand même à 2022. Mais retrouvailles dans votre club aujourd'hui. Ne manquez pas cette rencontre. Et si vous êtes à table, je vous souhaite un excellent appétit. Très bon club à vous. Et on n'oublie pas qu'à 12h30, on a rendez-vous avec Fabien Hector pour le journal de la Coupe du Monde. Bon club.

0: Ça a été l'une des grosses surprises de ces nombreuses chansons de la Coupe du Monde. La reine de la pop elle-même, Madonna, aux côtés de Fade pour Read My Lips. D'ailleurs, cette chanson qui fait partie de tout le processus de création de son nouvel album qui sort demain mondialement, 3 juillet, Confessions 2, la suite de Confessions on the Dance Floor qui remonte déjà à il y a 20 ans. Eh bien, la suite, c'est pour demain et je sais que vous êtes nombreux à l'attendre. Nous, on va y aller pour la pub et on va se retrouver à 12h30, le journal de la Coupe du Monde, et on accueille Nesli pour bavarder avec la chanteuse.
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3: Le journal de la Coupe du Monde, Fabien Hector qui arbore d'ailleurs son maillot en anglais. Alors l'Angleterre, on en parle. Fabien, Harry Kane guide les Free Lions vers les huitièmes de finale.
4: Oui, l'Angleterre poursuit sa route dans cette Coupe du Monde. Les Free Lions ont dominé la RD Congo 2-1 au terme d'un match disputé et décrochent leur billet pour les huitièmes de finale. Auteur de deux buts anglais, Harry Kane s'est réjoui de la qualification tout en saluant la résistance congolaise. Nous écoutons sa réaction après le match.
5: Il faut être patient sur ces matchs-là. Ces derniers matchs étaient très semblables et dans ces matchs à élimination directe, la pression est élevée. Il faut être soi-même. Et d'un point de vue de l'attaque, je pense que c'était un des meilleurs matchs de ce tournoi. Les choses ont eu de la réussite, mais je pense que pour le prochain match, vont être difficiles pour d'autres raisons. On va jouer contre une grande équipe du Mexique. Mais on est toujours dans le tournoi.
4: Malgré l'élimination face à l'Angleterre, le sélectionneur de la RD Congo s'est montré fier de la prestation de ses joueurs. Il a estimé que son équipe avait rivalisé avec l'un des favoris du tournoi et qu'elle quittait la compétition avec de nombreux motifs de satisfaction, tout en regrettant le manque d'efficacité dans les moments décisifs. Nous écoutons le sélectionneur du Congo, Sébastien Desabres.
6: Ouais, aujourd'hui, c'est vrai qu'on est déçu parce qu'on y a cru. Je pense qu'on a fait un bon match. À la fin, on concède deux situations. Et un des meilleurs joueurs du monde nous met deux buts. C'est dommage. En tout cas, aujourd'hui, c'est le temps de féliciter les joueurs, ce qu'ils ont montré. Ils ont pris beaucoup d'expérience sur les compétitions et pour jouer contre des équipes comme ça. Le football du Congo se construit ainsi. On a peut-être manqué un petit peu d'expérience sur la fin. Mais c'est l'histoire du football. On apprend et on continue à progresser et continue la route calmement.
4: La Belgique, a dû attendre les prolongations pour venir à bout d'un valeureux Sénégal 3-2 hier soir. Grâce à ce succès, la Belgique rejoint les huitièmes de finale après un duel riche en rebondissements. Le sélectionneur belge Rudy Garcia a salué le mental et la force de caractère de son équipe, reconnaissant que le Portugal avait posé d'énormes difficultés tout au long de la rencontre. Nous écoutons un extrait de sa conférence de presse après ce match.
7: Quand on mène, on a tendance à reculer et à essayer de protéger son but. Nous, on a poussé, eux, ils ont reculé. Et en fait, si on n'avait pas marqué le 2-1, je pense qu'on serait jamais revenu. Mais quand le troisième but d'un match est marqué par une équipe et que ça fait 2-1, le match change d'âme et le positif vient du côté belge et le négatif vient du côté sénégalais. C'est exactement ce qui s'est passé pour nous et ça nous a permis d'égaliser avant la fin du temps réglementaire. Après, franchement, en prolongation, c'était comme deux boxeurs. Les équipes ont répondu coup pour coup. Après, je pense le pénalty est justifié et qu'on gagne évidemment là-dessus.
4: Les Américains ont pour leur part assuré l'essentiel en s'imposant 2-0 contre la Bosnie. Une victoire maîtrisée qui leur permet de poursuivre leur aventure dans la compétition. Le sélectionneur des États-Unis, Mauricio Pochettino, s'est félicité du sérieux affiché par son équipe. Nous avons été disciplinés, patients et efficaces. C'est exactement l'état d'esprit qu'il faudra conserver pour la suite du tournoi. Nous écoutons Mauricio Pochettino.
8: The players deserve everything in the way that we compete. Again, a very good team, very difficult team. I think it's about to be proud, no? So proud of all my players, all the staff, and then these fans that were amazing today again. And I say it's amazing to live that experience, no?
4: Et les 16e de finale se poursuivent ce soir à 23h avec une affiche prometteuse entre l'Espagne et l'Autriche. Demain matin à 3h, le Portugal sera opposé à la Croatie dans un duel entre deux grandes nations européennes. Et enfin, 7h, la Suisse tentera de décrocher sa qualification face à l'Algérie pour conclure cette nouvelle journée des phases à élimination directe, Miguel.
3: Merci beaucoup Fabien Hector, mais je ne peux vous laisser partir sans parler de cette infidélité que vous faites au bleu.
4: Non, mais je vais dire, hein, moi,
3: Portez le maillot des Free Lions aujourd'hui.
4: Bah, parce que l'Angleterre a gagné.
3: Et alors, bah, soit on est bleu, soit on est Free Lions, ça peut pas être les deux à la fois.
4: Bah, si, parce que les deux équipes sont mes favoris. J'espère que une des deux va gagner.
3: Hein. Libéramé, on connaît, mon boutardinou, avec toi. Merci beaucoup. Actualité donc footballistique à suivre sur les ondes de Radio 1. Nous, on poursuit avec le club et on accueille Nesli, qui est notre invité. À tout de suite.

0: dernière création. Elle est avec nous et on la retrouve. J'avais l'impression que c'était beaucoup plus récent que ça. Et pourtant, 4 ans déjà depuis sa dernière visite dans le club. Nesli, bonjour.
1: Bonjour.
0: Comment ça va?
1: Ça va et toi?
0: Bien, content de vous revoir.
1: Ben, ça fait plaisir.
0: En pleine forme. En tout cas, en pleine forme pour rencontrer, j'imagine, le public mauricien.
1: Ah oui, ça, je garde toute mon énergie pour ça.
0: Eh ben, c'est génial. Carpe diem, toujours à saisir chaque instant, chaque moment.
1: T'as écouté la chanson?
0: Ouais.
1: Les paroles?
0: En tout cas, l'expression, elle veut dire ça.
1: Oui.
0: Ma question, elle porte sur, justement, est-ce que vous saisissez chaque instant et chaque moment?
1: Oui, c'est dans ma nature passionnée d'artiste de le faire.
0: Ouais. Et justement, par rapport à la chanson maintenant, qu'est-ce que vous avez voulu nous dire?
1: Dans cette chanson?
0: Ouais.
1: Bon, je raconte un petit peu toutes les phases par lesquelles peut passer une femme, mais je pense qu'un homme aussi en vrai, mais bon,
0: un humain,
1: en tant que femme. Tous ces moments quand tu penses à quelqu'un où le lien s'est formé mais n'a rien donné, mais bon, il n'y a rien eu encore.
0: Ouais.
1: Et tu t'en souviens et il y a la nostalgie, après il y a le doute encore qui t'envahit, après t'en as marre, tu dis fuck l'amour et puis voilà quoi.
0: Alors qu'est-ce qui vous inspire, qu'est-ce qui vous donne envie d'écrire, de composer, comment ça se passe pour vous, le processus de création de Nesli?
1: Tout dépend, ça peut être ma vie, ça peut être ce que m'inspire,
0: ce que vous voyez autour de
1: une instrumentale, quand j'écoute la musique, ce que ça m'inspire comme énergie, ce que je vois, voilà. Ça peut être plein de choses.
0: Alors Carpe Diem, qui a aussi droit à sa vidéo, évidemment. Allez voir tout ça, suivez. Ils sont nombreux, les Mauriciens, à vous suivre.
1: Oui. Enfin, c'est difficile à
0: quantifier, j'imagine.
1: Mais en tout cas, ceux qui me contactent et tout, parce que moi, je suis très réseaux sociaux, je fais beaucoup attention.
0: Oui. Je vous suis, donc je vois, effectivement.
1: Que je réponds beaucoup et tout. Et du coup, c'est vrai qu'on me demande souvent de venir. Voilà, donc.
0: Ah ben écoutez, là, elle est là. Profitez-en, vous avez intérêt à venir, donc à la voir surtout, c'est ce samedi ici à Maurice.
1: Ouais.
0: Et puis là, bonus, vous irez chanter à Rodrigo aussi.
1: Oui, pour la deuxième fois, je suis contente parce que la première fois, j'avais beaucoup aimé.
0: Ouais.
1: J'ai beaucoup aimé le public, donc contente d'y retourner.
0: Vous allez revivre ces moments
1: privilégiés. Ouais, j'avais même vu les tortues et tout, j'aime bien.
0: Ben voilà, elle connaît. Alors, vous êtes là, l'organisation aussi, Lloyd Auguste. Bonjour Lloyd.
2: Ça va, Miguel.
0: Ou bien?
2: Oui, mais fatigué. Très.
0: Il y a de quoi, j'imagine. Non, c'est une semaine intense pour vous, là.
2: Oui, grave. Alors, surtout la semaine dernière, on avait...
0: Alors, il faut juste se rapprocher du micro pour que vous puissiez bien vous
2: entendre. La semaine dernière, on avait encore les artistes qui étaient là.
0: Ouais.
2: Toujours de La Réunion. Et tout de suite après, on enchaîne avec Nesli.
0: Ouais.
2: Une semaine, aller à Rodrigue, retourner, repartir à Rodrigue, retourner. Là,
0: intense.
2: Ah oui.
0: Alors, info pratique, deux prestations, donc demain soir à Rodrigue, on commence par Rodrigue.
2: Voilà.
0: Code ça peut dérouler, code qui peut santé, comment ça se passe?
2: Ticaray, à Rodrigue. Après, comme je t'ai dit, après une semaine encore, on retourne au Ticaray vendredi.
0: Ouais.
2: Moi, je pars ce soir, toute l'équipe arrive demain.
0: Très bien.
2: Pour la prestation.
0: Donc, prestation demain soir.
2: Prestation demain
0: Ticaray.
2: Soir. Ticaray.
0: Ticaray.
2: Et on enchaîne tout de suite, on retourne à Maurice le lendemain matin. Pour préparer le spectacle qui va se faire au safari quoi.
0: À partir de quelle heure samedi?
2: Samedi on demande de venir très tôt hein, parce que là il y a beaucoup de demandes pour venir voir la charmante Nesli et voilà quoi. Moi je conseillerais de venir tout le monde à partir de 22h hein.
0: Et les billets, on fait comment?
2: Les
0: places
2: sont disponibles sur Party Apps et aussi à la porte.
0: Eh ben voilà, vous savez tout pour ne rien manquer de cette belle rencontre avec Nesli. Qu'est-ce que vous aimez avec ce public mauricien, Nesli?
1: L'énergie, le feu, il chante fort avec moi, donc ça fait toujours plaisir.
0: Ouais.
1: Et puis de se dire aussi que sa musique voyage aussi loin, c'est... On s'y habitue jamais vraiment, ça fait toujours chaud au cœur.
0: Comme la première fois à chaque fois? Ou alors, non, il y a quand même certaines habitudes
1: Non, c'est toujours mieux parce que tu sais, la première fois... Enfin, plus les années passent, plus mon répertoire augmente.
0: Évolue,
1: et
0: ouais.
1: Plus les gens connaissent de plus en plus de chansons. Donc, en fait, c'est toujours de mieux en mieux, en vrai.
0: Alors, quand
1: en plus, là, il y a Carpe Diem, il y a l'exclu que je vais chanter pour la première fois. Il y a un featuring aussi avec Thi Alexandre.
0: Exact.
1: Donc, ce sera encore une expérience différente.
0: Ouais, chaque instant, vous allez savourer tout ça bien comme il faut. Et nous serons présents, évidemment. Les Mauriciens répondront à l'appel. Le choix des chansons, comment ça se fait quand vous venez, par exemple à Maurice, est-ce qu'il y a des morceaux que vous chanterez évidemment parce que ça rencontre du succès ici? Vous tâtez le pouls, comment ça se passe en fait?
1: Bah, à force de venir, on voit un petit peu ce que les Mauriciens aiment. Je sais que bon, tu me manques, ça c'est partout.
0: Ouais, j'ai pas
1: le choix.
0: Ça reste une signature song, quoi.
1: Vénus, je sais qu'ils aiment beaucoup. Je sais qu'ils aiment aussi, beaucoup bosser cordialement.
0: Cordialement. Cordialement. Ça a été un immense succès ici, effectivement.
1: Voilà. Donc il y en a plein. Donc, j'ai hâte de voir s'ils connaissent encore le son avec Alexandre aussi et Carpe Diem. Donc,
0: ouais,
1: j'ai hâte.
0: Ouais. Alors, cordialement, justement, parlons-en. Les collaborations, vous aimez ça? Vous avez chanté avec tellement de monde. Il y a eu aussi beaucoup de collabs et carrément l'album avec Michael aussi. Voilà, ça aussi, ça a beaucoup plu. Cette rencontre, cette alchimie entre vous deux. Et, cordialement, qu'est-ce qui vous a marqué? Chanter avec Fanny G, ça représentait quoi pour vous? Elle nous avait donné sa version quand elle était là. Oh, je veux vous entendre.
1: Ah ouais,
0: maintenant.
1: Qu'est-ce qu'elle a dit?
0: Que du bien.
1: Ah bah c'est sûr. On pense que du bien.
0: On peut retrouver la vidéo.
1: Ah ouais. J'aimerais bien voir. Non, en plus ça c'est une histoire marrante parce que ça a mis 4 ans à sortir. On l'a reposé en 2019 et c'est comme si l'univers avait ralenti. Pour que ça sorte au bon moment, quand j'étais prête et quand elle était prête, quoi. Mais moi c'est quelqu'un que j'écoutais beaucoup. Déjà j'étais fan en tant qu'artiste. Ouais. Mais c'est vrai que depuis ce morceau et depuis que chacune de nous est venue à participer à la tournée l'une de l'autre et tout, on s'est plus rapprochés humainement et vraiment je pense que aujourd'hui. Il y a artistiquement, il y a déjà, voilà, mais humainement, je trouve que c'est vraiment quelqu'un maintenant que je considère comme une amie, que j'aime beaucoup. Et on se soutient, on s'aime beaucoup et on prend toujours du plaisir à chanter ensemble et à partager des moments.
0: Et artistiquement, à quand la part 2 de Cordialement, une nouvelle collab avec Fanny Lou, est-ce que c'est envisagé?
1: Franchement, on en parle, bien sûr. Oui, on en parle et bien plus que ça même, mais bon, je veux pas en parler tout de suite.
0: Ok,
1: mais,
0: on spoil pas tout,
1: mais c'est sûr que oui. Franchement, normalement...
0: Il pourrait y avoir de bonnes nouvelles, dans pas longtemps.
1: Ouais, dans pas longtemps, là.
0: On a hâte. Allez, on s'écoute un petit bout de Cordialement, pour se faire plaisir.
2: Et bien...

0: excellence, Nesli et Fanny G. Tout de suite, là, quand vous l'entendez, ça vous ramène quoi comme souvenir, Nesli? Quand vous l'entendez, cette chanson-là, ça vous ramène quoi comme souvenir? La session d'enregistrement, le studio, le processus d'écriture, c'est quoi qui revient tout de suite en tête, là?
1: Alors là, maintenant que tu me poses la question, je pense que la première fois qu'on l'a chantée, c'était assez rapidement après sa sortie.
0: Ouais.
1: Vraiment, les gens connaissaient déjà, chantaient fort et tout. Et c'était vraiment particulier et émouvant.
0: Ouais. Et quand on vous retrouve sur scène aussi, quand Fanny G, il me semble, fait sa tournée là. Vous après, ou bien c'est l'inverse, c'est vous qui êtes en tournée, c'est elle qui apparaît sur.
1: Non, c'était d'abord elle.
0: C'était elle.
1: C'était d'abord elle.
0: Voilà.
1: Ouais, et on avait fait à la scène, elle avait fait sa cigale. C'était. En fait, je suis rentrée sur scène. J'ai eu des frissons.
0: Ouais.
1: Vraiment,
0: ouais.
1: J'ai eu des frissons et que ce soit à Paris, aux Antilles, en Guyane, c'était.
0: Énorme à chaque fois.
1: Même
0: quoi.
1: À La Réunion, d'ailleurs, c'était incroyable.
0: Ouais. Bon, ben, nous, on n'a pas encore eu ce privilège. peut-être qu'un jour, hein. Voilà.
1: Ouais.
0: Il est permis, évidemment, d'espérer. Vous avez collaboré avec Thi Alexandre. Pourquoi le choix de Thi Alexandre? Comment ça s'est fait? Racontez-nous.
1: Bah, tout naturellement. Il m'a contacté sur Instagram. Il m'a demandé la collaboration que j'ai très vite acceptée. Je l'avais croisé, en décembre, là, à Maurice.
0: D'accord.
1: Pour la première fois. C'est vrai que c'est là que je l'ai découvert, je connaissais pas trop, mais j'ai bien aimé la vibe et tout. Et puis, non, c'était cool, artistiquement. Mais même quand je pensais que je connaissais pas, au final, après, quand j'ai écouté, j'ai dit « Ah, mais si, je connais !»
0: D'accord.
1: C'est juste que j'avais pas mis un visage sur le son et tout. J'avais bien aimé son son avec Meryl et tout.
0: Ouais.
1: Et non, c'est cool, parce que c'est bien aussi de se mélanger à la nouvelle génération. Je trouve que c'est important. Parce que moi, quand je suis arrivée, il y a des artistes qui étaient déjà là depuis longtemps,
0: ouais.
1: Qui m'ont donné ma chance, comme Kamnouz, par exemple.
0: Ouais,
1: et il y a d'autres.
0: Qui ont tendu la main, quoi.
1: Voilà, ouais. Et il y en a d'autres qui, pas du tout, qui sont super fermés et qui m'ont un peu regardé de haut. Et,
0: okay.
1: Et justement, j'ai pas envie de reproduire ça.
0: D'accord.
1: Et la musique, c'est du partage. Et puis, je me dis que, voilà, en plus, c'est cool de ce mélange de culture avec Maurice, parce que le public mauricien me donne tellement que j'ai envie, moi aussi, de partager des choses.
0: On se dit juste qu'il faut de tout pour faire un monde, quoi.
1: Ouais,
0: voilà.
1: Et puis voilà. Et puis il est super talentueux, et puis je lui souhaite une longue carrière.
0: Mais il sera avec vous samedi.
1: Bien sûr.
0: Et là, vous chanterez votre chanson, j'imagine.
1: Tout à fait.
0: Ouais. affaire à suivre. Donc les petits vénards là, vous qui serez donc au Safari ce samedi, vous profiterez de ce beau spectacle. Les tenues sont déjà choisies, Nesli, pour samedi. C'est bon, c'est fait.
1: Bien sûr. Attends, j'ai choisi ma meilleure tenue pour samedi là.
0: Vous mettez les petits plats dans les grands là, c'est ça?
1: Exact.
0: Alors là,
1: tu seras là, toi?
0: J'essaierai.
1: Ah, parce qu'il faut
0: cas.
1: Que tu vois ma robe.
0: Rien que pour ça.
1: Elle est très,
0: Mais c'est vrai qu'heureusement.
1: Je sais pas, parce qu'on m'a lancé un défi comme quoi je devais danser le Sega, mais je sais pas, parce qu'avec la robe là, ça va être compliqué.
0: Ah, on vous a lancé ce défi là?
1: Ouais, je sais pas, je verrai.
0: Bon, en même temps.
1: J'ai le temps de m'entraîner.
0: Mais avez-vous vraiment besoin de vous entraîner? Je pense que le rythme, vous l'avez. Hein,
1: oui, le rythme est bon. Tu sais, quand tu danses des danses qui ne sont pas les tiennes,
0: ouais.
1: Tu veux faire parfaitement. Voilà.
0: Pas dans l'à peu près, quoi.
1: Voilà.
0: Bon, si vous.
1: En plus, maintenant, avec les réseaux sociaux, les vidéos, tu peux pas te louper, là.
0: Ouais, vous pouvez vite faire le buzz, pas pour les bonnes raisons.
1: Exactement.
0: Alors, très connecté sur les réseaux.
1: Ouais.
0: C'est
1: ouais.
0: Important pour vous de, je sais pas, de répondre, mais de vraiment être en connexion avec votre public?
1: Ouais, je trouve. Parce qu'en vrai, c'est vraiment ça, hein, c'est vraiment la connexion. Parce qu'en
0: certains
1: soi,
0: préfèrent cultiver le mystère, mais vous n'êtes pas dans ce style.
1: Parce qu'en soi, non, si, je suis dans.
0: Si, aussi.
1: Tout dépend, en fait, ça dépend. Ça,
0: quelle
1: si c'est ma vie privée,
0: partager.
1: Oui.
0: Ouais,
1: je vais être dans le mystère. Ça va pas être dans le mystère, c'est juste, c'est ma pudeur naturelle.
0: Okay.
1: Après, ouais, tout ce qui est communication et tout, je pense que c'est quelque chose qui est assez naturel chez moi. Mais c'est vrai que c'est vraiment le truc communiquer, message, parce qu'en vrai, il y a que ça que je. Je calcule vraiment, c'est-à-dire que je vais mettre mes stories, je vais check mes messages, mais je veux pas scroller, regarder.
0: C'est pas une obsession non plus, quoi.
1: Je veux pas regarder les stories ou. C'est vraiment moi, je poste mes trucs, je parle avec mes gens et puis après je me casse, quoi.
0: Alors ce rapport justement avec les réseaux, parce que bon, certains s'expriment, mais à outrance derrière des faux profils, c'est partout pareil. Comment vous gérez peut-être cet aspect des choses? Vous faites abstraction de tous ces messages, peut-être quelquefois négatifs ou qui vont sur des critiques gratuites, etc.
1: Bon, je pense que ça fait partie. Une petite goutte d'eau dans un océan, que bon, ça arrive, mais moi déjà, je pars du principe que si t'as pas de hater, c'est que ce que tu fais, c'est pas bon. Déjà.
0: C'est pas normal.
1: Ouais, c'est que, c'est nul, c'est que c'est pas impactant. Si ce que je fais, ça énerve personne, c'est que c'est nul. C'est que je dois me remettre en question. Donc, voilà, après, bon. Je pense que oui, bon, avec le temps et l'expérience, je pense que tout le monde y a droit. Tout le monde est critiqué, même Jésus. Donc, à partir du moment.
0: Voilà. Ça devient un autre sport.
1: Voilà. Mais, ça fait partie du truc. Et puis, je pense que si vraiment ça peut me toucher, c'est si un jour je regarde une critique et que je suis d'accord avec eux.
0: Ok.
1: Si je suis d'accord avec eux, là, ça va me toucher. Si je suis pas d'accord avec eux, on s'en fout.
0: Ça entre là et ça sort là. Et puis,
1: franchement.
0: Bon, Nesli, évidemment, sa chanson signature, c'est Tu me manques. On s'écoute un petit bout de Tu me manques.
1: Allons.
0: Kersley, Kinsley, tu nous partages ça, s'il te plaît.

0: il y a la version solo et puis il y a la collaboration avec Ellie Arma. Quand vous la sortiez cette chanson-là, vous auriez cru que des années, une décennie plus tard, on serait encore là à l'écouter avec autant de plaisir, chère Nesli?
1: Bah non, je pense qu'en posant un son, on se dit jamais ça. Surtout qu'en plus, c'est début de carrière.
0: Ouais.
1: Enfin, début. J'avais déjà commencé, mais c'est, on va dire, le premier vraiment succès qui m'emmène
0: pour
1: aussi
0: vous, quoi.
1: Loin, quoi, qui a une aussi grande portée. Donc non, et je pense que c'est comme ça que ça doit se faire, en fait. Faut pas qu'on sache.
0: C'est la magie.
1: Que ça nous surprenne.
0: C'est la magie qui
1: quand
0: opère.
1: Quand c'est trop calculé, je pense que ça peut pas aller aussi loin.
0: Alors, le prochain titre, là, ce sera quoi? En dehors de la collab avec Thierry Alexandre, vous bossez sur quelque chose? On peut en parler ou c'est secret défense?
1: Non, quand je vais rentrer, je vais bosser sur des sons. Mais c'est vrai que là, hier, j'étais en studio avec une artiste de La Réunion.
0: Ok.
1: Donc, voilà, je pense qu'on va bientôt...
0: Découvrir ça,
1: ouais.
0: Eh ben, dis donc. Bon, je vous dis pas où aller pour suivre Nesli. Elle est partout sur les réseaux sociaux et elle est très active surtout. Même pour moi, c'est impressionnant parce que je vous suis là depuis un bon nombre d'années. Mais de vous avoir à côté de moi, c'est toujours un réel bonheur.
1: Ah bah, c'est gentil.
0: Donc, rendez-vous ce samedi pour le public mauricien qui nous écoute là.
1: Exact.
0: Vous leur dites quoi?
1: Bah, soyez beaux parce que moi, je vais me faire belle déjà. Préparez vos cordes vocales, mettez un peu d'huile sur vos hanches parce qu'il faut danser. Et puis, ouais, prenez des petits éventails parce qu'il va faire chaud.
0: Ça vaut le détour. En tout cas, merci Nesli d'être venue nous voir
1: merci
0: aujourd'hui.
1: Merci beaucoup pour l'invitation et l'accueil.
0: Je vous dis quoi, dans 4 ans? C'est ça?
1: Bah, plutôt, j'espère. Quand
0: ah,
1: même.
0: Bah aussi, bah, ouais. Tout à fait. Bon, vous connaissez le chemin, vous êtes ici chez vous, donc il n'y a pas de souci. Merci à Lloyd qui a rendu cette belle visite possible aujourd'hui, à toute l'équipe, bien sûr, qui organise sa jolie donc venue de Nesli. Oui, dites-nous.
2: Miguel, encore une fois, merci à toi pour le beau
0: plaisir.
2: Travail que tu es en train de faire. Ben, tout le temps, j'arrête pas de te dire merci pour tout ce que tu fais et d'avoir accepté de casser ton planning pour nous accepter.
0: Une joie.
2: Et deuxièmement, Nesli et Blaise qui est là quand même, sortir, taper une heure de route de Rio pour venir ici le matin, se réveiller. C'était chaud, mais bravo encore.
0: Mais ils aiment le public mauricien.
2: Ouais, mais voilà. Et le plus important dans tout ça, c'est que pour organiser un tel événement, il n'y a pas que Lloyd.
0: Ouais.
2: Il y a toute une équipe derrière, à la moindre chose, toute une équipe comme le Safari, le Zulu, OTF Family, tout le monde, les artistes qui ont accepté, Lille Rodrigue, la sécurité, Gilly, tout ça. C'est une organisation incroyable, job sécurité derrière. C'est énorme.
0: Une belle équipe.
2: Le transport et pour faire ça et gérer une semaine et trouver le temps, faire le planning de bouger, aller à Rodrigue, remonter, descendre, aïe, aïe, aïe. Mais
0: en tout cas,
2: chapeau à toute l'équipe, tout le monde qui collabore dessus, c'est ça le plus important.
0: Eh ben c'est génial, et ne manquez pas le rendez-vous demain soir à Rodrigue et samedi ici à Maurice. Merci Lloyd, merci à toute l'équipe de Nesli aussi, et Nesli, je vous dis à la prochaine.
1: Merci.
0: Plaisir, gros bisous. Fin du club.
1: Ah oui, oui. Petites invitations.
0: Ah ben c'est gentil, merci. Je transmets à la section commerciale et on fera le nécessaire. Merci beaucoup en tout cas Nesli pour cette belle pensée. On se retrouve demain 11h-13h pour une nouvelle édition de votre magazine. Merci à Kinsley qui a assuré la technique du club aujourd'hui. À tous nos invités. Shazia arrive pour le flash. Daniel à prendre le relais pour 1, 2, 3. Gros bisous et bon jeudi.

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5: Bonjour, bienvenue, merci d'écouter Radio One, il est 13h. L'heure d'un point sur l'actualité avec vous, Chaza Topsy, bonjour.
6: Bonjour Daniela, bonjour à tous. Près de 700 familles sont aujourd'hui affectées par le non-paiement des salaires.

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1: Une réunion consultative hier autour de la Wacoff Act et des amendements proposés dans le cadre du prochain Finance Bill. Le ministre concerné indique avoir réuni ses collègues du gouvernement ainsi que plusieurs parties prenantes impliquées dans la gestion du Wacoff aux côtés de savants religieux spécialisés sur le sujet. Les échanges ont permis d'aborder les différentes préoccupations liées aux réformes envisagées. L'objectif est de dissiper les doutes, de clarifier les appréhensions et de parvenir à un consensus général sur les changements proposés. Et un habitant de Petite-Rivière a été placé en détention après la découverte de 4,9 grammes d'héroïne dans 24 fioles et 400 graines de cannabis à son domicile. C'était lors d'une perquisition des officiers de l'ATSU. Une somme de 17 400 roupies a également été retrouvée sur les lieux. Il sera poursuivi pour trafic et possession de stupéfiants. Enfin, dans le monde, les négociations indirectes entre l'Iran et les États-Unis devraient reprendre dans les plus brefs délais après les funérailles du guide suprême Ali Khamenei. Les discussions ont abouti à un accord permettant à Téhéran d'utiliser une partie de ses avoirs gelés au Qatar pour acheter des produits essentiels. Par ailleurs, le président du Parlement iranien a appelé la population à participer massivement aux funérailles de l'ayatollah Khamenei, évoquant un appel à la vengeance. C'est tout pour ce point avec l'actualité. À venir à 1-2-3 avec Daniela.
2: Merci, Chanta Topsy. L'info revient à 14h pile sur Radio 1. À tout à l'heure.
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2: Coucou la famille, est-ce que vous êtes prêts pour... écoutez... À clôturer la semaine en force, en tout cas relax, on est déjà jeudi aujourd'hui et ça sent bon le week-end. En tout cas, j'ai le combo parfait pour transformer votre jeudi en pur moment de plaisir. Maestro, c'est parti.

0: commencer votre après-midi. Feel the heat à l'instant, les amis. En tout cas, salut tout le monde. Comment allez-vous? En tout cas, j'espère que ça va de votre côté. On se donne donc un dernier push pour finir la semaine en beauté. Hein. En tout cas, on est jeudi. J'ai le programme idéal pour un jeudi 100% feel good, 100% détente. Avec Maestro Kinsley à la technique, les amis, on est ensemble. Que vous soyez au bureau en ce moment, à la maison, à gérer, bien évidemment, le quotidien. C'est pas facile, hein. C'est un beau métier, mais c'est pas facile. Et dans les bouchons, vous êtes avec nous. En tout cas, merci pour votre fidélité. Ne changez rien. On vous envoie, bien sûr, la dose d'énergie qu'il vous faut. Vous êtes ici, comme à la maison. Soyez les bienvenus. On monte le son.
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Diwani, vous avez bien raison. En tout cas, pour ce morceau, Ujel et Guetta ont présenté d'ailleurs Shine lors des concerts géants de David Guetta au Stade de France. 80 000 personnes par soir, c'était quelque chose. En tout cas, c'est la nouveauté du moment et c'est bien évidemment dans votre radio. C'était Shine à l'instant, aux côtés de French Montana et d'Aldan Martin. Et c'était bien évidemment Ujel et David Guetta à l'instant. Pour la nouveauté du moment. 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

0: s'inscrit dans une nouvelle vague d'artistes français. C'était Ne reviens pas à l'instant. Et ça nous ramène à la Minute Feel Good du jour.
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0: Bienvenue dans cet instant où l'on choisit de tourner notre regard vers la lumière qui ne s'éteint jamais. Aujourd'hui, prenons donc une minute pour le pouvoir de la pensée. Nos pensées ne sont jamais donc neutres, elles façonnent notre regard sur le monde et influencent la manière dont nous vivons chaque instant. Une pensée répétée devient une croyance et une croyance finit par guider nos choix, nos émotions et même notre santé intérieure. Changer ses pensées, c'est changer sa vie. Quand nous nourrissons des idées de peur, de doute, nous construisons donc des murs invisibles autour de nous. Mais lorsque nous cultivons des pensées de confiance, d'amour, de gratitude, nous ouvrons des portes vers de nouvelles possibilités. Les chercheurs montrent que les pensées positives stimulent la résilience, réduisent le stress et favorisent la créativité. Elles agissent comme des graines, ce que nous plantons dans notre esprit finit par fleurir dans notre quotidien. Alors inspirons-nous de ce pouvoir. Remplacer une pensée négative par une affirmation encourageante, visualiser un objectif comme déjà atteint pour renforcer la motivation, pratiquer la gratitude pour orienter son esprit vers l'abondance plutôt que le manque. Et souvenez-vous, vous n'êtes pas prisonnier de vos pensées. Vous êtes l'architecte qui peut les remodeler. Plus vous choisissez consciemment des pensées qui élèvent, plus vous créez une réalité alignée avec vos aspirations profondes. Alors, c'est à vous de jouer.
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0: à l'instant, t'es ok sur Radio One. En tout cas, le week-end est presque là, hein. Vous le sentez, moi je le file, hein, en tout cas. Que direz-vous justement de vous inviter chez moi? En tout cas, j'ai sorti mes plus beaux couverts et ici, rien que du son qui déchire au fait jusqu'à 15h. Merci de cher votre après-midi avec la team. Et d'ailleurs, c'est parti, hein, dans la foulée, on va y aller pour la rubrique Santé et Bien-être avec Cosmétiques de France, Mauritius.
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0: Authentic Groove, collé à local Radio One. Comment allez-vous? En tout cas, du soleil au menu de cet après-midi. Et qu'est-ce que ça fait du bien? Ça a caillé hier. Hein. Oh, une centilée, hein, une traverse, les eaux, une les mêmes. En tout cas, les amis, on est en plein hiver. Et qu'est-ce que ça se sent? Anyway, si vous nous écoutez et que vous êtes dans la fraîcheur en ce moment sur les plaines Willems, écoutez, on vous souhaite du courage. Hein, parce que on le sent sur les côtes, j'imagine même pas comment ça se passe de votre côté. Dites-le-moi. 58 53 77 21 et la page Facebook de l'émission. En tout cas, place à nos stars du jour ce jeudi. On sort les confettis, on fait bien évidemment pleuvoir les good vibes. Vous voulez envoyer un petit shot d'amour, c'est plutôt sympa. Un petit clin d'œil à un proche, un anniversaire qui se célèbre et se fête. Envoyez vos messages au 58 53 77 21 ou sur la page Facebook de One to Free. Ici, vous le savez, chaque morceau est une dédicace juste et rien que pour vous qui célébrez aujourd'hui votre anniversaire. Et bien, on vous souhaite bien sûr tout le bonheur du monde et on vous fait bien évidemment le hug de l'amitié.
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0: Bon jeudi, bienvenue, merci d'écouter Radio 1. Il est 13h30. Et

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0: inénarrable, les amis, vous l'avez compris, oulala, vous êtes les monstres welcome. Je vous embarque justement pour une virée garantie, zéro turbulence ici, vous le savez. Hein. On décolle pour explorer les pépites de ma playlist, installez-vous, savourez et surtout profitez de l'instant.
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les amis, et la lambada, n'est-ce pas? Allez, c'est parti pour notre Le Saviez-vous. Saviez-vous justement qu'en Suède, une idée surprenante transforme les corbeaux en alliés pour nettoyer les villes? Eh bien, plutôt que d'envoyer des équipes pour ramasser les mégots de cigarettes, l'un des déchets les plus courants là-bas, une start-up appelée Corvid Cleaning a créé une machine qui récompense tout simplement les oiseaux, les corbeaux, avec des cacahuètes lorsqu'ils rapportent un mégot. Le fonctionnement est bien simple. Un corbeau donc dépose un mégot dans une fente, une caméra vérifie l'objet et une cacahuète est distribuée donc en récompense. Un petit échange gagnant-gagnant entre la technologie et la nature. Le plus impressionnant dans l'histoire, c'est que les corbeaux n'ont pas été entraînés, ils ont compris le système tout seuls et ce n'est pas si étonnant que ça, car ces oiseaux comptent parmi les animaux les plus intelligents, capables d'utiliser des outils et de résoudre des problèmes complexes. Chaque dépôt est enregistré par la machine, le compteur affiche déjà 124 mégots ramassés collectés par des oiseaux qui participent volontairement, simplement, pour quelques cacahuètes. Finalement, qui aurait cru que la solution à nos mégots viendrait du bec d'un corbeau ?

famille. En tout cas, ce jeudi, on a une énergie de dingue, hein, n'est-ce pas? C'est normal. Il fait beau, même s'il fait un peu frisqué. On va faire avec, bien évidemment, et passant, hein. Ça, c'est clair. Le soleil est de la partie. Vous êtes au rendez-vous. Que demander de plus? Mon bonheur est total. On est ensemble jusqu'à 15h. 58, 53, 77, 21. Vous m'envoyez une photo d'un produit Crest que vous avez sous la main. Peu importe le produit, il faut qu'il y ait bien évidemment Crest sur le contenu, hein, bien sûr. Vous m'envoyez donc une photo, espace prénom, espace numéro de la carte d'identité et rendez-vous avant 15h pour repartir avec votre lot de produits Crest.

0: souvenir, hein, Tina Charles à l'instant, I Love to Love nous ramène à la pause gourmande avec Agilis.
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0: Allez, envie d'un petit moment douceur, ça tombe bien. 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C'est parti pour la recette du jour au menu, un riz au lait de coco. Et lait normal et lait de coco. Alors les ingrédients, vous aurez besoin de 150 g de riz Fatima, 150 g de riz Fatima, 400 ml de lait de coco, 400 ml de lait de coco, 30 ml de lait Kaolin, 30 ml de lait Kaolin, 60 g de sucre ou de miel, 60 g de sucre ou de miel, un sachet de sucre vanille, une pincée de sel et de la noix de coco râpée pour la décoration. Je vous donne les ingrédients pour cette recette de riz au lait de coco, donc les ingrédients, 150 g de riz Fatima, 400 ml de lait de coco, 300 ml de lait Kaolin, 60 g de sucre ou du miel, un sachet de sucre vanille, une pincée de sel et de la noix de coco râpée pour la déco. Vous rincez le riz Fatima pour enlever l'excès d'amidon. Ensuite, dans une casserole, vous versez le lait entier, donc le lait Kaolin, et vous laissez frémir. Vous ajoutez le riz et vous laissez cuire doucement pendant 10 minutes à peu près. Ensuite, vous ajoutez le lait de coco, le sucre ou le miel, le sucre vanille et une pincée de sel. Vous mélangez bien. Vous laissez cuire à feu doux environ 20 minutes en remuant régulièrement jusqu'à ce que le riz soit tendre et crémeux. Vous versez dans des ramequins, vous saupoudrez donc de noix de coco râpées et vous dégustez chaud ou froid, c'est comme vous voulez. Pour la petite astuce gourmande, vous pouvez ajouter des morceaux de mangue ou de coulis de fruits rouges par exemple pour une touche encore plus exotique. Et parce qu'une pause gourmande, ce n'est pas seulement se nourrir, c'est aussi se faire plaisir. Donc avec Fatima et Kaolin, chaque bouchée devient une petite célébration voilà, de goût et d'authenticité. Voilà donc pour la recette du jour. Si vous avez loupé les étapes, pas de souci, je suis là, vous me faites la demande au 58 53 77 21.
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Shine Your Light à l'instant, Masto KG, David Guetta, Akon sur Radio One. Et voilà les amis, on va dans un instant refermer doucement cette parenthèse, hein, le temps des news avec l'équipe de la rédaction. Mais restez bien là, ce n'était qu'un avant-goût. Je vous le dis, on monte d'un cran juste après, car vous le savez, la suite s'annonce encore plus belle, so get ready. C'est parti, on va clore cette boucle tout en douceur avec la comédie Le Roi Soleil.

0: L'heureux soleil, tant qu'on rêve encore, ne bougez pas. À venir, les news de 14h avec Vince Bryan.
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0: Bon jeudi, bienvenue, merci d'écouter Radio 1, il est 14h. L'heure d'un point sur l'actualité avec vous, Vince Bryan, bonjour.
4: Bonjour Daniela, bonjour à tous. 700 familles seraient affectées par le non-paiement des salaires. Les employés sont issus des entreprises Universal Fabric Limited, Klein Textile Limited et World Knits Limited. Certains n'ont perçu que 50% de leur salaire pour le mois de mai 2026 et rien n'est sûr concernant les salaires du mois de juin. Face à la presse ce matin, leur représentant syndical Atma Shanto s'insurge contre cette situation. La Fédération des Travailleurs Unis compte alerter le Bureau international du travail et descendre dans les rues, le cas échéant. Le ministre du Travail, Reza Yutim, est revenu sur les accords conclus avec le Bangladesh, le Népal et plusieurs pays africains en vue du recrutement de travailleurs étrangers. Il souligne qu'une ébauche du Memorandum of Understanding est déjà prête et qu'elle sera présentée au Conseil des ministres dans les prochains jours. Répondant à une question à l'Assemblée nationale sur l'implication de certains travailleurs bangladais dans des crimes et autres délits, Reza Yutim se veut rassurant. Il affirme que chaque demandeur devra satisfaire à des critères stricts avant l'obtention d'un permis de travail. Et puis le groupe Canal+ a annoncé la fin de la distribution de plusieurs chaînes du groupe TF1 en Afrique à la suite de l'échec des négociations engagées entre les deux parties. Les chaînes concernées sont TF1, TMC, TF1 Série Film, LCI, Ushuaïa TV et Histoire TV dans un

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1: Ont massivement frappé Kiev dans la nuit de ce jeudi 2 juillet. Les frappes russes qui ont visé la capitale ukrainienne ont fait au moins 17 morts et près d'une centaine à 2 blessés, selon un nouveau bilan des services de secours ukrainiennes ce jeudi. Voilà qui marque la fin de ce point sur l'actualité. Merci d'avoir suivi. Retrouvez Daniela pour la suite.
2: Merci Vince Ryan. L'info revient à 15h pile sur Radio 1. A tout à l'heure.
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Ocean Drive, Some People, les amis, deuxièmement, même énergie. En tout cas, ravi de vous retrouver pour la suite de One Two Free jusqu'à 15h. Entre deux actus bien croustillantes, on va enchaîner avec les fameux trois à la suite. Installez-vous, on vous lance de l'évasion pure et simple en musique jusqu'à 15h. Soyez les bienvenus.

0: tout nouveau et c'est bien évidemment dans votre radio Raven à l'instant aux côtés de Gims sous contrôle pour la nouveauté du moment qui nous ramène d'ailleurs à nos trois à la suite.
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0: pour une spéciale de 2 juillet, une escale musicale entre émotions, légendes et révolutions pop. C'est parti pour nos 3 à la suite du jour.
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0: Et ça s'est passé le 2 juillet 1982. Le titre Don't You Want Me du groupe britannique The Human League est en phase de s'offrir un numéro 1 dans le classement Billboard Hot 100. En effet, donc, Don't You Want Me fait son entrée dans le célèbre classement le 22 mai de la même année et se retrouve numéro 1 du classement ce 3 juillet où il campera donc, ce 2 juillet, pardon, où il campera 3 semaines consécutives au numéro 1. Ce sera donc un numéro 1 au Royaume-Uni pendant 5 semaines. Le titre se vendra à plus de 2,3 millions d'exemplaires, dont 1,6 million au Royaume-Uni, ce qui en fait l'un des singles les plus vendus de la décennie au Royaume-Uni. Fun fact, donc, le chanteur Philip Hawkey ne voulait pas sortir cette chanson en single. Il l'a jugée donc trop pop et trop commerciale. Ironie du sort, eh ben, c'est devenu leur plus grand succès et un classique intemporel aujourd'hui. The Human League est toujours actif. Philip Hawkey et ses chanteuses tournent encore en 2026 avec la Generations Tour aux États-Unis aux côtés de Soft Cell. Ils ont même annoncé qu'un nouvel album pourrait voir le jour, leur premier depuis Credo en 2011, très très bientôt.

s'est passé justement le 2 juillet, cette fois en 1988. Le titre Dirty Diana de Michael Jackson grimpe à la première place du Billboard 200. Ce sera le 5e single de l'album Bad à atteindre la première position du classement américain. Dirty Diana, sorti en single le 18 avril 1988, se distingue par son style rock plus agressif, avec un solo de guitare signé Stevie Stevens, le guitariste de Billy Idol. Dirty Diana donc a fait couler beaucoup d'encre. Beaucoup ont cru que Michael Jackson faisait référence à Diana Ross, son ami proche et mentor de longue date. Il faut dire que leur relation était très très forte, presque fusionnelle à certains moments, ce que Michael Jackson avait souvent exprimé, et que justement Michael Jackson avait souvent exprimé son admiration et peut-être même un petit béguin pour elle. Et ben Diana Ross, dans tout ça, et ben elle ne s'est jamais sentie visée, hein. Au contraire, elle aurait même utilisé le titre comme musique d'intro dans certains de ses concerts, preuve qu'elle avait de l'humour et du recul par rapport à la chose. Bref, Dirty Diana n'était pas un règlement de compte, mais plutôt un portrait musical d'un phénomène bien réel dans la vie des stars, à savoir le titre évoquait tout simplement les groupies.

fait du bien. Allez, une dernière pour la route et pour la route, pardon. Et là, on va baisser un petit peu le tempo. C'est parti. Le 2 juillet 1984, le titre Almost Paradise du duo emblématique Mike Renault et Ann Wilson passe son troisième jour dans le classement Billboard 100. Le titre fait partie de la bande originale du film Footloose. Almost Paradise restera dans le top 40 13 semaines durant. Portée par le côté romantique, cette chanson renforcera l'impact émotionnel du film. Le titre sera également repris dans plusieurs autres séries télévisées. Aujourd'hui, Almost Paradise reste un symbole des années 80, de l'émotion romantique du film Footloose. Mike Renault, chanteur de Loverboy, et Ann Wilson, donc chanteuse de Heart, ont marqué l'histoire avec ce duo qui a atteint la 7e place du Billboard 100 en 84 et est resté 13 semaines dans le top 40. Mike Renault est toujours actif en tournée. Il décrit l'enregistrement de ce titre comme un moment magique. Ann Wilson, quant à elle, la chanteuse poursuit une carrière solo et reste une figure majeure du rock. Elle a qualifié la chanson de killer song et se réjouit encore aujourd'hui de ce duo inattendu.

0: Trois époques, trois ambiances. La musique, c'est ça, hein. Elle traverse le temps et nous fait toujours voyager et surtout nous fait toujours vibrer. Franchement, plaisez-moi, nous aller. Non, mais bon, viens, allez pas carré médecin. C'était trop, trop beau. Allez, les amis, on se donne bien évidemment rendez-vous pour d'autres trois à la suite. Rendez-vous demain, même heure, même radio.
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0: Bon jeudi, bienvenue, merci d'écouter Radio 1, il est 14h30.
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couleur locale de Radio One, les amis, c'est parti pour vos messages. Alors n'oubliez pas, il vous reste à peu près 10 minutes pour nous faire parvenir une photo d'un produit Crest que vous avez sous la main. Espace prénom, ID number, et vous m'envoyez le tout donc au 58 53 77 21. Rendez-vous dans moins de 10 minutes maintenant. Allez, c'est parti, un petit coucou à toute l'équipe pour Paola et Marianne qui fêtent leur 40... Alors, Paola, je crois que c'est ça, hein. Et Marianne, qui fête leur 49e anniversaire de mariage aujourd'hui, pour monsieur et madame Bola, qui fête leur 25e anniversaire de mariage avec les vœux d'Heidi, ainsi que Cyril, voilà, qui nous écoute du côté de Sainte-Croix. Et puis la prochaine, pour Marie-Josée de Sainte-Ville, qui fête son anniversaire aujourd'hui, de la part de son fils Olivier, les familles Easton et Mourgi, demandées par Odile du côté de Rivière-des-Anguilles, qui les embrasse bien, bien fort et leur souhaite un merveilleux anniversaire. On poursuit avec vos dédicaces. La prochaine sera spécialement jouée pour Priscilla, Wayne, Angèle et Josian, pour Aline, Alain, Cassandra de la Belgique, Yola, Yannick, Yancy, Yamélie, la petite Yandy du Canada, demandée par maman Margaret et papy Serge, et la famille Willy du côté de Chebel et la famille Anamantou du côté de Saint-Pierre. Et puis merci de nous recevoir donc du côté de je vais y arriver. La prochaine sera spécialement jouée pour notre chère Marlène qui nous écoute du côté de Forest Side. Alors les pédiamants, viens que moi à Cupip, tu vas voir comment ça caille. En tout cas une petite astuce et c'était agréable le matin. Et ben je fais le repassage. Comme ça j'ai super chaud et c'est super. Tu ne sens pas trop le froid. Et ben j'y avais pas pensé. Et ça fait ça, ben c'est bien de partager cette petite astuce. Pourquoi pas commencer par le repassage très tôt le matin, histoire de se réchauffer un petit peu avant d'attaquer le grand ménage. Marlène, en tout cas, merci pour le beau partage et la petite astuce surtout. Allez, la musique top, toujours en pas de danse devant l'exclavateur. Et la prochaine pour l'équipe de la radio, voilà, c'est Jonathan qui nous écoute du côté de Paul. Lui, Jonathan, qui paie ambiance, lui, il en a bien bien raison. Allez, bonjour. Bon oui, ça va. Alors, qui m'envoie ce petit message? Christina qui me dit, moi j'aime bien l'hiver. Eh ben, tant mieux pour toi, ma belle. Ce ne sera pas pour moi, je passe mon tour. Oui, je passe mon tour, franchement. En tout cas, je souhaite beaucoup de courage à ma fille Tanushri pour ses examens de la part de sa maman Nella. Bisous, excellente journée à toute l'équipe. En tout cas, oui, on souhaite ben du courage. Hein. C'est maintenant qu'il faut y aller. Il faut tout donner pour ne pas avoir de regrets. Allez, un petit coucou à la grande famille et à moi parce que je suis grand-mère. Merci Renaud. De la part donc de Renaud, Sharon, Noah, Suzy du côté de Vaqua. Merci beaucoup. Et puis pour mes quatre trésors, mes enfants, mon amour France que j'aime très très fort, les belles filles, les gens, la famille, voilà un petit message signé Ghislaine. Et puis une pensée spéciale et gros bisous à ma fille chérie Ophélie du côté de Palma, de la part de sa maman Aïdé du côté de Quatre Bornes.

0: sur Radio 1, les amis, et direction Le Standard. On va accueillir dans un instant Magali, qui nous vient de quel endroit? Magali, bonjour.
1: Bonjour Daniela.
0: Comment ça va Magali? De quel endroit?
1: De Floréal, ça va.
0: Maman, du côté de Floréal. Fait bien, bien frais là-bas en ce moment, non?
1: Oui, surtout aux alentours des 17h. Là, non, ça va. Là,
0: ok, 17h et très tôt le matin, j'imagine que ça caille pas mal, non?
1: Oui, exactement.
0: En plus, Magali nous envoyait une petite vidéo. La vaisselle avec de l'eau chaude ou de l'eau froide, Magali?
1: De l'eau froide, c'est ma maman.
0: Ah, c'est maman qui a envoyé la vidéo.
1: Oui,
0: ok, oui, donc j'ai...
1: Non, c'est ma maman qui faisait la vaisselle.
0: Ah, c'est maman qui faisait la vaisselle et Magali filmait maman
1: voilà, en train de faire la vidéo.
0: Elle s'appelle comment, maman?
1: Marie-Claude.
0: Ok, ben gros bisous à elle. Elle a du courage. Hein. C'est vrai que le matin, quand tu te réveilles très très tôt du côté de Floréal, avant de mettre la main sous l'eau, on réfléchit à deux fois, non? Ne tic-tiquez,
1: oui. Ne tic-tiquez. Surtout moi, maman, elle qui n'aime pas l'hiver.
0: Oui, elle n'aime pas, ok.
1: Non, elle n'aime pas l'hiver. Moi, j'adore l'hiver, mais elle n'aime pas.
0: Ah, ok. Ben, elle est comme oui. Moi, maman, du coup. Hein. Moi, je n'aime pas l'hiver non plus. Hein. Parce que là, nous commence été à nuit, nous commence à gagner grippe de foin, nous commence à... Comment vous dire, irrité. Donc, la gorge, le nez.
1: C'est un peu l'inverse. Enfin, maman, elle adore l'été. Moi, je ne supporte pas l'été. L'hiver.
0: Bah très bien. Écoute, tu es encore jeune. Il y aura du temps, ça va venir certainement. Moi aussi, quand j'étais jeune, j'aimais bien l'hiver. Après, ça a changé.
1: Ah d'accord. Okay.
0: Bon, en tout cas, Magali, anyway, bravo. Tu nous as fait parvenir une photo d'un produit Crest que maman se sert donc à la maison. Mm-hmm. J'ai la vidéo à l'appui. Bravo donc, tu as été tiré au sort. Tu repars avec maman donc avec un lot de produits Crest qu'offre notre partenaire Soap and Allied, et ce panier comprend les indispensables, à savoir du savon liquide pour les mains, de l'eau de 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En tout cas, bravo.
1: Merci Daniela. Et je sais comment, c'est comment pour...
0: Alors, il y a certainement une des filles, ce sera soit Anastasia, il y a quelqu'un qui va se mettre en contact avec vous pour vous dire comment faire pour récupérer les
1: d'accord,
0: cadeaux. Sinon,
1: okay.
0: Appelle sur le 211 45 55 pour avoir les détails, d'accord?
1: D'accord. Et je te fais un coucou rapidement, Daniela.
0: Bien sûr. Vas-y, on t'écoute.
1: Je fais un coucou à mes parents qui écoutent en ce moment, Gaëtan et Marie-Claude. Mm-hmm. Et aussi, je souhaite un bon anniversaire de mariage à mon oncle Gérard et ma tante Nicole qui fête aujourd'hui le 9 d'or.
0: Très bien. Oh, belle fête, ça.
1: Oui.
0: C'est un bel événement, n'est-ce pas?
1: Ce sera pour samedi.
0: Ce sera pour samedi, c'est un bel événement. Hein.
1: Un bel événement.
0: Renouvellement
1: exactement.
0: Des vœux. C'est,
1: des vœux voilà, de 50
0: c'est,
1: ans.
0: Voilà, c'est juste magique. Bravo d'être arrivé jusque-là, en tout cas. Tu leur feras un gros bisou de ma part, d'accord?
1: Sans problème, Daniela. Merci beaucoup et félicitations à vous.
0: Oui, merci.
1: De rien. Merci, Daniela.
0: Allez, ciao, ciao. Allez, bye. En tout cas, Magali, merci d'être passée. Gros bisous à vous qui nous écoutez de ce côté-là. 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

une chanson pour mon anniversaire. C'était le 30 juin. Pouvez-vous mettre le Sega, la voile bateau, la voile musicolome ou quoi ça hein. Et ok, Ginette, en tout cas, un joyeux et méga merveilleux anniversaire à vous. Avec un petit peu de retard, promis, demain je vais caler la chanson. Voilà, c'est un petit message signé Ginette Adelson. Et puis un petit coucou spécial. La prochaine donc sera spécialement jouée pour... Alors pour mon plaisir perso, c'est de la part de voilà demandé par Magali, pour Chantal aussi qui nous écoute en ce moment et puis un petit coucou pour souhaiter un joyeux anniversaire à notre amie Aileen Yvon, de son époux Patrick, ses filles Karen et Muriel, sans oublier ses amis et la famille Bernon. Un petit message signé Gis que j'embrasse bien bien fort. Et puis la prochaine, malgré le froid, il y a le soleil du côté de Vaqua, me dit Gladys. Merci pour les belles chansons, la bonne énergie, bon jeudi, merci. Merci ma Gladys et merci aussi parce que tu sais pourquoi je te dis merci pour ton petit message fort sympathique tombé sur la plateforme la page Facebook de l'émission. Les amis, voilà, je crois qu'on a fait le tour hein, ça a été un réel plaisir pour le retour de la musique, on vous cale ceci et je crois qu'on a fait la part des choses pour voilà, un joyeux anniversaire pour le 60e anniversaire de Luco. De la part de toute la famille et de la part de Suzy du côté de Chamonix.

Totozzi sur Radio One, tout et toi. Voilà, une chanson pour Belinda qui fête son anniversaire aujourd'hui de la part de sa belle-sœur Rose du côté de Goodlands, qui l'embrasse bien bien fort. Et puis méga merveilleux anniversaire à papa Clifford qui a fêté son anniversaire hier, et à maman Marie-Lourde du côté d'Albion qui fête aujourd'hui son anniversaire. Donc deux en un, ne vous dire ça comme ça. En tout cas, de la part de leur fifi Laetitia, qui est notre collègue, donc un gros gros bisou et merveilleux anniversaire et tout le bonheur du. Je suis sûre que Laetitia va faire un bon petit dîner pour maman et papa ce soir. Elle va mettre les petits plats dans les grands, n'est-ce pas, hein, histoire de faire plaisir aux parents, parce que les parents, ils sont pas là éternellement, n'est-ce pas Laetitia? Et elle va nous ramener du gâteau demain, ok. En tout cas, merveilleux anniversaire et merci d'être à l'écoute de Radio One.

sur Radio 1, les amis. Alors, n'oubliez pas, je vous donne rendez-vous demain pour le carnet de santé avec notre partenaire Sicare. Car derrière chaque souffle, chaque battement de cœur, chaque émotion, il y a des messages invisibles, à savoir les hormones. Mais que se passe-t-il quand elles se dérèglent? Nous parlerons du rôle vital de la thyroïde, véritable thermostat du corps, qui peut retenir ou accélérer notre organisme et influencer directement notre prise de poids et notre énergie. Nous aborderons aussi le cortisol, l'hormone du stress qui bouleverse notre sommeil, notre mémoire et parfois même notre silhouette. Et puis, il y a l'obésité, une maladie chronique, parce que oui, c'est une maladie qui touche de plus en plus de familles. À Maurice, eh ben, ce vendredi, le carnet de santé. Dans le carnet de santé, nous allons explorer ensemble l'endocrinologie, cette spécialité médicale qui s'intéresse aux glandes et aux hormones. Je reçois donc le docteur Ridwan Saleh Mohamed, spécialiste dans le domaine et médecin consultant en médecine aiguë, qui répondra bien évidemment à toutes vos questions. Rendez-vous demain, 9h, 11h pour le carnet de santé. Voilà, mille merci à vous d'avoir été des nôtres. Ça a été un réel plaisir d'avoir partagé avec vous ces 2 heures. J'espère que le plaisir était partagé. Je vous embrasse. Je vous laisse en de bonnes mains, celle d'Andy qui vous drive pour la suite. Merci à Prachant à la technique et mille merci à vous.

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0: Jeudi, il est 15h. Sur l'actualité, Vince Bryan, bonjour.
1: Bonjour Andy, bonjour à tous. Shakil Mohamed a présidé une réunion consultative hier autour de la Wakaf Act et des amendements proposés dans le cadre du prochain Finance Bill. Le ministre indique avoir réuni ses collègues du gouvernement ainsi que plusieurs parties prenantes impliquées dans la gestion du Wakaf aux côtés de savants religieux spécialisés sur le sujet. Les échanges ont permis d'aborder les différentes préoccupations liées aux réformes envisagées. L'objectif est de dissiper les doutes, de clarifier les appréhensions et parvenir à un consensus général sur les changements proposés. 700 familles seraient affectées par le non-paiement des salaires. Les employés sont issus des entreprises Universal Fabric Limited, Klein Textile Limited et World Needs Limited. Certains n'ont perçu que 50% de leur salaire pour le mois de mai 2026 et rien n'est sûr concernant les salaires du mois de juin. Face à la presse ce matin, leur représentant syndical Atmachanto s'insurge contre cette situation. La Fédération des Travailleurs Unis compte alerter le Bureau international du travail et descendre dans les rues le cas échéant. Le ministre du Travail, Reza Yutim, est revenu sur les accords conclus avec le Bangladesh, le Népal et plusieurs pays africains en vue du recrutement de travailleurs étrangers. Il souligne qu'une ébauche du Memorandum of Understanding est déjà prête et qu'elle sera présentée au Conseil des ministres dans les prochains jours. Répondant à une question à l'Assemblée nationale sur l'implication de certains travailleurs bangladais dans des crimes et d'autres délits, Reza Yutim se veut rassurant. Il affirme que chaque demandeur devra satisfaire à des critères stricts avant l'obtention d'un permis de travail. Et à l'étranger, au Venezuela, la présidente par intérim, Delcy Rodriguez, a décrété 7 jours de deuil national en hommage aux victimes du double séisme.

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1: Et quel bonheur d'ailleurs de vous retrouver en ce jeudi 2 juillet. Merci d'être là, c'est le drive l'après-midi. On termine la journée ensemble et tellement bien. Et cet après-midi, c'est Prachante qui nous a rejoint à la réalisation. Ils sont même deux, Kinsley qui va faire le relais. À la production, il y a Marley. Prachante qui est de retour. En fait, il ne nous a pas dit qu'il s'était absenté exprès. En fait, si l'Angleterre avait perdu hier, il serait pas venu non plus aujourd'hui. N'est-ce pas, Kinsley? Kinsley qui confirme, bah ouais, tu prends une alarme, tout ça là, mais heureusement, ça plaît au couteau hier, hein. Merci merci au capitaine, bah oui, Harry Kane. En fait, il a joué seul. 1 contre 11 face au RD Congo, il a pu quand même marquer. Bravo, surtout aux supporters de l'Angleterre. Ouais, c'est ça, voilà. Un but de, oui, l'autre, c'est le gardien qui se rate un peu. C'est vrai qu'M. Passy, ouais, il manque un peu cette tête. Il est aussi surpris, je pense, le fait qu'Harry Kane passe devant le défenseur et qu'il puisse mettre la tête aussi. Et après, le deuxième but, vraiment digne d'un des plus grands attaquants. C'est vrai que c'est le Kane du Bayern Munich que l'on a retrouvé hier soir, et tant mieux. D'ailleurs, pour les Free Lions, ça s'est dit, ils vont affronter le Mexique d'ici quelques jours. Et ça continue quand même, ces 16e de finale. On va parler surtout de la déclaration de Lamine Yamal, messieurs. Lamine Yamal, il a déclaré sur les réseaux, hein, pas genre en petit comité, puisque ça a été même publié, que l'Espagne est supérieure à cette équipe de France. Êtes-vous d'accord ou pas? Du moins, l'Espagne n'a pas joué sa 16e de finale encore. Ce sera ce soir vers 23h face à l'Autriche. Mais le gamin de 18 ans, il l'a déclaré. Il a été très sérieux. Pan Bardinas, on y est, Pan Diasal, il rigole ou quoi que ce soit. Il a été très sérieux. Il a dit que l'équipe d'Espagne est supérieure à l'équipe de France. Ben, nous verrons bien. Du moins, si tout se passe bien pour les deux équipes, ils vont se retrouver en demi-finale. Donc d'ici, ça va être quelque chose. Bah, nous verrons bien. Votre drive qui démarre, Dr Ayaro avec Hachi qui s'arrive juste après. René Rapp avec Lucky. Qui seront les Lucky Ones de ce soir? Nous verrons bien.

Les Free Lions, hier face au RD Congo, ça a été un super combat quand même. L'un des gros matchs de cette soirée. Runner-up dans votre drive. 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Nous, dans le drive, nous avons vos cadeaux, des goodies branded ABC, comme quoi la casquette, le parapluie, les porte-clés, les bouteilles branded ABC, vous jouez avec nous. On joue avec les lettres A, B et C. Hier, on a joué avec la lettre A, Prachante, c'était l'Angleterre comme réponse. Et aujourd'hui, on va jouer avec la lettre B. Tiens, quelle équipe s'est qualifiée au détriment du Sénégal hier soir? Ben oui, quel pays s'est qualifié au détriment du Sénégal hier soir? Ça aussi, là, au couteau même, ça. Au bout de la nuit, surtout. Ben oui, cette nation qui s'est qualifiée face au Sénégal pour les huitièmes de finale. Vos réponses au 58-53-77-21.

0: Gwen Stéphanie avec Bouquet dans votre drive sur Radio 1. Nous avons aussi vos places pour ce dimanche 18h avec la pièce 3 Belles-Mères que propose Comico. Si vous êtes en vie, allez ça, bien avouez Comico avec votre prénom, l'on nous WhatsApp 58 53 77 21.
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7: Et ça fait plaisir dans le Drive de retrouver Katy Perry, un nouveau single pour ce jeudi, Watch It Burn.

d'été. Katy Perry qui revient avec un nouveau single Watch It Burn dans votre drive. Vous avez 3 minutes pour nous envoyer Comico et votre prénom au 58 53 77 21 si vous souhaitez aller les voir, leur nouvelle pièce 3 belles mères pour ce dimanche 18h.

0: votre drive Rolling in the Deep and let's roll avec vos cadeaux. Surtout, rendez-vous ce dimanche 18h, spectacle 3 belles messes est signé Comico et qui est avec nous au 210 89 10. Prachante qui est là, c'est bien. Sandrine, c'est ça. Sandrine, bon après-midi.
1: Oui, bon après-midi à vous.
0: Tout va bien, Sandrine?
1: Ça va, merci, c'est vous?
0: Oui, ça va très bien. Vous parlez de comment dire d'un rush là? Vous avez-vous pu presser?
1: Non, c'est juste au supermarché.
0: Ah, d'accord, ok. Donc vous vous empressez de faire vos courses?
1: Exactement.
0: Oui, vous trouvez combien de boîtes, une vinie?
1: Oui, oui, donc.
0: Et la place?
1: Mais nous ton petit déjeuner.
0: Ça même, mais oui, c'est ce que nous faisons. Nous faisons un régime spécial ton, même là. Pourquoi vous faire un ton challenge? Une semaine où on dit ton, vous êtes arrivé. Donc vous faites un avant, après, dans le drive. Et elle nous a fait ça, les gars. Que vous dit à Sandrine? C'est pas mal, ça, hein? Ouais. Ouais. Entre-temps, Sandrine, nous avons le plaisir de vous envoyer ce dimanche 18h à Checkband Comico pour le spectacle 3 belles mères. Bravo.
1: Merci. Merci beaucoup.
0: Et vous pouvez finir au cours, là? Quand il a qui était arrivé, là? À moitié?
1: Non, non, dépend, mais je suis attendu que qui m'a fait gagner au réseau. Je vais finir.
0: D'accord, ok. Donc là, vous avez vos deux places pour aller voir Comico ce dimanche. Bah, profitez bien, passez un bon moment, passez un bon week-end à Check Comico et bon courage. Surtout, bonne fin d'après-midi.
1: Merci à vous aussi.
0: Merci bien, Sandrine. Merci de votre fidélité à Radio One également. Bah, 8 spectacles ce week-end-là à Comico. 3 belles mères que vous êtes capables. Profitez, c'est offert dans le drive. Le son de soprano qui arrive.

0: dans le drive à vous offrir des cadeaux. 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Et vos goodies avec ABC Motors et le drive pour tout à l'heure. Ça arrive d'ici 20 minutes. Vous jouez avec nous. Quelle équipe s'est qualifiée face au Sénégal hier soir, cette nuit plutôt? Ben oui, quelle équipe européenne affrontait le Sénégal et s'est qualifiée score 3-2 au bout du bout, à la dernière seconde même, grâce à un pénalty marqué par Tielemans. Quel pays, quelle nation donc s'est qualifié au détriment du Sénégal pour accéder au 8e de finale? 58-53-77-21.
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0: 15h31.
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dans Drive, merci d'être avec nous. Il y a vos messages qui arrivent aussi via notre WhatsApp. C'est la petite Darla qui célèbre son anniversaire aujourd'hui. Elle est à Britannia. Happy birthday Darla, c'est de la part de maman Isabelle, papa Christian également, le frère Daryl ou encore les grands-parents, ma tante, tonton, cousin, cousine, bah oui, toute la famille quoi. Serette, la famille Fricot également. Et c'est Ozzy de Rivière des Anguilles qui nous envoie ce message, ça nous fait trop plaisir. On joue également dans le Drive, merci d'être là, d'échanger comme ça via message, ça fait plaisir d'avoir bien sûr de vos nouvelles. M Pokora avec Belinda.

0: Don't forget me, on ne vous oublie pas les gars, on ne vous oublie pas du tout, au contraire. Et des cadeaux, il y en a pour tout le monde, même après 16h. 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Pas mal de choses à voir, pas mal de produits aussi chez Challenger by Fashion Heights qui a célébré ses 10 ans cette année. D'ailleurs, l'objectif du magasin, c'est rendre le quotidien plus facile. Et avec ces produits-là, c'est vrai qu'il m'a dit Pestake. Non, oui, c'est fait et vous avez le résultat voulu. La question du jour, la marque Ninja est originaire de quel pays? La marque Ninja est originaire de quel pays? Est-ce l'Afrique du Sud ou les États-Unis? Dites-nous tout ça, Afrique du Sud ou États-Unis, 58, 53, 77, 21. 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

0: aujourd'hui. On en profite d'ailleurs sur les plages du Nord. Il fait 27-28 degrés de maximal. Certes, ça va chuter en fin d'après-midi, mais on en profite quand même. 26 vers l'est de l'île, 27 vers l'ouest et sur les plages du Sud, 25-26 degrés.
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0: s'il y avait encore des doutes sur la place de l'Afrique dans le football mondial, il vient de disparaître. Sur les 10 nations africaines engagées à la Coupe du Monde 2026 sur le continent nord-américain, 9 sont qualifiées pour le tableau final. Oui, 90% de réussite, la seule absente, la Tunisie. C'est une sacrée réponse à ceux qui trouvaient que l'Afrique avait reçu trop de place avec le nouveau format de la Coupe du Monde. Finalement, le continent n'a pas seulement rempli les sièges, il a aussi rempli les huitièmes de finale. Comme quoi, parfois, augmenter le quota, ça augmente surtout le spectacle.
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0: Ah, tout Mary, bah oui, Hum Dono, c'est sur Ready One, c'est dans votre drive.
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0: 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Qui est avec nous là, Prachant, au standard? C'est Judex, c'est bien ça. Judex, bon après-midi.
2: Bon après-midi Andy.
0: Ah, tout va bien Judex?
2: Ça va très bien, merci.
0: Alors, on a terminé la journée. Comment ça s'est passé ce jeudi?
2: Enfin, je travaille encore.
0: Ah, d'accord, ok. On n'a pas terminé.
2: Ouais.
0: Ok.
2: Pas encore.
0: Ah, bah, courage. Nous, Mauzo, les poussés qui restaient, poussa Zedila. Judex, ABC Moto, se met au rythme de la Coupe du Monde, ou même Oup et suivre un peu sa World Cup là?
2: Un petit peu, oui.
0: Oui, parce que là, les choses sérieuses.
2: Hier, j'ai regardé Angleterre.
0: Ah oui! Oui, face à, ouais, c'est ça, face au RD Congo. C'est vrai que 8h le soir, ça va, 8h, 9h, en cours correct. Mais arriver, genre, 23h minuit, ça c'est un peu compliqué. Ouais. Peut-être que demain matin, à 7h, l'heure du petit déjeuner, ou capable, Tchèque Suisse Algérie. Pourquoi pas? En se préparant, bien sûr. Judex avec ABC Motors, la question du jour. Quelle équipe s'est qualifiée face au Sénégal hier pour les 8e de finale?
2: La Belgique.
0: Évidemment, 3-2. Avec ce pénalty. Bah oui, et Youri Tielemans qui prend ce pénalty et qui marque surtout 3-2. Belle remontée des Belges pour se qualifier. Et la Belgique va affronter les États-Unis en 8e. Mais la bonne nouvelle surtout pour vous, Judex, c'est que vous êtes notre grand gagnant ABC Motors. Et le set de goodies, c'est à vous. Bravo, Judex.
2: Merci beaucoup.
0: Eh ben oui, les goodies avec parapluie, porte-clés, la bouteille isotherme aussi, la casquette signée ABC Motors. Bravo Judex et courage pour ce qui reste pour ce jeudi.
2: Merci. Et comment je fais?
0: On vous explique tout, c'est Prachant qui reprend l'appel au 210 89 10, il vous explique tout ça, il n'y a pas de souci, Judex, ça marche, merci de votre fidélité surtout à Radio One et avec ABC Motors. On revient demain bien sûr pour d'autres cadeaux à gagner.
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Avicii avec Lay Me Down, c'est dans votre drive sur Radio 1. 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La question du jour: bien que son créateur est d'origine canadienne, la marque Ninja, donc aujourd'hui dans le groupe Shark Ninja, vient de quel pays? Si on vous dit Boston, par exemple, Boston, c'est quoi? Afrique du Sud ou aux États-Unis? Dites-nous, 58 43 77 21, il y a Stromae.

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2: 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Il est 16h. Les infos, Vince Ryan, bon après-midi.
3: Bon après-midi Andy, bon après-midi à tous. Shakil Mohamed a présidé une réunion consultative hier autour de la Wakaf Act et des amendements proposés dans le cadre du prochain Finance Bill. Le ministre indique avoir réuni ses collègues du gouvernement ainsi que plusieurs parties prenantes impliquées dans la gestion du Wakaf aux côtés de savants religieux spécialisés sur le sujet. Les échanges ont permis d'aborder les différentes préoccupations liées aux réformes envisagées. L'objectif est de dissiper les doutes, de clarifier les appréhensions et parvenir à un consensus général sur les changements proposés. Le dossier des compensations en faveur des commerçants touchés par les travaux d'élargissement du pont Takamaka semble évoluer dans la bonne direction, à savoir que la réouverture de la route a eu lieu ce matin en présence du ministre des Infrastructures nationales et l'achèvement complet du chantier est prévu le 31 juillet. Les commerçants de la région, durement pénalisés par plusieurs mois de fermeture de la route et une importante baisse de la clientèle, ont confirmé avoir reçu une lettre qui laisse entrevoir des compensations. Et puis 700 familles seraient affectées par le non-paiement des salaires. Les employés sont issus des entreprises Universal Fabric Limited, Klein Textile Limited et World Needs Limited. Certains n'ont perçu que 50% de leur salaire pour le mois de mai 2026 et rien n'est sûr concernant les salaires du mois de juin. Face à la presse ce matin, leur représentant syndical, Atmashanto, s'insurge contre cette situation. La Fédération des travailleurs uniques compte alerter le Bureau international du travail et descendre dans les rues, le cas échéant. À l'étranger, Kiev a subi dans la nuit la plus grosse attaque des forces russes depuis le début de l'invasion de l'Ukraine en 2022, a déclaré jeudi le maire de la capitale. Demain 3 juillet sera déclaré jour de deuil à Kiev à la mémoire des victimes de l'attaque la plus massive de l'ennemi contre la capitale. Selon un bilan encore provisoire, l'attaque a fait 17 morts et plus de 90 blessés. Et c'est la fin de ce Flash Info. Merci d'avoir suivi. C'est toujours avec Andy pour la suite.
2: Merci bien Vince, à tout à l'heure. 16h30.
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1: J'étais là du côté de M1, alors toujours mal ralentissement du côté de ménagerie, paille, cerise, bagatelle, aussi bien qu'à Pontfert et Canfoucault surtout, et pour terminer à la Vigie. Et du côté de M2, le ralentissement du côté de Fanfaron, Rochebois, Richter et Terre Rouge. Du côté de M3 là-bas, par contre, c'est fluide, sauf à la sortie de Eben. Du côté de l'ancienne route, maintenant, ralentissement du côté de Grand Rivière Nord-Ouest, Coromandel et Beaubassin. Alors, sinon, vous êtes après-midi, alors c'est que nous, Canadiens, nous pouvons toujours dire, alors nous voulons tout le monde d'être particulièrement, alors nous devons être très vigilants, l'eau nous mène la route. Là, surtout, là, nous pensons bande de roues et aussi bande piétons. Donc, alors, nous souhaitons tout le monde une très bonne route et à très bientôt. Merci.
2: Merci bien, Serge Ochecoua, pour ces précisions.
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2: Il fait bon cet après-midi avec un vent léger à modéré qui souffle sur la région. Pour les températures, certes ça baisse un peu, mais toujours 23 degrés sur le plateau central, 26-27 sur le littoral. Mi-couvert cette nuit et demain matin quand même avec quelques averses sur le plateau central. Pour les minimales ce soir, 14 à 17 degrés sur les hauts et entre 19 et 22 sur le littoral. Ça souffle du sud-sud-est à 20 km/h, une mer forte au-delà des récifs avec des houles du sud-ouest de 2,50 m. Les sorties en haute mer sont déconseillées. Marée haute demain à 2h, marée basse vers 20h et demain 8h53. Le coucher du soleil pour 17h41.
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0: pour cette nouvelle heure de votre drive et ça fait bien plaisir à la réalisation. Il se relaye, hein, Prachante qui était là 15-16, 16-17. C'est Kinsley qui est avec nous, Kinsley qui est fan du Brésil. Lui, il est tranquille, lui, il est déjà bien. La Norvège qui attend le Brésil avec ce duel attendu, Vinicius Junior face à Erling Haaland. Ah, ça va être bien, ça, pour les huitièmes de finale. Trop bien. Merci de partager aussi avec nous. Il y a Alain qui nous écrit, t'as vu, Kinsley, sur le WhatsApp. Il dit les Free Agents seront en finale et King Harry sera meilleur buteur. Pourquoi pas? Bah oui, on est fan, on y croit. Surtout, bah oui, il faut avoir justement les fans derrière leur équipe, comme ça en soutien. Faut pas laisser tomber, évidemment. Bah, coûte que coûte, on y va, on y croit. Que ce soit pour l'Angleterre, l'équipe de France ou encore le Brésil. Voilà, Kinsley qui est grand fan, lui il a l'attirail du Brésil. Bah oui, il arrive le maillot, la casquette, même les lunettes de soleil et tout. Il a tout ce qu'il faut. Bah on est derrière justement ces nations que l'on aime voir, que l'on aime regarder tous les jours pendant cette période de Coupe du Monde. Merci d'être avec nous dans le Drive. 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Et qui est avec nous là, Kinsley? Pamela, bon après-midi.
1: Bon après-midi.
0: Ah, tout va bien, Pamela?
1: Ça va.
0: Pamela, dans le travail, ça ne finira de la case?
1: Ben non, je ne travaille pas aujourd'hui, mais...
0: Tant bien.
1: Là, je sors en ce moment.
0: Ah, ben cool, ça. Et vous nous appelez d'où, Pamela?
1: De
0: Coirati. Ah, de Coirati, donc pas loin, évidemment, et vous jouez avec Challenger by Fashion Heights. Certes, ouais. La marque Ninja, on va dire, prend naissance au Canada par son créateur, mais ensuite va s'installer à Boston, donc originaire d'où? On parle de quel pays, là? Afrique du Sud ou États-Unis?
1: États-Unis,
0: c'est la bonne réponse. Bravo, bravo. Pamela, et votre carte cadeau d'une valeur de 1000 roupies à dépenser chez Challenger by Fashion Heights. Bravo, Pamela.
1: Merci, merci.
0: À l'occasion d'un bon shopping, que ce soit chez Challenger à Phoenix Mall ou encore à Tribeca, à vous de voir, en vous souhaitant un bon après-midi, Pamela.
1: Merci bien, bon après-midi à vous aussi.
0: 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On remet cette carte cadeau dès demain dans votre drive, le temps d'Alex Warren qui arrive dans un instant.
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0: Mauvais caractère, c'est la nouveauté signée Zao Alonso, Magic System. Alors là, mais quel line-up, c'est dans la nouveauté de ce drive cet après-midi. Mauvais caractère, on est en route vers la victoire avec Thierry, let's go.
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0: Accompagné surtout en cette fin de journée, nous avons aussi vos cadeaux à venir. D'ici quelques instants, nous allons parler de l'hypersexualisation de la Coupe du Monde 2026, vous verrez. Et entre temps, on joue avec Thierry, il y a le set de goodies à gagner. C'est très simple, vous vous inscrivez, Thierry et votre prénom au 58 53 77 21 et vous gagnez des cadeaux, c'est ça le drive. Voici Jello et David Guetta.

0: Baby Tonight dans votre drive et nous parlons avant l'édition de 16h30 d'hypersexualisation de la Coupe du Monde 2026. Et en fait, dès le début du tournoi, les réseaux sociaux sont envahis par des vidéos montrant de prétendues supportrices au trait parfait, filmées dans les tribunes, visage impeccable, sourire naturel et regardent souvent la caméra en plus. Pourtant, ces femmes n'existent pas, elles ont été entièrement créées ou retouchées grâce à l'IA. Ce phénomène, mis en évidence par plusieurs organismes européens spécialisés dans la vérification des faits, cache quand même un véritable modèle économique. Oui, ces vidéos génèrent des millions de vues, permettant à leurs créateurs de gagner de l'argent grâce aux plateformes. Beaucoup de ces comptes dirigent ensuite les internautes vers des services payants comme OnlyFans ou encore FanView, où sont proposés des contenus mettant en scène des influenceuses. Elles aussi créées par l'IA. Certains vendent même des guides ou encore des prompts, c'est-à-dire des instructions prêtes à l'emploi pour fabriquer ce type d'image en quelques minutes. Mais ça ne date pas de la Coupe du Monde. On remonte quand même à quelques mois dans un championnat de baseball coréen. Nous sommes en Corée du Sud. Une jeune femme est rapidement devenue virale au point d'être surnommée la déesse du baseball coréen. Mais des journalistes ont découvert que tout était faux en fait. Plusieurs détails incohérents dans le stade, notamment sur le tableau d'affichage, ont révélé qu'elle avait été générée par l'intelligence artificielle. Le concept a été largement repris avec des applications d'IA qui ont même publié des tutoriels expliquant comment créer cet effet où la caméra semble repérer une personne dans la foule. Et avec le lancement du mondial, le phénomène s'est naturellement déplacé des stades de baseball vers ceux de football et ses créateurs utilisent toujours les mêmes recettes. Une vidéo devenue virale montrait par exemple un supporter brésilien semblant fixer la poitrine de sa voisine. Là encore, tout était faux. En observant attentivement les images, les vérificateurs ont remarqué que le chronomètre du match restait figé, que le maillot portait l'inscription Braille au lieu de Brésil et que plusieurs éléments en arrière-plan étaient déformés. Le problème dépasse largement le simple divertissement. On peut rigoler deux minutes, mais les visages générés par l'IA répondent presque toujours aux mêmes critères de beauté, peau parfaite, grands yeux, nez fin, silhouette idéalisée. À force d'être exposés à ces images, les jeunes, notamment les adolescents, finissent par se comparer à ces modèles totalement irréalistes. Et même des chirurgiens esthétiques rapportent même recevoir des patients pendant cette période de la Coupe du Monde pour vouloir ressembler à ces filles générées par l'IA. Donc ça, c'est chaud quand même. C'est quasi impossible parfois à réaliser. C'est pas seulement de faux contenus viraux, elles contribuent aussi à diffuser des standards de beauté artificiels et de plus en plus difficiles à distinguer de la réalité.
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0: Les dernières infos seront présentées par Vince Bryan. Il est 16h31. De l'éventualité du transfert des fonds de pension de la SICOM vers d'autres compagnies qui inquiètent les syndicats.
7: Effectivement, Andy, bonsoir à tous. Deepak Bénédine appelle le gouvernement à ne pas toucher à la pension et garder l'ancien système. Un homme retrouvé mort à Rosil ce matin. Les images de vidéosurveillance consultées pour établir s'il n'a pas été victime d'un foul play, tandis qu'il porte plusieurs blessures au visage. 700 employés du textile plongés dans l'incertitude suite au non-paiement de leur salaire. Le syndicaliste Atmachanto dénonce une situation inacceptable et annonce des actions auprès du Bureau international du travail. Réouverture de l'avenue John Kennedy à Vakwa après plus de 4 mois. Les commerçants affectés par les travaux autour du pont Takamaka, bientôt indemnisés, ils ont reçu une lettre hier. Et à l'étranger, Kiev a frappé par une attaque massive de drones et de missiles. Au moins 18 morts, une centaine de blessés, une capitale en deuil. Les autorités ukrainiennes parlent de la pire attaque russe depuis le début de la guerre. Retour à la case de départ, c'est le message lancé par Deepak Bénédine concernant la pension de vieillesse. Le syndicaliste demande au gouvernement de ne pas toucher à la pension et de rétablir l'âge d'éligibilité à 60 ans. D'ajouter que l'État doit abandonner toutes les réformes envisagées dans ce dossier, incluant celles relatives au NPPF. La Federation of Parastatal Bodies and Other Union a rencontré la presse cet après-midi. Deepak Bénédine a des propos recueillis par Shriya Sonassi.
3: Pas fin de discuter avec nous, pas fin de dire nous, peut prendre nous fonds pension qui a aussi comme pour dilapider ou ça pour aller permettre d'un autre. Nous dire NPPF, out, le dialogue bizarre commence. Nous nous demandons une rencontre. Malheureusement, nous peut crier même, nous peut demander une rencontre avec le ministre des Finances qui a gagné l'habitude de joindre tout le monde. Il a une grande dignité pour sortir les autres pays, il a une occasion. Al-Sessel, bien bon, mais seulement nous peut dire aller ou est non. Un devoir pour joindre les principales stakeholders qui vont travailler. Ils vont travailler ou bien joindre les autres, cause aux autres. Les là, nous capables, ensemble, nous guettons payés.
7: Faisal Fedali de la Sicom Employees Union réclame, lui, la révocation d'Ashok Prayag de son poste de chairman de la Sicom. Il serait en situation de conflit d'intérêts. Ce dernier s'inquiète également d'un éventuel transfert des fonds de pension de la Sicom à d'autres compagnies.
8: Nous pouvons poser au gouvernement une question. Qui fait les 20 ans avec SICOM? Si nous pas t'y faire bien, je vous dis, vous venez reprocher nous, nous t'y pouvons d'accord. Mais quand nous pouvons déjà faire bien le marché, qui fait ou venez retirer une affaire qui nous déjà peut opérer avec bonne gouvernance? Nous demandons la révocation d'Ashok Prayag comme chairman de la SICOM avec l'effet immédiat. Parce qu'il est déjà être condamné à l'étranger dans une compagnie, il est déjà condamné ou pense à du monde là ou amène lui là ou mettre lui pour tirer l'avenir de sa pays là.
7: Toujours du côté des syndicats, 700 familles seraient affectées par le non-paiement des salaires. Les employés sont issus des entreprises Universal Fabric Limited, Klein Textile Limited et Waldnitz Limited. Certains n'ont perçu que 50% de leur salaire pour le mois de mai 2026 et rien n'est sûr concernant les salaires du mois de juin. Face à la presse, leur représentant syndical s'insurge contre cette situation. La Fédération des Travailleurs Unis compte alerter le Bureau international du travail et descendre dans les rues le cas échéant. Ces propos rapportés par Shriya Sonassi.
9: Faut pas oublier, le gouvernement tape l'estomac quand il cause, en cas de fermeture, le workfare programme. Mais ces bonnes camarades-là, l'usine pas encore retourne à la normale, je ne pas bénéficier le workfare programme, je ne pas bénéficier je te la paie, je ne pas bénéficier je droit à la retraite, mais vous imaginez dans quelle situation qui nous société pas reconnaître cette contribution. Bien sûr, nous pas voyons net au Premier ministre.
7: Je vous le disais en titre, la police devra passer au crible les images de vidéosurveillance à la rue Romano à Rosil pour établir comment Faisal Hosani est décédé. Âgé de 57 ans et habitant cette même rue, il a été retrouvé sans vie, face contre terre tôt ce matin. Il portait des blessures sur un côté du visage, ce qui laisse penser qu'il aurait été bousculé par une tierce personne. Il a cependant été emporté par un infarctus, selon l'autopsie réalisée par le médecin légiste Ananda Sonassi. Ses funérailles se tiennent actuellement. Toujours dans ce registre, la police criminelle du Sud explore les différentes pistes pour élucider les circonstances du décès de Karan Etoire. Le cadavre de cet habitant de Batimaré a été retrouvé à Suriname dans la soirée de samedi dernier. Le fait qu'une dose de drogue synthétique a été découverte sur lui et que deux témoins affirment l'avoir vu accroupi au bord de la route et dans un état second pousse les enquêteurs à penser qu'il a pu être heurté par un véhicule. Les conclusions de l'autopsie conduite par le médecin légiste Prem Chaman indiquent que le trentenaire a succombé à des blessures à la tête. Et puis, un homme de 31 ans a été arrêté lundi soir par la DSU à Coral Park, à Grand Bay. Lors de la perquisition, les policiers ont saisi un dossier contenant 11 feuilles de papier, toutes suspectées d'être imprégnées de drogue. Une somme de 19 000 roupies présumées provenir de la vente de stupéfiants ainsi que du papier à rouler ont également été retrouvées. La valeur estimée des drogues s'élève à plus de 798 000 roupies. Le suspect a été placé en garde à vue et l'enquête se poursuit. Les problèmes restent entiers en milieu carcéral malgré les nombreuses dénonciations faites ces dernières années. Le rapport du Board of Inquiry sur la mort d'Andy Selmour met en lumière des lacunes qui ne concernent pas uniquement la prison de Melrose. Michel Vieillesse, membre de la National Preventive Mechanism Division, se réjouit que le rapport prenne en compte plusieurs recommandations faites par cette unité qui veille au respect des droits des détenus, parmi la création d'un Criminal Justice Committee, d'ajouter qu'il faut également prendre en considération la santé mentale des détenus et celle du personnel travaillant dans les prisons. Michel Vieillesse, c'est au micro de Rebecca François Boncoeur.
10: Nous avons déposé aussi dans cette commission d'enquête. Nous sommes contents que plusieurs de ces recommandations ont été reprises dans les recommandations de la commission d'enquête. Entre autres, recrutement, oui, par exemple, mais formation, qu'il y ait un travail du point de vue santé mentale des détenus. Nous rajouterons dans nos recommandations, nous avons aussi, nous, pensé qu'il y a aussi un travail à faire du côté de la santé mentale des employés.
7: Depuis la mise en place du nouveau système de distribution d'eau, plusieurs habitants de quatre bornes de Beaubassin et Rosil se plaignent de la qualité de l'eau. Des photos et des vidéos d'eau boueuse circulent sur les réseaux sociaux, les habitants tentant d'attirer l'attention des autorités afin de résoudre ce problème. Sunil Gopal, responsable de communication de la Central Water Authority, parle de travaux de réparation d'une conduite principale effectuée hier après-midi qui serait à l'origine de cette situation. Des opérations de flushing du réseau sont actuellement en cours afin de nettoyer les conduites, selon un communiqué de la CWA. Il est au micro de Nicoletta Estasis Andian.
11: Nous pouvons faire un close monitoring de bon service réservoir qui alimente sa bonne région. C'est un bon service réservoir là. Je trouve à la brasserie, à Didier et à Trousser. Ça monitoring là pour permettre nous assurer qu'il, quand nous payons l'oc de l'eau là, il peut descendre dans la ligne. C'est un bon air lock, nous bon technicien pour finir, faire le travail. Et en même temps, nous pouvons avoir l'équipe qui peut passer un peu dans mon point focal, quand nous pouvons le guetter si, mesure la pression de l'eau et pour nous prendre une mesure corrective.
7: Également dans l'actualité, le dossier des compensations en faveur des commerçants touchés par les travaux d'élargissement du pont Takamaka semble évoluer dans la bonne direction, à savoir que la réouverture de la route a eu lieu ce matin en présence du ministre des Infrastructures et l'achèvement complet du chantier est prévu le 31 juillet. Les commerçants de la région, durement pénalisés par plusieurs mois de fermeture et de la route et une importante baisse de la clientèle, ont confirmé avoir reçu une lettre qui laisse entrevoir des compensations. Chamim, restaurateur de la région, est au micro de Nicoletta Estasis Andian.
12: Et hier, nous avons un papier pour dédommagement. Nous avons résolu nos clés, nous avons fait ça, mais nous attendons que tu es assez. Pour vivre, on a dit que nous avons un soulagement. Voici comment on va trouver que 30 business sont au Bénéfice. Il y a une trentaine de business qui est là. Plus vite possible, le mieux pour nous ici. Parce que quand nous étions une situation pas bonne du tout là. Là, nous avons mon travail là, et nous avons dit, mais nous avons dit, nous faire une night market pour qu'on va dire, relève ce chemin là, redonner ce valet. Nous attendons que tu es.
7: Et sur le plan commercial et diplomatique, Maurice ne bénéficie plus des tarifs préférentiels accordés par le Royaume-Uni pour ses exportations de thon, un secteur qui génère près de 14 milliards de roupies par an. Depuis plus d'un mois, les Britanniques ont suspendu temporairement le régime commercial. Le ministre des Affaires étrangères, Ritesh Ramphal, indique que des discussions sont en cours avec le haut-commissaire britannique à Maurice afin d'exposer les contraintes auxquelles fait face l'industrie tonnière, désormais confrontée à une concurrence accrue.
13: Cet accord fin aussi extend maintenant à les autres pays, tels que Maldives, Thaïlande, etc. Nous sommes maintenant en compétition avec ces pays-là pour nous capables d'exporter nos thons sur le marché britannique. Nous avons une réunion avec l'ambassadeur britannique pour exprimer nos contraintes, pour demander les raisons pour lesquelles les Britanniques finent étendre sa accès préférentiel à d'autres pays et comment nous sommes capables d'essayer de mettre sur place un mécanisme pour que nous sommes capables de protéger le secteur de thon ici à Maurice.
7: Et puis le feuilleton audiovisuel entre Canal+ et TF1 connaît un nouvel épisode. Faute d'accord entre les deux groupes, plusieurs chaînes de TF1 ont disparu des offres Canal+ en Afrique, dont Maurice. Une coupure qui risque de faire zapper les habitudes de nombreux abonnés. Contacté par Radio 1, Canal+ Maurice indique qu'une version officielle est attendue dans les prochaines heures, alors que les téléspectateurs cherchent déjà à savoir sur quelle chaîne se brancher pour la suite. Les détails avec Émilie Runga.
14: Le noir a remplacé l'image. Les chaînes TF1, TMC, TF1 Série Film, LCI, Ushuaïa TV et Histoire TV ont disparu des bouquets de Canal+ Maurice, conséquence directe de la rupture des discussions entre les groupes Canal+ et TF1. Canal+ explique n'avoir pas réussi à conclure un nouvel accord de distribution malgré plusieurs mois de négociations. Le groupe affirme être resté ouvert au dialogue et se dit prêt à reprendre les négociations si des conditions jugées équilibrées peuvent être trouvées. De son côté, TF1 déplore une décision qui prive une partie de son public de ses chaînes et de son offre de contenu à la demande. Le groupe souligne toutefois que ses programmes restent accessibles dans certains pays africains via d'autres distributeurs et sur sa plateforme numérique lorsque celle-ci est disponible. À Maurice, l'écran est désormais noir, mais les explications se font encore attendre. Contacté par Radio One, Canal+, Maurice n'a pas encore détaillé les conséquences de cette coupure pour ses abonnés et nous attendons une communication officielle dans les prochaines heures.
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0: Actualité à l'étranger, Vince, où nous parlez de cette attaque russe en Ukraine.
7: Effectivement, les forces russes ont mené une importante attaque de drones et de missiles sur Kiev, faisant 18 morts selon les autorités locales. Le maire de la capitale a qualifié cette offensive de plus massive attaque contre la ville et a décrété ce vendredi jour de deuil. Environ 90 personnes ont été blessées, dont plusieurs enfants. Un centre de secours d'ambulance figure également parmi les infrastructures touchées. Les frappes ont visé plusieurs quartiers, provoquant des évacuations et d'importants dégâts matériels, notamment dans un immeuble résidentiel dont une partie a été détruite dans le sud-est de la ville. Parallèlement, des frappes ont également touché des bases militaires dans le centre et l'est du pays. Ce qui marque la fin de cette édition. Merci d'avoir suivi. La suite, c'est le journal des sports présenté par Fabien Hector.

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3: Fabien Hector, bon après-midi.
4: Bon après-midi Andy, bon après-midi à tous.
3: Nous parlons beach volley, bonne nouvelle, Maurice championne du tournoi continental aux Seychelles.
4: Oui, la paire mauricienne composée de Gilbert Alfred et Akash Doubraz a remporté le tournoi continental disputé aux Seychelles. Les Mauriciens se sont imposés lors de leurs trois sorties dans cette compétition contre les Comores et les Seychelles. Nous écoutons les réactions de Gilbert Alfred et d'Akash Doubraz que nous venons d'avoir un peu plus tôt.
5: Ou la continentale, nous gagnons trois matchs sur trois matchs et nous champions déjà. Ben maintenant, nous pas beau ce soir à 19h, nous pas beau nous match contre Como. Demain aussi, puis on a un match en dimanche pour terminer avec deux matchs. Léonard, c'est une compétition qui vous fait dans quatre îles. Vous voyez, c'est cher Como. J'ai une faire pour lui là. La Como, vous faites pour lui. Madagascar, après Maurice, faire pour lui. Moi, pensez que le système pointage, meilleur point qui vous gagne est champion.
6: Trois matchs, trois victoires. Nous disons ensemble avant, nous avons plusieurs compétitions, mais là, on va nous faire trop beaucoup d'entraînement aussi. Ça a une cohésion depuis avant et ça a aidé beaucoup. Et nous va faire trop beaucoup d'entraînement. Nous besoin de remercier la ministère. La fédération qui nous fait nous confiance, qui est venue ici et nous fait prévu, nous amène Daido, Boris.
3: Et nous parlons hippisme. La journée du 26 juillet repoussée pour le mois d'octobre.
4: Oui, changement de taille dans le calendrier hippisme 2026. La journée prévue le dimanche 26 juillet a été repoussée pour le premier week-end du mois d'octobre. Résultat, le week-end qui devait proposer deux journées de course n'en comptera plus qu'une, celle du samedi 25 juillet. Au programme, le Mauritius Derby, réservé aux chevaux de 4 ans, reste maintenu. Aucune explication officielle n'a encore été donné par le MTC, mais selon nos informations, cette décision serait liée à un nombre insuffisant de partants.
3: Et nous parlons cyclisme. Cet appel à la solidarité en faveur de Miguel Leras, victime d'un accident dimanche dernier.
4: Oui, la Fédération Mauricienne de Cyclisme lance un appel à la générosité en faveur de Miguel Leras. Pour rappel, le cycliste s'était gravement blessé lors des championnats nationaux sur route dimanche dernier. Hospitalisé à l'hôpital Victoria à Condos, le coureur devra subir plusieurs interventions chirurgicales avant d'entamer une longue période de rééducation. La Fédération invite ainsi tous les Mauriciens à apporter leur soutien à Miguel Leras. Nous écoutons à ce propos le président de la Fédération Mauricienne de Cyclisme, Michel Maire, au micro de Keshata Diana.
7: La Fédération Mauricienne, le comité a décidé de venir en aide financièrement à la famille de Miguel Leras. Miguel est un jeune Rodriguez, il est self-employed, un travail de convalescence risque d'être assez long. On a cru bon de venir l'aider en faisant un fundraising avec nos amis cyclistes et les passionnés du vélo. C'est vraiment la communauté cycliste qui va venir en aide à Miguel et à sa mère. Elle a pris l'avion dimanche, tout de suite après l'accident, pour venir aux côtés de son fils. Elle aussi, elle est self-employed. Je crois qu'ils ont besoin de notre aide financière. Je respecte Chadé qu'avec les contributions, ça devrait suffire pour quelques mois s'il ne travaille pas pendant tout ce temps-là.
4: Et les dons peuvent se faire directement sur le compte de la MCB de la Fédération Mauricienne de Cyclisme sur le 000 44 11 56 9 59.
3: Et tennis, suite et fin des deuxièmes tours ce jeudi sur le gazon londonien de Wimbledon.
4: Oui, cette quatrième journée de Wimbledon se tient en ce moment. La tenante du titre, Iga Swiatek, affronte l'ancienne finaliste du tournoi, Karolina Pliskova, sur le centre-court. La tête de série numéro 2, Elena Rybakina, joue en ce moment même contre Cathy McNally. Chez les hommes, le choc du jour mettra aux prises le finaliste de 2021, Matteo Berrettini. Rétigny au français Arthur Fils, tête de série numéro 20.
3: Et LeBron James quitte les Lakers. Le Bombazo secoue la planète basket.
4: Oui, c'est un séisme en NBA. À 41 ans, LeBron James, meilleur marqueur de l'histoire de la NBA, a annoncé son départ des Los Angeles Lakers où il évoluait depuis 2018. Sous le maillot californien, il aura décroché un titre en 2020 dans la bulle d'Orlando. Les rumeurs l'envoient vers Cleveland où où il a écrit ses plus belles pages, ouvert Golden State pour une association de folie avec Stephen Curry, une légende en quête d'un dernier défi.
3: Un Last Dance, pourquoi pas pour King James. Et nous parlons du marché des transferts. Everton officialise l'arrivée de Aiden Hackney.
4: Yes, les Toffees ont bouclé leur premier gros coup du mercato. Everton annonce la signature du milieu de terrain central Aiden Hackney en provenance de Middlesbrough. Âgé de 24 ans, le joueur s'est engagé pour 5 saisons jusqu'en juin 2031. Le montant du transfert n'a pas été dévoilé, mais il devrait avoisiner les 20 millions d'euros selon la presse anglaise.
3: Et Camavinga sur le départ, le Real Madrid est cité en discussion.
4: Eduardo Camavinga pourrait bien quitter la Casablanca cet été. Selon Marca, le milieu français a été proposé à Manchester City qui se montre très intéressé. Des négociations auraient même déjà débuté avec l'entourage du joueur. À 22 ans, l'ancien Rennais peine à s'imposer comme titulaire indiscutable au Real, malgré un talent reconnu et une polyvalence précieuse.
3: Ben nous verrons bien à l'issue de ce mercato. Fabien, rendez-vous dans 10 minutes pour le journal de la Coupe du Monde.
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2: Les températures en fin d'après-midi et ce soir, entre 14 et 17 degrés sur le plateau central et entre 19 et 22 degrés sur les régions côtières.
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1: Vous êtes dans le drive, merci d'être avec nous, peut-être à bord d'une Chery qui fait toute la différence, la fierté au volant évidemment, avec de belles silhouettes, des lignes soignées, les modèles Chery, c'est la vraie présence esthétique à voir, que ce soit pour lui ou encore dans la succursale à Tribeca. Des cadeaux, des goodies à gagner, c'est Jean qui est avec nous. Jean, bon après-midi.
2: Bon après-midi.
1: Quelle manière Jean, correct?
2: Ça va, un petit peu fatigué.
1: Ah, après ça, la zone est là, comme m'a dit, donc qui c'est que t'es au travail?
2: Dans le secteur financier.
1: Ah, dans le secteur financier. Trop, ouais, trop de chiffres, c'est ça, hein, Jean. Pas facile.
2: Un peu.
1: Ouais. Mais Jean, avec nous, et la plaisir, alors, ceux qui nous gagnent, Chery, ce jeudi. Bravo, Jean, il te gagne une bonne goodies avec Chery Mauritius. Bravo, Jean.
2: Merci beaucoup.
1: Allez, comme ça, là, au Capavre, là, que la journée est finie ou tranquille. Plus une téléphonée, une gagnée. Jean, c'est cool, ça. Bonne fin d'après-midi et très bonne soirée. Merci d'avoir été avec nous et passe un bon jeudi après-midi et une belle soirée. Madonna qui arrive dans votre drive. 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
0: Nous sommes sur les terrains avec Fabien Hector. L'Aurora face au défi autrichien comme entrée ce soir à 23h.
3: Oui, Andy, les 16e de finale de la Coupe du Monde se poursuivent ce soir à 23h avec un duel entre l'Espagne et l'Autriche. Solide depuis le début du tournoi, l'Aurora tentera de confirmer son statut de favorite face à une équipe autrichienne qui a impressionné par son organisation et son intensité. Et pour notre consultant Colin Bell, l'Espagne devra imposer sa maîtrise du ballon tout en se méfiant des transitions rapides de l'Autriche. Il estime que l'efficacité offensive pourrait faire la différence dans une rencontre qui s'annonce très disputée. Nous écoutons Colin Bell.
4: Le match Espagne-Autriche, je pense que l'Espagne pas logiquement comme favori. Déjà qui c'est une équipe qui les voit une fin de début un peu lent, mais par la suite il démontrait que voilà, l'Espagne est toujours là avec l'entrée de Lamine Yamal peut-être bien et Williams, et je pense que l'Espagne pas comme favori. Bon, l'Autriche c'est une équipe qui les voit une qualifiée, mais bon, il pas démontré grand chose jusqu'ici, mais pour moi l'Espagne pour passe à tout là.
0: Portugal-Croatie, un choc d'expérience.
3: Oui, on dit à 3h demain matin, le Portugal croisera le fer avec la Croatie dans l'un des sommets de ses 16e de finale. Les Portugais arrivent avec confiance après un premier tour convaincant, tandis que les Croates comptent une nouvelle fois sur leur expérience des grands rendez-vous pour créer la surprise. Selon Colin Bell, cette confrontation devrait se jouer sur les détails avec deux équipes très disciplinées tactiquement. Il s'attend à un match serré et la gestion des temps forts sera déterminante.
4: Le Portugal et la Croatie, vous pensez, Portugal aussi pareil, c'est une équipe qui monte en puissance. Il est vrai que ce troisième match de Pauline, il fait un match nul. Il est vrai que c'est une équipe qui, avec une forte réputation, et avec une bande de qualité, surtout en ce milieu de terrain avec Bruno Fernandes, Vitinha, et on a d'autres talents encore, vous pensez, qui, est le Portugal, il est vrai, il est dépendant de Cristiano Ronaldo, mais pour moi, le Portugal reste favori. La Croatie, avec un mini pour Lucas Modric, c'est une équipe, un amalgame de jeunes et de bandes anciens. C'est une équipe qui arrive en sa stage à dangereux, il peut paraître libre un match équilibré et peut-être un match nul pendant les 90 minutes.
0: Et Suisse-Algérie pour clôturer la journée.
3: Oui, à 7h demain matin, la Suisse affrontera l'Algérie avec une place en 8e de finale en jeu. Les Suisses tenteront de confirmer leur régularité alors que les Fenech chercheront à poursuivre leur belle aventure dans cette Coupe du Monde en créant

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1: Très compliqué. En parallèle des mauvais résultats sportifs, la fédération allemande fait face à une enquête pour des présumés faits de corruption liés à l'organisation de l'Euro 2024. Une perquisition a été menée à son siège de Francfort dans le cadre des investigations.
2: Et les célébrations de la qualification du Mexique pour les huitièmes de finale ont viré au drame.
1: Oui, deux supporters, une jeune fille de 19 ans et un homme de 44 ans, se sont décédés après avoir été asphyxiés lors d'un mouvement de foule provoqué par des feux d'artifice. Une enquête a été ouverte par les autorités mexicaines.
2: Et aux Pays-Bas, Ronald Koeman démissionne et les joueurs sont malmenés sur les réseaux sociaux.
1: Oui, après l'élimination des Pays-Bas face au Maroc, Justin Kluivert, Quinten Timber et Crescenzio Somerville ont été victimes d'insultes racistes sur les réseaux sociaux. Après leur tir au but manqué, la fédération néerlandaise a condamné ses actes et annonce des démarches judiciaires. Et puis Ronald Koeman a démissionné de son poste de sélectionneur des Pays-Bas. Cela survient donc après l'échec des Hollandais dans cette Coupe du Monde, éliminée par le Paraguay lundi en 16e de finale.
2: Et les Paraguayens qui affronteront les Français d'ici quelques jours. Merci bien Fabrice et à demain évidemment. Fabien, oh là là, bah oui, ça a toujours été ce lapsus là, bien sûr.
3: Et si je comprends. Non, c'est pas lui, c'est pas le même gars.
2: Coucou à Fabrice aussi. Merci à Fabien. À demain.
1: Merci, Andy.

0: L'actualité éco, Vince Brian Maurice, a un déficit global de la balance des paiements en fin du premier trimestre.
1: En effet, selon les chiffres de la Banque de Maurice, le déficit du compte des transactions courantes s'est établi à 1,1 milliard de roupies au premier trimestre 2026, soit 0,6% du PIB contre 6,2 milliards de roupies au premier trimestre 2025. Les importations de biens ont diminué de 2,7% pour s'établir à 65,9 milliards de roupies, reflétant essentiellement le recul des importations de véhicules, de combustibles minéraux, lubrifiants et produits connexes et d'autres manufacturés classés principalement par matière.
0: Et nous parlons de l'Union européenne sous pression face à la concurrence croissante des entreprises chinoises.
1: Selon Goldman Sachs, le principal défi pour la croissance de l'Union européenne n'est pas l'aggravation de son déficit commercial avec la Chine, mais la perte progressive de parts de marché face aux entreprises chinoises. Portée par une faible demande intérieure, les industriels chinois renforcent leur présence sur les marchés internationaux, accentuant la concurrence pour les exportateurs européens. Si Bruxelles pourrait adopter une politique commerciale plus ferme, la banque estime qu'une taxe généralisée sur les importations chinoises, à l'image des États-Unis, reste peu probable. Les futures mesures devraient plutôt cibler des secteurs stratégiques comme l'acier, les machines industrielles et les produits chimiques de base.
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1: Un vent léger à modéré souffle sur la région. Le temps sera mi-couvert cette nuit et tôt demain matin avec des pluies fines sur le plateau central. Pour les températures, entre 14 et 17 degrés et entre 19 et 22 sur les régions côtières, il fera bon au cours de la journée. Pour les maximales de demain, jusqu'à 23 sur le plateau central et 28 sur

0: sur les régions côtières. Avec le vent du sud-est qui souffle à 15 km/h, une mer forte au-delà des récifs avec des houles du sud-ouest de 2,50 m. Les sorties en haute mer sont déconseillées. Marée haute demain à 2h et 15h24, marée basse vers 20h et demain 8h53. Le lever du soleil pour 6h46. 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

0: votre fin d'après-midi. Merci d'être avec nous. Nous sommes au rythme de la Coupe du Monde avec le ballon, le grand, la mini cage, but de précision évidemment pour bien s'amuser en cette période. 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Et on continue les sélections. Bah oui, vous connaissez un petit peu de là, ce boule football également à l'occasion de la Coupe du Monde. C'est trop sympa. La vidéo, hein, on a même essayé, c'est sur la page Facebook de Radio One. On continue ces sélections. Prachant nous a rejoint à nouveau pour cette heure dans le drive à la réalisation, qui est avec nous au standard. C'est Hans. Hans, bon après-midi.
1: Bon après-midi, Andy.
0: Tout va bien, Hans?
1: Ça va.
0: Ça va, déjà à la maison?
1: Non, pas encore.
0: Pas encore, pas encore.
1: Sur la route,
0: ouais,
1: là.
0: Ouais, la route de Pesso, tu travailles, maintenant la case, nous capables de relax, là.
1: Oui.
0: Hans, Pechek, sa World Cup, là?
1: Oui, Pechek, c'est un peu qui un peu raisonnable.
0: Ouais.
1: Non,
0: non, ça n'a là, non. Ça fait des semées, cassé même, mais pas fait gain, semées, là, comme on dit, capable de caler ça à l'écran, là, un coup, ou même très tôt le matin, mais elle est tombée parée pour aller boulot, mais puis, ouais, un petit coup d'œil, mais l'on nous l'écran. Hans P. support qui pays, là?
1: L'Espagne.
0: Ah, l'Espagne, bah, ce soir, 23h, bah oui, face à l'Autriche. Bah oui, l'Espagne, la Rora, évidemment, parmi ban favoris, bien sûr, de ce tournoi. Et Hans peut jouer avec Le Grand. Et dites-nous, Hans, un parafoudre Le Grand peut-il éviter d'endommager les appareils électroniques de la maison, vrai ou faux?
1: Oui.
0: Oui, évidemment, c'est la bonne réponse. Bravo, Hans. Ah oui, il agit comme un bouclier et dévie l'excès de tension vers la terre pour préserver vos équipements. Et grâce à ça, vrai, là, on est dans le vrai Hans. Vous êtes notre quatrième sélectionné. Rendez-vous demain à la même heure pour le grand tirage au sort avec le grand Hans.
1: Ok, merci.
0: Ah oui, et bonne fin d'après-midi et surtout, bonne soirée Hans. Enjoy. Pouget Marcha, tantôt là, 11h? Ou pas?
1: Oui, 11h, capable.
0: Ça nous cartrace un coup, Mathieu. Après, là, c'était sec, ça, selon les mains. Ouais.
1: J'ai dormi un petit peu avant.
0: Hein? Ok, ouais. Mathieu, ouais. Recharge, batterie là, un peu. Et nous revenir,
1: on n'a pas crié.
0: Ah, bah, surtout, bien sûr, à fond, l'Aurora. Merci, Hans, d'avoir été avec nous et bon match pour ce soir, surtout. Avec Le Grand, on continue nos sélections. Évidemment, nous pouvons bien une cinquième sélectionnée demain. 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

0: toi.
1: Salut Louana.
2: Salut Andy, bien le bonsoir tout le monde. Le petit écran en ce jeudi. Alain Chabat se la joue beau-père, un peu gamin sur les bords. Et pendant ce temps, Kev Adams, lui, passe la boule à zéro.

0: 19h pour votre Wake Up Show. Bisous.
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4: 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Rendez-vous avec la Rora face à l'Autriche, Espagne-Autriche pour les 16e de finale de la Coupe du Monde ce soir à 23h. Dans la nuit, une des deux légendes du football quitteront cette Coupe du Monde, Ronaldo ou Modric. Dans cet affrontement, Portugal-Croatie, rendez-vous à 3h. Et à l'heure du petit-déj, du wake-up show, surtout, Luana vous tiendra informé sur l'autre 16e qui oppose la Suisse à l'Algérie, coup d'envoi à 7h. 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
4: Le football de ce soir à partir de 23h, évidemment, on en parlait, Espagne-Autriche. Moi, je vais me brancher quand même le gazon londonien avec Wimbledon. Entre-temps, vers 17h30, rendez-vous avec HT Victor. Nous, la voix, nous, radio, ben oui, pour intervenir par rapport à l'actualité, commenter, réagissez surtout, que ce soit 210, 89, 10 ou encore vos messages au 58, 53, 77, 21. Votre drive qui revient dès demain. 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
1: Pour ce jeudi soir, les températures varient entre 14 et 17 degrés sur le plateau central. Sur les régions côtières, entre 19 et 22 degrés. Bonne soirée.
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0: à tous. Merci d'écouter Radio One. 17h35, ZP écoute Nous La Voix, Nous Radio. Ashley Victor au micro. 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
0: 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En 2027, Livin, 13,5% ou 18%. 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Nous sortis pour le journal et après nous revenons.
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0: bonsoir à tous. Merci d'écouter Radio 1, il est 18h. C'est le journal avec Vince Bryan. Bonsoir Vince.
1: Bonsoir Ashley, bonsoir à tous.
0: Des titres.
1: L'éventualité du transfert des fonds de pension de la SICOM vers d'autres compagnies inquiète les syndicats. Deepak Bénédine appelle le gouvernement à ne pas toucher à la pension de vieillesse et de retourner à l'ancien système. Un homme retrouvé mort à Rosil ce matin. Les images de vidéosurveillance consultées pour établir s'il n'a pas été victime d'un foul play, tandis qu'il porte plusieurs blessures au visage. 700 employés du textile plongés dans l'incertitude après le non-paiement de leur salaire. Admachanto dénonce une situation inacceptable et compte saisir le Bureau international du travail. Réouverture de l'avenue John Kennedy à Vakua après plus de 4 mois. Les commerçants affectés par les travaux du pont Takamaka bientôt indemnisés. À l'étranger, l'Ebola continue de faire des ravages en République démocratique du Congo. Le bilan officiel dépasse les 400 morts. Les autorités redoutent une aggravation de l'épidémie. Retour à la case départ, c'est le message lancé par Deepak Bénédine concernant la pension de vieillesse. Le syndicaliste demande au gouvernement de ne pas toucher à la pension et de rétablir l'âge d'éligibilité à 60 ans. D'ajouter que l'État doit abandonner toutes les réformes envisagées dans ce dossier, incluant celles relatives au National Pension Provident Fund. La Federation of Parastatal Bodies and Other Unions a rencontré la presse cet après-midi. Deepak Bénédine a des propos recueillis par Shriya Sonassi.
2: Pas fin de discuter nous, pas fin de dire nous, peut prendre nous font pension qui a si comme pour dilapider ou ça pour aller parler d'un autre. 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Nous nous demandons une rencontre. 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Ils vont travailler ou bien joindre les autres, cause aux autres. 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
1: Faisal Fedali de la SICOM Employees Union réclame à lui la révocation d'Ashok Prayag de son poste de chairman de la SICOM. Il serait en situation de conflit d'intérêts. Ce dernier s'inquiète également d'un éventuel transfert des fonds de pension de la SICOM à d'autres compagnies.
3: Nous posons au gouvernement une question. Qui fait les 20 ça avec SICOM? Si nous pas t'y faire bien, je vous dis, ou venez reprocher nous, nous t'y bout d'accord. Mais quand nous peut déjà faire bien le marché, qui fait ou venez retirer une affaire qui nous déjà peut opérer avec bonne gouvernance? Nous demandons la révocation d'Ashok Prayag comme chairman de la SICOM avec l'effet immédiat. Parce qu'il est déjà être condamné à l'étranger dans une compagnie, il est déjà être condamné ou pense à Dimoun là ou amène lui là ou mettre lui pour tirer l'avenir de sa pays là.
1: Toujours du côté des syndicats, 700 familles seraient affectées par le non-paiement des salaires. Les employés sont issus des entreprises Universal Fabric Limited, Klein Tech.

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1: Dans quelle situation, quelle société, pas reconnaître cette contribution? Bien sûr, nous pouvons y aller au Premier ministre.
2: La police devra passer au crible les images de vidéosurveillance à la rue Remonneau à Rosil pour établir comment Faisal Hossani est décédé, âgé de 57 ans et habitant cette même rue. Il a été retrouvé sans vie, face contre terre tôt ce matin. Il portait des blessures sur un côté du visage, ce qui laisse penser qu'il aurait été bousculé par une tierce personne. Il a cependant été emporté par un infarctus, selon l'autopsie réalisée par le médecin légiste Ananda Sonassi. Toujours dans ce registre, la police criminelle du Sud explore les différentes pistes pour élucider les circonstances du décès de Karan Etoir. Le cadavre de cet habitant de Batimaré a été retrouvé à Suriname dans la soirée de samedi dernier. Le fait qu'une dose de drogue synthétique a été découverte sur lui et que deux témoins affirment l'avoir vu accroupi au bord de la route et dans un état second pousse les enquêteurs à penser qu'il a pu être heurté par un véhicule. Les conclusions de l'autopsie conduite par le médecin légiste Prem Chaman indiquent que le trentenaire a succombé à des blessures à la tête. Depuis la mise en place du nouveau système de distribution d'eau, plusieurs habitants de quatre bornes de Beaubassin et Rosil se plaignent de la qualité de l'eau. Des photos et des vidéos d'eau boueuse circulent sur les réseaux sociaux, les habitants tentant d'attirer l'attention des autorités afin de résoudre ce problème. Sunil Gopal, responsable de communication de la Central Water Authority, parle de travaux de réparation d'une conduite principale effectuée hier après-midi qui serait à l'origine de cette situation. Des opérations de flushing du réseau sont actuellement en cours afin de nettoyer les conduites. Sunil Gopal est au micro de Nicoletta Estasi-Sandian.
3: Nous pouvons faire un close monitoring de ban service réservoir qui alimente sa bonne région. C'est-à-dire, sa bonne service réservoir là se trouve à la brasserie, à Didier et à Trois-Auxerre. Ça monitoring là pour permettre nous assurer qu'il, quand nous payons l'oc de l'eau là, les pays descendent dans la ligne, c'est la ban air-lock, nous ban technicien pour finir, faire le travail. Et en même temps, nous pouvons la ban l'équipe qui peut passer un peu dans ban point focal, quand nous pouvons le guetter si, mesure la pression de l'eau et pour nous prendre une mesure corrective.
2: Également dans l'actualité, le dossier des compensations en faveur des commerçants touchés par les travaux d'élargissement du pont Takamaka semble évoluer dans la bonne direction, à savoir que la réouverture de la route a eu lieu ce matin en présence du ministre des Infrastructures nationales et l'achèvement complet du chantier est prévu le 31 juillet. Les commerçants de la région, durement pénalisés par plusieurs mois de fermeture de la route et une importante baisse de la clientèle, ont confirmé avoir reçu une lettre qui laisse entrevoir des compensations. Chamima, restaurateur de la région, est au micro de Nicoletta Estasi-Sandian.
4: Et hier, nous avons un papier pour dédommagement. Nous avons résolu nos ventes, nous avons fait ça, mais nous attendons que tu es assez. Pour vivre, je vais dire que nous avons un soulagement. Voici comment vous trouvez que tous les business sont tombés. Il y a une trentaine de business qui est là. Le vite possible, le mieux pour nous ici. Parce que quand nous étions une situation pas bonne du tout là. Là, nous avons mon travail là, et nous avons dit, mais nous avons dit, nous avons fait une night market pour qu'on va dire, relève ce chemin là, redonner ce valet. Nous attendons nous guetter.
2: Et puis, le feuilleton audiovisuel entre Canal Plus et TF1 connaît un nouvel épisode. Faute d'accord entre les deux groupes, plusieurs chaînes de TF1 ont disparu des offres Canal Plus en Afrique, dont Maurice. Une coupure qui risque de faire zapper les habitudes de nombreux abonnés. Contacté par Radio 1, Canal Plus Maurice indique qu'une version officielle est attendue dans les prochaines heures, alors que les téléspectateurs cherchent déjà à savoir sur quelle chaîne se brancher pour la suite. Les détails avec Émilie Runga.
5: Le noir a remplacé l'image. Les chaînes TF1, TMC, TF1 Série Film, LCI, Ushuaïa TV et Histoire TV ont disparu des bouquets de Canal Plus Maurice. Conséquence directe de la rupture des discussions entre les groupes Canal Plus et TF1. Canal Plus explique n'avoir pas réussi à conclure un nouvel accord de distribution malgré plusieurs mois de négociations. Le groupe affirme être resté ouvert au dialogue et se dit prêt à reprendre les négociations si des conditions jugées équilibrées peuvent être trouvées. De son côté, TF1 déplore une décision qui prive une partie de son public de ses chaînes et de son offre de contenu à la demande. Le groupe souligne toutefois que ses programmes restent accessibles dans certains pays africains via d'autres distributeurs et sur sa plateforme numérique lorsque celle-ci est disponible. À Maurice,

0: 10, l'écran est désormais noir, mais les explications se font encore attendre. Contacté par Radio One, Canal Plus Maurice n'a pas encore détaillé les conséquences de cette coupure pour ses abonnés et nous attendons une communication officielle dans les prochaines heures.
1: 18h10 sur les ondes Radio One, nous passons à la page internationale. L'épidémie d'Ebola en République démocratique du Congo a fait plus de 400 morts, selon un dernier bilan officiel publié le 2 juillet. Au total, 438 décès et 1406 cas ont été recensés, selon le point de situation de l'Institut National de Santé Publique. L'épidémie, dont le foyer se situe dans la province de l'Ituri, a été déclarée officiellement le 15 mai. Et toujours en Afrique, 59 personnes sont mortes dans des inondations en Côte d'Ivoire depuis le début de la saison des pluies, mi-mai, particulièrement intense cette année, notamment sur la capitale économique, Abidjan. Les autorités ont affirmé ce 1er juillet 2026 que deux sites de relogement ont été identifiés pour la construction de 12 000 logements à loyer modéré devant permettre à terme de reloger environ 60 000 personnes. Voilà qui marque la fin de cette édition. Merci de l'avoir suivi. La suite, c'est avec Ashley Victor dans Nous la Voix, Nous Radio.
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0: 8h14, écoute Radio One, c'est nous la voix, nous Radio, Ashley Victor au micro, Prachant Kipé réalise l'émission et Kinsley Kipé prend votre appel sur le 218 910. Donc, il y a un message qui vient nous, qui nous a envoyé un message depuis 14 heures. Oui, encore une fois, depuis 14 heures, mais il y a un peu autant qui nous mettent, ok. Non, c'est vrai, des vannes, ils mettent la voix. Non, voilà, nous la voix. Mettez-nous la voix. Nous trouver un accord, nous tout, hein. Nous essayons de trouver un accord parce qu'il, moi, pas envie qu'ils mettent Ashley là-dedans parce qu'ils n'ont pas connu si Enzo, pas moi qui met ça. Pas moi qui anime ça, si Kinsley anime, l'émission, Ashley, ben, non. Mettez-nous la voix. Au moins, elle nous connaît qui, l'émission là, c'est ce nom, même avant qu'il me anime ça. Et tu appelles nous la voix, nous radio même. Nous mettez-nous la voix. N-U-L-A-V-W-A. N-U-L-A-V-W-A. Comme ça, elle est facile dans WhatsApp et par route, parce qu'il y a pas besoin qu'il y ait un message bonheur et nous pas envie qu'ils autres sentent, ils autres, comment dire, nous pas payer les autres, nous pas payer téléphone autres, etc. Parce que c'est vraiment pas le cas. Me lire un message avant qu'il nous aille en direction de Quatre Bornes avec Sanjay. Donc, bonsoir Ashley. Alors moi me trouve ça ban baisse des prix sur boîte conserve macaroni et que les autres articles là c'est très bien pour un début, c'est pas mal du tout. Mais l'être humain est un éternel insatisfait. Bah oui, c'est un message de Marie. Bah effectivement, nous ban éternel insatisfait, mais c'est moi. Heureusement d'ailleurs, parce que si nous partis ban éternel insatisfait, nous tu peux stagner. Et c'est ça le plus grand drame, me penser. Dernier message avant qu'il nous aille en direction de Quatre Bornes. Bonsoir Ashley avec l'équipe Radio One. Je ne comprends pas qui fait bizarre, qui ban personne âgée, arrêt de voyage gratuit. Ça, une façon pour vous sortir à le promener, sortir dans votre solitude, au lieu vous reste la maison. C'est Marie-Claire qui a donné un message de la Suisse. Merci, Marie-Claire d'être fidèle à Radio One. Même si vous êtes loin, vous connaissez qu'il y a beaucoup de Mauriciens dans la Suisse, l'Italie, l'Angleterre, la France, etc. Beaucoup de Mauriciens qui écoutent nous et c'est franchement c'est un plaisir qui me lie à eux tous les jeudis. Dans la direction de Quatre Bornes avec Sanjay. Bonsoir Sanjay.
1: Bonsoir Ashley, ça va?
0: Correct ou même?
1: Ça va. Bon, et votre équipe pour le mondial?
0: 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Comme dirait l'autre.
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0: C'était Sanjay de Quatrebonne. Nous allons en direction de Vakwa, avec Jean-Marc.
2: Bonjour, bonjour les auditeurs.
0: Bonsoir, Jean-Marc. Par contre, moi, la voix, moi, sorry Jean-Marc, c'est Kinsley ça, il peut faire mes sens, c'est débit aller là Jean-Marc. 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
2: 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Le PM, c'est dire qu'il n'est pas satisfait avec certaines institutions gouvernementales et avec certains de ses ministres. 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
2: 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Vous êtes d'accord, moi, c'est?
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2: 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Allô, les gouvernementales, un peu. Troisième point, après les discours du budget du ministre des Finances, bande députée du gouvernement applaudit. Après les frises de Mintes chez les BOP, je t'applaudis. 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Mais c'est quoi ça? On applaudit n'importe quoi maintenant? Vous faites plaisir au PM?
0: Ah, toujours, ça a toujours été le cas, camarades. Non, même MSM à l'époque. C'est aussi pareil. Et vous trouvez qu'il
2: pour une... Exactement,
0: non. Tout, ne vais pas dire MSM, commandez, je ne vais pas attaquer MSM, là. Hein, oui. Mais nous trouvons ça répété. Les répéter parce qu'il sourit, ben, l'appelez pas, ben, politicien ici, puis il n'a aucun backbone, comment nous dire? 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
0: 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Parce qu'Enenzafe qui appelle le whip. 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Ça fouette, donne coup de fouette. 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
0: 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Chief whip, etc. Dans le système westminsterien, comment a été dans l'Angleterre, le whip, il a ça, justement, ça rôle là. Donne coup de fouette là. 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Donne coup de fouette pour faire autre retourner dans les rangs, pour qu'il pas oublier aux familles où il a tel travail là, pas oublier ou pas gagner droit comme ça. 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
0: 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Mais c'est le mandat Maurice. 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
2: Albert Einstein disait, there is no vaccine against stupidity. Vous pouvez que ça, c'est le dernier point qui me tue. There is no vaccine against stupidity. À bon entendeur, salut. Merci, Astrid.
0: Merci. Merci, Jean-Marc. Molière, un message de c'est Mirella, qui a venu un message. Coucou Ashley, j'ai entendu Issa sur le transport, je suis veuve et senior citizen, je fais moi-même mes courses, je dois voyager deux fois par semaine pour visiter ma mère dans une maison de retraite à Pierrefonds. De nos jours, ça coûte très cher un ticket de bus et je suis locataire, donc un loyer à payer, sans compter des factures d'eau, d'électricité, j'en passe. Je n'ai aucune autre source de revenus à part ma pension. Avec la cherté de la vie, comment arriverai-je à m'en sortir si je dois payer le bus? La solution serait de revoir les conditions de paiement, un strict contrôle par rapport aux transporteurs, mais ainsi. 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Parce que, dans Maurice, dès qu'il vous fait une petite appase, vous venez dire, ah, mon con tel, tel djimoun, mon camarade est tel djimoun, djimoun exempté. 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Et c'est ça qui, malheureusement, parfois, nous pas envie de faire aucune concession. 18h30, nous sortis point de pause pub.
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4: 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Il touche tout le monde. Et ça va du monde pour connaître mon cousin. Dans sa pays-là, il y a une communauté. Tout le temps, il y a des représailles, il y a des discriminations. Tout le temps, on mène la guerre contre ça. Hein? Non, mais vous avez un effet pour que là, récemment. Hein? C'est extra ou pas quoi, autant Maurice. Ça va du monde là, puis tranche de la vie. Hein? Ou qui est dans circonstances, puis le travail, c'est incroyable, inhumain. Ou à d'autres quartiers, nous connaissons dans un pays là, un petit peu de monde qui est terrorisé, qui là, dans une communauté, et sa communauté là, tout le monde qui est tellement déconné, c'est sa communauté là, ça. Dans le dispensaire, dans l'hôpital,
0: Samuel.
4: Dans tout. Pardon?
0: Nous avons l'antenne, malheureusement. Bon, j'espère qu'il a la semaine prochaine, nous avons un petit peu plus bonnier, mon vie. De toute façon, mon vie, depuis longtemps, nous pas causé Samir. Tout le temps, un plaisir au connaître qui gagne au sein de l'antenne là. Pourquoi nous avons l'antenne? Malheureusement, il y en a beaucoup de pubs. Merci. Merci à tous, Dimoun. Merci, Samir. Par contre, il y en a beaucoup de Dimoun qui n'a vu, moi, mais ça, hein, pour généralement, il y en a, me répondre individuellement, mais pour tout bon message qui, pour dire moi qu'il faut des pas qui prennent Naziel au salon antenne là, jamais ça peut pas arriver. 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Moi quand pas d'accord avec un Dimoun, souvent nous gagnons la guerre avec, enfin la guerre, ben discussion avec Samir, avec papa Samir, pardon, avec Naziel, mais tout le temps ils prennent la voix l'osa radio là, malgré qu'ils m'ont pas d'accord avec lui. Et peu importe qui s'en a. Merci à tous d'avoir écouté l'émission, le journal en anglais, le flash en anglais, pardon, avec Vince Bryan.
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0: Voici le communiqué de la météo pour Maurice, émis à 16h30 ce jeudi. Un vent léger à modéré souffle sur notre région. Un temps mi-couvert ce soir et tôt demain matin avec de la pluie sur le plateau central. Du beau temps au cours de la journée. La température minimale sera entre 14 et 17 degrés sur le plateau central, entre 19 et 22 sur les régions côtières. La maximale sera entre 20 et 23 sur le plateau central, entre 25 et 28 degrés sur les régions côtières. Le vent souffle du sud-est à 15 km/h. La mer est forte, de la des récifs avec des houles du sud-ouest de l'ordre de 2,50 m. Les sorties en haute mer sont déconseillées. Marée haute demain à 2h02 et à 15h24. Marée basse à 20h05 et demain à 8h53. Le lever du soleil est prévu pour 6h46. 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

décès de Monsieur Arnaud Roland Domen. Monsieur Arnaud Roland Domen, âgé de 42 ans, le convoi sortira de son domicile à Melody Road, Grand Bay, demain à 9h pour se rendre en l'église de Saint-Ange Gardien, Grand Bay, de là au cimetière de Cap-Malheureux. Le décès de Madame Krishnauti Tilou Nejilal. Madame Krishnauti Tilou Nejilal, connue sous le nom de Rani, âgée de 75 ans. Le convoi sortira du domicile de son fils, Monsieur Nilesh Tilou, à SS Arlene pour la chaire Notre-Dame, demain à 10h pour se rendre à l'incinérateur de Bois-Marchand. Le décès de Madame Rifti Marguerite Nebagherati. Madame Rifti Marguerite Nebagherati, connue sous le nom de Madame Danielle, âgée de 74 ans, le convoi sortira de sa résidence à Route Royale Grand Bel Air, Maillebourg, demain à 10h30 pour se rendre en l'église de Notre-Dame des Anges à Maillebourg et de là au cimetière de Petit Bel Air. Le décès de Monsieur Désiré Jean-Luc Pourèche. Monsieur Désiré Jean-Luc Pourèche, âgé de 53 ans, le convoi sortira de la chapelle ardente d'Eliensons à Route Royale Beaubassin demain à 10h30 pour se rendre en l'église de Sainte-Thérèse à Curepipe et de là au cimetière de Saint-Jean, Quatre-Bornes. Le décès de Monsieur Abhimagnu Sibnath, connu sous le nom de Pardomen, âgé de 82 ans. Le convoi sortira du domicile de son fils, Monsieur Kiran Sibnath, à Kalichurn Lane, Carolalian Vakwa, demain à 11h pour se rendre à l'incinérateur d'Alibriand. Le décès de Monsieur Soules Gokuluk, connu sous le nom de Soules, ex-attendant à SSRN Hospital, âgé de 76 ans. Le convoi sortira du domicile de son épouse, Madame Mala Gokuluk, à Rishi Dayanan Lane, Marache, aux 4 Coco Flac, demain à 11h pour se rendre au crématorium de Isidore Rose. Le décès de Madame Rajwanti Simrikia. Madame Rajwanti Simrikia, connue sous le nom de Sunita, âgée de 62 ans. Le convoi sortira du domicile de sa fille, Madame Minakshi Raghu, à Budden Road, pèlerin Sébastopol, demain à 11h pour se rendre à l'incinérateur de Médine-Camp de Masque. Le décès de Monsieur Chandra Dutt Rambaran. Monsieur Chandra Dutt Rambaran, ex-habitant numéro 13A, l'avenue Cardinal Sodna Quatre-Bornes, connu sous le nom de Panan, âgé de 89 ans. Le convoi sortira de la chapelle ardente d'Eliensons.

0: route royale Beaubassin, demain à 11h, pour se rendre à l'incinérateur de Solferino-Vacois. Le décès de Madame Priscilla Moudali Nesavrimoutou. Madame Priscilla Moudali Nesavrimoutou, âgée de 44 ans, le convoi sortira du domicile de son époux, Monsieur Kamala Hassan Moudali, à Marguerite Road, EDC, numéro 45, Riombelle, demain à midi pour se rendre au cimetière de Souillac. Radio One présente ses sincères condoléances à toutes ces familles endeuillées.
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2: Au sommaire de cette 760e édition, Bernard Cailleux, auteur pour son deuxième livre, La Roche qui pleure, un roman écologique. Séverine Martial, éditrice, et Saskia Bax, enseignante pour un album jeunesse pédagogique intitulé Tipol et Viagie et le secret de la baie de Tamarin. Tout à fait d'actualité. Et Alain Janet, notre chroniqueur, pour évoquer le débarquement à Maurice en juin 1735 de Mahé de la Bourdonnais à l'Île-de-France. Bonne écoute et bon dimanche.
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0: Dance Rock Reggae sur Radio One avec Bob Marley and the Wailers. Comment ne pas bien commencer cette émission hier? Je le disais à l'antenne, c'était la journée internationale du reggae. Ben, vous savez quoi? On vous fait du 100% reggae jusqu'à 22h ce soir.
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0: Reggae music, nous avons cette émission justement qui fait la part belle à ce genre de musique que beaucoup de Mauriciens contents parce que reggae music c'est quand même une musique qui nous unit, une musique qui fait nous réfléchir, qui éveille notre conscience et qui fait nous franchement passer un bon moment aussi hein, parce que voilà on peut même danser au son du reggae en tout cas ouais du reggae jusqu'à 22h aujourd'hui pour vous faire plaisir et pour célébrer dignement cette journée mondiale célébrée. Je vous rappelle, hein, le 1er juillet. Alors, bonsoir. Comment ça va? Comment ça va aujourd'hui, là? Ça va? Vous avez une bonne journée? Je l'espère, en tout cas. Ben, pour ma part, je suis heureuse de vous retrouver dans l'émission Good Vibes aux côtés de Mister Prachant à la réalisation. Comment ça se passe, là? La soirée, de votre côté au travail, à la maison, je sais pas, qu'est-ce que vous faites? Vous êtes sur les routes? Faites vos devoirs en ce moment? Vous pourrez nous donner de vos nouvelles au 58 53 77 21. Alors, c'est vrai que dans Good Vibes, on a la partie internationale, la partie reggae et la partie nouveauté. Mais aujourd'hui, là, ça va être reggae. Oui, on fait vraiment la part belle parce qu'il y a Maurice aussi, il y a pas mal de jolis sons reggae qui nous capables écouter, qui nous écouter, qui nous découvrir. Donc voilà, ça c'est pour vous aujourd'hui justement dans le cadre de cette journée mondiale reggae music qui reste le reggae lui-même hein, en tant que genre qui reste une voix pour les sans voix. Et un instrument d'éveil de conscience, je le disais un peu plus tôt. Donc Ayla nous rend hommage à sa jolie musique là. Laisse-moi connaître qui est reggae music préféré. Le 58 53 77 21. Voici Protégé aux côtés de Chronix pour faire plaisir à Mister Prachant.

Indies, bien sûr. Who knows, Proto J et Chronix sur les deux artistes que moi perso, perso en tant que fan de reggae music, j'aurais trop aimé les voir sur scène. Fouf, Amen Zot, s'il vous plaît. Avis à tous nos organisateurs d'événements, s'il vous plaît. Amen Proto J, Amen Chronix. Ouf, moi pas si c'est une vie de Maurice, Peut-être que j'ai dit une bêtise, moi pas si, aussi loin que va ma mémoire, moi pas pérapé. C'est pas c'est une vie mais c'est une vie de Zavère, Amen Zot. Voilà. En tout cas, de reggae music qui est un genre de musique justement qui n'a évolué dans les années 60, ça remonte. D'abord les dérives du ska qui est très très rapide, très dansant, et il y a eu aussi du rock steady qui est un peu plus doux, et ce courant musical qui est un peu plus lent, un peu saccadé comme on dit, et très souvent engagé dans les paroles. Voilà un peu comme un reggae music in vinyl dans le groupe Toots and the Metals, qui est le premier justement à utiliser le terme dans Do the Reggae. Et puis plus d'une décennie plus tard, il y a eu Bob Marley, il y a eu Peter Tosh ou encore Jimmy Cliff.

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3: 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Ce vendredi, dans le carnet de santé, on parle de la thyroïde, ce thermostat du corps qui influence poids et vitalité, et du cortisol, l'hormone du stress qui perturbe sommeil et mémoire. 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

Ah, on aime bien Raging Fire sur Radio 1 et Judgment Day pour vous. Salut, coucou. Ça, c'est Roger qui nous fait son petit coucou quotidien. Coucou, mon très cher Roger. Toujours un plaisir de vous lire au 58 53 77 21. Allez, on enchaîne tout de suite avec Tiken Jaffa.

Plus rien ne m'étonne avec cette grande voix, ce géant qu'est Tikenja Fakoly. Ouf, quelle énergie cet homme, hein. Franchement, pour ceux qui ont eu l'occasion de le voir, il est ouf, mais grave, quoi. Allez, bonsoir à toute l'équipe, hein. Coucou à mon bébé, Michael. Toi et moi, nous, Ensel, qui Jésus accompagne, nous coupe nos moriases, nos fidélités, nous combattons ensemble et nous restons pour nos bonnes enfants, la prière, pas oublier, et nous l'amour pour toi, l'inexplicable, tellement nous comptons toi, je t'aime. Gros bisous de la part de toi, madame Christelle Tambi, qui n'écrit nul au 58 53 77 21. Un très très beau message d'amour. Et justement, en parlant d'amour, nous l'insulissons là, de Soja Puzet, you

0: 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Le point info tout de suite avec Vince Bryan. Bonsoir Vince.
1: Bonsoir Yoshula, bonsoir à tous. L'éventualité du transfert des fonds de pension de la SICOM vers d'autres compagnies inquiète les syndicats. Retour à la case départ, c'est le message lancé par Deepak Bénédine concernant la pension de vieillesse. Le syndicaliste demande au gouvernement de ne pas toucher à la pension et de rétablir l'âge d'éligibilité à 60 ans. D'ajouter que l'État doit abandonner toutes les réformes envisagées dans ce dossier, incluant celles relatives au NPPF. La Federation of Parastatal Bodies and Other Unions a rencontré la presse cet après-midi. Faisal Fedali de la SICOM Employees Union réclame à lui la révocation d'Ashok Prayag de son poste de chairman de la SICOM. Il serait en situation de conflit d'intérêts. Ce dernier s'inquiète également d'un éventuel transfert des fonds de pension de la SICOM à d'autres compagnies. La police devra passer au crible les images de vidéosurveillance à la rue Remonneau à Rosil pour établir comment Faisal Hossani est décédé. Âgé de 57 ans et habitant cette même rue, il a été retrouvé sans vie face contre terre tôt ce matin. Il portait des blessures sur un côté du visage, ce qui laisse penser qu'il aurait pu être bousculé par une tierce personne. Il a cependant été emporté par un infarctus selon l'autopsie réalisée par le médecin légiste Ananda Sonassi. Et puis la police criminelle du Sud explore les différentes pistes pour élucider les circonstances du décès de Karan Etoir. Le cadavre de cet habitant de Batimaré a été retrouvé à Suriname dans la soirée de samedi dernier. Le fait qu'une dose de drogue synthétique a été découverte sur lui et que deux témoins affirment l'avoir vu accroupi au bord de la route et dans un état second pousse les enquêteurs à penser qu'il a pu être heurté par un véhicule. Les conclusions de l'autopsie conduite par le médecin légiste Prem Chaman indiquent que le trentenaire a succombé à des blessures à la tête. Et à l'étranger, un attentat à la bombe a fait au moins 5 morts et 16 blessés ce jeudi 2 juillet dans un café du centre de Damas, ont annoncé les autorités syriennes. Selon la télévision officielle, un engin explosif est à l'origine de la déflagration dans cet établissement situé dans un quartier animé proche du palais de justice. Voilà qui marque la fin de ce point sur l'actualité. Merci d'avoir suivi. Retrouvez Ursula pour la suite.
0: Merci beaucoup Vince. L'info revient à 21h.
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Aujourd'hui, dans le cadre de la journée internationale de reggae music, Manu Bé propose une playlist 100% reggae, même pour la deuxième heure. Ça y est, dans le petit fest, Ségué, spécial Ségué. Allez, aujourd'hui, nous faisons une spéciale reggae parce qu'il y en a énormément de, d'artistes mauriciens aussi qui sentent reggae. Donc, bah, un petit super, super intéressant. Nous cause l'amour, nous cause plusieurs affaires. Et là, nous pouvons enchaîner tout de suite avec Black.

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Pep, c'est... Comment les dire? C'est la voix de Dieu, voilà. Natija sur Radio One, à nous santé. Salut à toute l'équipe. Pour Julien Ismaël, c'est Madvi. Tu es celui qui est fait pour moi, celui que j'aime sans condition et qui me fait me sentir belle quand je suis dans tes bras. Voilà, merci, je t'aime énormément, mon gros Lolo. Dieu te bénit abondamment. Bonne soirée, mon cœur, au 58 53 77 21. Allez, on marque une pause là. Et après, Nina Arantia qui débarque dans Radio One avec la clé moléculaire.

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3: Radio 1, 20h30.

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Sweet Love, oui, Real Love, le titre, hein, mercenaire, sur Radio One, qui nous vient droit des Seychelles. Oui, bien sûr, la région aussi, qui offre à nous une super, super son, et une super, super reggae. Allez, nous pouvons manquer une pause là, après on chante, et juste après, c'est Lindsay Bagbot qu'on retrouve.

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0: Bonne soirée à l'écoute de Radio 1, il est 21h. Le point info tout de suite avec Vince Bryan. Bonsoir Vince.
1: Bonsoir Yoshula, bonsoir à tous. La police devra passer au crible les images de vidéosurveillance à la rue Romoneau à Rosil pour établir comment Feza Lousani est décédé. Âgé de 57 ans et habitant cette même rue, il a été retrouvé sans vie face contre terre tôt ce matin. Il portait des blessures sur un côté du visage, ce qui laisse penser qu'il aurait pu être bousculé par une tierce personne. Il a cependant été emporté par un infarctus selon l'autopsie réalisée par le médecin légiste Ananda Sonassi. La police criminelle du Sud explore les différentes pistes pour élucider les circonstances du décès de Cara Nettoir. Le cadavre de cet habitant de Batimaré a été retrouvé à Suriname dans la soirée de samedi dernier. Le fait qu'une dose de drogue synthétique a été découverte sur lui et que deux témoins affirment l'avoir vu accroupi au bord de la route et dans un état second pousse les enquêteurs à penser qu'il a pu être heurté par un véhicule. Les conclusions de l'autopsie conduite par le médecin légiste Prem Chaman indiquent que le trentenaire a succombé à des blessures à la tête. Près de 800 000 roupies de drogue ont été saisies lors d'une opération de l'ADSU à Granby. Lundi soir, ils ont perquisitionné l'appartement d'un homme de 31 ans à Coral Park Residence sur la route côtière. Sur place, ils ont découvert plusieurs feuilles de papier quadrillées qui auraient été imprégnées de drogues dangereuses. La valeur de cette saisie est estimée à 798 800 roupies. Les enquêteurs ont également mis la main sur 19 100 roupies en espèces, une somme soupçonnée de provenir du trafic de stupéfiants, ainsi que sur un paquet de feuilles à rouler. Le trentenaire a été arrêté et l'enquête se poursuit. Déjà obligés d'attendre les heures de rationnement, plusieurs habitants de Quatre-Bornes, de Beaubassin et Rosil se plaignent de la qualité de l'eau. Des photos et des vidéos d'eau boueuse circulent sur les réseaux sociaux pour espérer attirer l'attention des autorités. Sunil Gopal, responsable de communication de la Central Water Authority, parle de travaux sur la conduite principale hier après-midi qui serait la cause de ce désagrément. Des opérations pour nettoyer le réseau sont en cours. Et à l'étranger, la France pourrait franchir une nouvelle étape dans la lutte contre le tabagisme. Dans son rapport annuel publié jeudi, l'assurance maladie propose d'interdire la vente de cigarettes aux personnes nées après 2009 afin de faire émerger une génération sans tabac. Cette mesure s'inspire du modèle récemment adopté au Royaume-Uni. Selon l'organisme, malgré les hausses de prix et les campagnes de prévention, le niveau de consommation reste élevé. L'assurance maladie estime qu'un renforcement des politiques préventives est nécessaire pour améliorer la santé publique et réduire les dépenses dans un contexte de déficit croissant de la sécurité sociale en France. Voilà qui marque la fin de ce point sur l'actualité. Merci de l'avoir suivi. Je vous retrouve à 22h.
0: À tout à l'heure, Vince.

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à faire connaître. Lynn sur Radio One, bonsoir. Un petit message à mon amour Jean-Luc Prosper, à mon envie de toi qui te manque nous énormément. Saël et que moi, nous envie qui te révine vite. Nous, tout à la maison, fais-toi un compliment et que Dieu toi prend patience quand tu es là, mais tu peux gagner aide. Et que toi, pour être notre petit prince, là, moi, bien fait tout. Me tellement fatigué, l'amour, comprends-moi, surtout quand. Ah bon, voilà, c'est un très long message, mais en tout cas, je t'aime énormément, Jean-Luc. En plus, on a eu droit à une jolie petite photo. Ah, yo, trop cocasse, c'est un gros lazou, là. Non, oui, maud, ça, tu lazou, là, franchement. En fait, tu lazou, un gros lazou, avec de très, très beaux yeux. En tout cas, votre bébé, hein, on l'embrasse bien, bien fort. De gros piou-piouk aussi à Christophe, qui nous a écrit un peu plus tôt. Et puis un petit coucou à l'amour de ma vie, ma raison de vivre, Jason Richardson, me souhaite toi une bonne nuit, me petit baba, me content toi beaucoup et pas oublier qui te me la vie toi. Bon bisous à toi, dans mon côté tout le temps, bisous et bonne soirée. Alors, à mon époux Yannick, mes deux fils Mouloun et Willou, et pour Eric, Marie, alias Nation, et que Johan Bozel, Marteau du côté de Bobassin Gros, bisous à eux, c'est de la part de Cassie. Allez, nous prions et t'es.

0: Et ben voilà, des paroles de sagesse en tout cas, Oumanti et nos priorités dans la vie. À une moquette pause, juste après Nuna sans ou avec Sandra et Madi Madi sur Radio One.
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2: Derrière notre énergie et notre humeur, il y a des messagers invisibles. Les hormones. 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

USB et qui fête 34 ans, je pense. Hein, 34 ans. Cette année, allez, on va faire de gros bisous à mon bestie David Rasta qui écoute l'émission tous les jeudis. Resfo dans Dan, la patience et persévérance. Nous connaissons qu'il n'est pas facile, mais bon, j'ai avec toi, Gote, la foi. Moi, c'est une bonne soirée. Dja. Et Dja, Dem, voilà le petit message. Et puis un gros bisou à Maya de la part de Christian, Kessia de Rocheterre qui souhaite une belle soirée à tous ceux qui écoutent. En tout cas, elle a passé une belle soirée de détente après une dure journée de travail. Gros, gros, gros bisous à vous, Kessia, et merci de nous écouter. Merci à tout le monde du monde qui est venu. Ce petit message, l'embrasse bien fort. Merci à Prachante aussi qui était à la réalisation de cette émission. On se retrouve quand? On se retrouve samedi dans Planet Hit. Et puis sinon, la semaine prochaine, bien sûr, pour d'autres belles aventures. Allez, on a un dernier petit message, là. Shivani Ramadou, qui fait une dédicace à ce copain d'amour, Jainish Ramjit, qui écoute nous, t'es extrêmement que moi. Plein de bisous. Un petit la musique pour libre, avec plaisir. En tout cas, bonne soirée à vous. Et surtout, bon courage. Allez, on se quitte avec Gary Victor et Charlotte César. Eman, à bientôt, c'est Ursula.

0: et vous écoutez Radio 1, il est 22h. Voici le dernier point actu avec vous, Vince Bryan, bonsoir.
1: Bonsoir Ursula, bonsoir à tous. Retour à la case départ, c'est le message lancé par Deepak Benedine concernant la pension de vieillesse. Le syndicaliste demande au gouvernement de ne pas toucher à la pension et de rétablir l'âge d'éligibilité à 60 ans. D'ajouter que l'État doit abandonner toutes les réformes envisagées dans ce dossier, incluant celles relatives au National Provident Pension Fund. La Federation of Parastatal Bodies and Other Unions a rencontré la presse cet après-midi. Faisal Fedali de la SICOM Employees Union a réclamé la révocation d'Ashok Prayag de son poste de chairman de la SICOM. Il serait en situation de conflit d'intérêts. Ce dernier s'inquiète également d'un éventuel transfert des fonds de pension de la SICOM à d'autres compagnies. La police devra passer au crible les images de vidéosurveillance à la rue Remono à Rosil pour établir comment Faisal Hosani est décédé, âgé de 57 ans et habitant cette même rue. Il a été retrouvé sans vie, face contre terre, tôt ce matin. Il portait des blessures sur un côté du visage, ce qui laisse penser qu'il aurait été bousculé par une tierce personne. Il a cependant été emporté par un infarctus, selon l'autopsie réalisée par le médecin légiste Ananda Sonassi. Et puis, la police criminelle du Sud explore les différentes pistes pour élucider les circonstances du décès de Karan Etoir. Le cadavre de cet habitant de Batimaré a été retrouvé à Suriname dans la soirée de samedi dernier. Le fait qu'une dose de drogue synthétique a été découverte sur lui et que deux témoins affirment l'avoir vu accroupi au bord de la route et dans un état second pousse les enquêteurs à penser qu'il a pu être heurté par un véhicule. Les conclusions de l'autopsie conduite par le médecin légiste Prem Chaman indiquent que le trentenaire a succombé à des blessures à la tête. Près de 800 000 roupies de drogue présumées ont été saisies lors d'une opération de Latsou à Grand B. Lundi soir, les policiers ont perquisitionné l'appartement d'un homme de 31 ans à Coral Park Residence sur la route côtière. Sur place, ils ont découvert plusieurs feuilles de papier quadrillées qui auraient été imprégnées de drogue. La valeur de cette saisie est estimée à plus de 798 000 roupies. Les enquêteurs ont également mis la main sur 19 100 roupies en espèces, une somme soupçonnée de provenir du trafic de stupéfiants, ainsi que sur un paquet de feuilles à rouler. Le trentenaire a été arrêté et l'enquête se poursuit. Et à l'étranger, Donald Trump souhaite un accord de paix pour mettre fin aux tueries insensées en Ukraine, a déclaré un responsable américain après qu'une attaque russe massive contre Kiev dans la nuit a fait au moins 21 morts. Le président américain souhaite que cette guerre prenne fin et que cessent les tueries insensées, a déclaré ce responsable à l'AFP. Voilà qui marque la fin de ce dernier point sur l'actualité. Merci de l'avoir suivi. L'info revient demain matin.
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